Sonate pour deux pianos en ré majeur de Mozart, interprétée par Bourré, Peraya et Radulupu au piano. Nous allons poursuivre et terminer par la fantaisie pour piano à quatre mains en fa mineur de Franz Schubert.

fin de notre coin classique, nous venons d'entendre la fantaisie pour piano à quatre mains en fa mineur de Franz Schubert, interprétée par Mouret Peraya et Radu Lupu au piano. C'était les mêmes interprètes qui vous proposaient la sonate pour deux pianos en ré majeur de Mozart pour ce début de coin classique.

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1: Aujourd'hui, la boue. Corinne Egas, bonjour.
2: Bonjour Gilles.
1: Un plaisir de vous retrouver.
2: Merci.
1: Bou, eh bien c'est le mot que nous avons choisi aujourd'hui afin que vous puissiez le développer.
2: Oui, à première écoute, c'est pas un mot très plaisant, je trouve.
1: Non.
2: Patauger dans la boue, c'est...
1: Ça donne pas une idée forcément positive, effectivement, de la vie. Oui, puis on parle souvent de la boue d'une manière négative. Quand on fait de société, on est vraiment dans le bas de la société. Quand on est dans la boue de la société,
2: tout à fait.
1: Vulgarité. Oui.
2: Ça va pas trop bien, oui.
1: L'image n'est pas très bonne.
2: Oui.
1: Et pourtant.
2: Pourtant, je dirais que dans l'esprit biblique, elle prend un autre sens. Et peut-être pour une idée, pour une raison tout à fait terre à terre, si j'ose dire, à propos de boue.
1: C'est vous. C'est que... vous, là.
2: Ah oui, je suis contente, je viens de le trouver, là. La Bible est racontée et se développe dans un pays où il fait assez sec, beaucoup plus sec que là où nous sommes en ce moment. Et donc la boue n'est pas forcément quelque chose de très fréquent. Et par contre, quand on en voit, c'est bon signe, c'est qu'il a plu. Et que la pluie est vraiment synonyme de vie et de... Pour la nature, c'est quelque chose d'absolument indispensable. Donc la boue, comme la pluie qu'elle indique, est terriblement précieuse. Et dans un pays sec, on en a plus conscience que dans un pays humide comme le nôtre.
1: Alors j'ai presque envie de dire aussi, Corinne, en ce qui concerne la boue, effectivement, on disait tout à l'heure un aspect négatif, mais la boue, je pense dans certains pays aussi en Asie, c'est là où on met le riz, où on cultive un certain nombre de plantes.
2: Oui.
1: C'est là où les plantes poussent le mieux, parce qu'il y a l'eau, et quelquefois quand il y a la chaleur aussi bien sûr, et la terre.
2: La terre avec tous les éléments nutritifs qu'elle contient. Oui, c'est donc un lieu extrêmement lié à la vie. Alors, j'ai pensé à mettre en relation deux passages bibliques qui sont à des endroits très différents de la Bible. L'un au tout début, dans le livre de la Genèse, et l'autre dans un évangile, l'évangile de Jean. Et ces deux passages parlent de boue et de vie. Le premier, dans la Genèse, raconte la création de l'homme. Et c'est un très très joli texte qui montre Dieu comme une sorte de sculpteur ou de potier qui utilise la boue, l'argile, cette terre très mêlée d'eau, très malléable. Et avec cela, il façonne, il sculpte un homme, le premier homme, Adam. Et il y a un très beau jeu de mots aussi, parce que Adam, en hébreu, signifie est directement celui qui sort de la terre. Adama, c'est la terre. Adam, c'est le nom du premier homme, sorti de la terre. C'est vraiment le terrien complet, totalement lié à la nature. Et en même temps, à cette espèce de statue de boue, eh bien, Dieu va insuffler la vie en soufflant son souffle. Et... C'est ce qui vient de Dieu et c'est ce qui sort la statue de son immobilité. C'est ce qui lui donne la vie, le souffle de Dieu.

0: terre est basse, comme l'on dit lorsqu'on travaille l'agriculture, Corinne. Donc c'est aussi ce qui vient le plus bas sur notre planète, la Terre.
1: Oui.
0: Donc la vie sort de quelque chose de très bas, de très humble.
1: Oui, on peut. Il y a d'ailleurs cette racine-là entre le mot humain, le mot humus, qui est donc la terre, et le mot humilité. Tous ces mots ont la même racine en latin. Et c'est très significatif. Oui, ça vient de ce qu'il y a de plus bas. Et il y a cette idée d'humilité, mais en même temps, avec ce souffle de Dieu qui, lui, vient du haut, et qui dresse l'homme, qui le fait se mettre debout, qui le fait se lever au lieu d'une statue à même la terre, tout d'un coup, il devient un être vivant, debout, se déplaçant, un peu dressé entre la terre et le ciel. C'est un petit peu, d'une manière imagée, la destinée de l'homme que d'être à la fois pleinement dans la nature, dans le matériel, dans le quotidien, et en même temps, d'avoir des aspirations élevées, de regarder vers le ciel, de regarder, d'aspirer à plus, de vouloir se développer, d'avoir de l'ambition, d'être capable de rencontrer Dieu également.
0: Corinne, cette boue originelle, à la base de la création de l'humain et des humains que nous sommes, et vous parliez d'un autre passage où il y a peut-être une sensibilité à la recréation.
1: Oui, alors c'est dans l'évangile de Jean. C'est donc un extrait de la vie de Jésus et des actions de Jésus. Et on retrouve le même élément de boue dans un contexte très particulier d'un miracle de Jésus. Jésus rencontre un aveugle de naissance. Et pour le guérir, alors que la plupart des autres guérisons, il se contente de parler, de dire un mot, parfois de toucher vaguement la personne et la personne est guérie, là il fait un acte exceptionnel. Il va cracher par terre et fabriquer de la boue avec la poussière du sol. Là encore, il faut de l'humidité, il faut pour transformer la poussière en boue et donc en lui donner une capacité de vie. Et avec cette boue fabriquée par Jésus, eh bien Jésus met cette boue sur les yeux de l'aveugle. Il lui dit d'aller se rincer, d'aller se laver dans un bassin. Et l'homme revient de cette séance guérie et il voit, lui qui n'a jamais vu puisqu'il était né aveugle. C'est un très grand miracle de Jésus, mais fait avec une technique absolument unique. Et on retrouve, évidemment, l'accès à la vue pour cet homme, c'est l'accès à une vie plus pleine, une vie totale dont il avait été passablement privé. À cause de sa cécité, il était mendiant, il vivait à ras du sol, il vivait médiocrement, petitement. Et Jésus le lève, l'élève, le redresse, en fait un homme dans toute sa dimension, dans tout son épanouissement. Et c'est la boue qui est l'intermédiaire de cela. Donc à nouveau, et si Jésus utilise cela, il connaît parfaitement le récit de la création de la Genèse et il l'évoque d'une certaine manière par cette action-là. Il est en train de dire, de signifier à cet homme qu'il le refabrique d'une certaine manière, comme Dieu avait fabriqué Adam à partir de la boue.

0: voici deux exemples, donc l'un de création, l'autre une recréation. Dieu souhaite toujours nous permettre de nous réanimer d'une certaine manière, d'une nouvelle flamme, d'un nouveau regard, d'une nouvelle vision du monde. La boue est aussi utilisée, Corinne, dans les soins naturels en général. Alors est-ce que cette terre a une énergie, une vitalité particulière que Dieu a mis à notre disposition?
1: Oui,
0: et que Jésus utilise,
1: soins,
0: on en parle souvent d'ailleurs, hein, pour
1: c'est
0: ce
1: l'argile,
0: miracle. Oui, l'argile, bien sûr.
1: Qui est très utilisée et qui est très bénéfique, en effet.
0: Qui draine, qui élimine un certain nombre de substances négatives, destructrices.
1: Ouais. Ouais. Eh bien, déjà, dans un sens biologique, je dirais, on trouve dans la terre des quantités de substances extrêmement bonnes, des sels minéraux, etc., qui favorisent la vie de tous, aussi bien des plantes, déjà, mais aussi... aussi, donc, tout un tas d'éléments dont nous sommes constitués nous-mêmes. Nos cellules utilisent les mêmes éléments
0: matière
1: chimiques.
0: Matière organique, bien sûr, nécessaire.
1: Mmh. Tout à fait, qu'on trouve dans la Terre. Donc, il y a une sorte de proximité entre la Terre elle-même et nos cellules et notre corps.
0: Et pourtant, cette boue semble morte, inutile. Et nous bougeons, nous semblons toujours très utiles. Est-ce qu'il n'y a pas là aussi une image intéressante
1: Ce qui anime cette boue, la boue à la création, modelée en une sorte de statue humaine, c'est ce qui vient d'en haut, c'est ce que Dieu donne, son souffle. Ça semble à la fois pas grand-chose, juste un souffle qui semble si petit, si fragile, mais c'est un souffle qui vient de Dieu. Alors c'est immense et ça donne la vie, ça anime tout et ça ranime aussi tout. Et quand Jésus utilise « reprendre la boue », il est en train de signifier que lui aussi a ce même pouvoir créateur que Dieu. Il donne une indication très intéressante et très profonde sur sa propre identité, sur qui il est et sur ce qu'il peut faire pour l'homme. Il peut reprendre le pouvoir créateur initial.
0: Avec les composés de base.
1: Voilà, repartir à zéro d'une certaine manière. On reprend la boue du début, pour refabriquer aussi avec la personne que nous sommes, mais la renouveler, lui redonner un peu la capacité de rebondir et de recommencer sa vie comme s'il était neuf, sans pour autant gommer tout ce qu'il a acquis par ses années d'existence. Une sorte de mélange entre l'homme ancien, avec ses blessures, ses difficultés, etc., et la possibilité de rebondir. De commencer une nouvelle vie.
0: Vous savez, quand on a de la boue sur ses vêtements, ou quand on parle de quelqu'un, il a été traîné dans la boue, qu'il a perdu toute dignité.
1: Oui.
0: Alors, bon, on a encore une trentaine de secondes, Corinne, avant de laisser l'antenne à nos auditeurs. Est-ce que Dieu nous redonne aussi une vraie dignité et nous permet de sortir de cette boue?
1: On pourrait dire que quand Dieu nous traîne dans la boue, c'est une boue de vie. C'est pas la même boue. Je crois que depuis la création et à tout moment où il intervient, Dieu est là pour redresser les situations abîmées, les situations détruites, les situations d'absence de vie ou de déficience de vie. Dieu est un pouvoir de vie et de création à tout moment.
0: Serait-ce peut-être cela la véritable religion, Corinne, à nous de découvrir à chaque instant notre vie. À bientôt.
1: Au revoir.
0: Au revoir.
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1: Bonjour à toutes et à tous, bienvenue dans ce moment d'information locale sur Radio Intervalle. Nous parlons culture aujourd'hui et pour les scènes croisées de Lozère, nous arrivons à la fin de la saison avec un grand événement sur les chemins. Ce sera à Saint-Alban sur Limagnole ce samedi 30 mai avec des spectacles vivants, originaux et participatifs pour certains d'entre eux afin de créer une journée festive, artistique et conviviale. Fanny Prudhomme, directrice des scènes croisées de Lozère.
2: Sur les chemins, c'est une journée effectivement festive, artistique, que nous préparons activement depuis plusieurs mois, en complicité avec les habitants et habitantes de Saint-Alban-sur-Limagnole, avec de nombreux partenaires sur place et avec une équipe artistique invitée qui est le Bureau des Infinis, avec notamment Cécile Aignon et Pauline Castelli, les deux artistes qui sont venus en résidence. Et au cœur de la journée, c'est véritablement l'envie de faire découvrir Saint-Alban-sur-Limagnole autrement, d'apporter un regard décalé sur le quotidien, comment on traverse notre quotidien. Et c'est l'envie à la fois d'avoir un temps de restitution qui est le fruit de toute une résidence, une présence artistique de la compagnie qui est allée à la rencontre des habitants de Saint-Alban-sur-Limagnole, avec comme point de départ la question de la maladresse. Donc de porter une attention finalement, des fois tout ce qu'on loupe, tout ce qu'on rate, tout ce que l'on doit recommencer. Elles sont venues au mois d'avril, elles reviennent juste avant le 30 mai et portent finalement un regard très tendre, drôle sur nos échecs, et c'est une manière de nous faire regarder autrement notre quotidien. Donc le samedi matin, il y aura une cérémonie qui prendra la forme d'une visite guidée, décalée, pleine de surprises, préparée avec les habitants, les habitantes, l'équipe artistique, et qui est une cérémonie intitulée Saint-Alban, ville étourdie, qui serait un label qui serait décerné à certaines communes qui mettent en avant tous ces petits manquements ratés du quotidien qui font aussi tout le sel de nos vies.
1: Alors, ce spectacle sera gratuit, mais une inscription est demandée ?
2: Exactement. C'est le cas de toute la journée, en fait, que ce soit cette restitution, cérémonie du matin ou des spectacles l'après-midi. Toute la journée, les propositions sont gratuites, ouvertes à toutes et tous. Elles peuvent recevoir un nombre limité de spectateurs et spectatrices. Donc, nous conseillons vivement de réserver auprès de Scènes Croisées en amont pour l'ensemble des propositions, spectacles, marches et les moments aussi conviviaux, parce qu'en fait, avec l'ensemble des partenaires, chaque proposition artistique est accompagnée d'un temps de convivialité. Donc, on commence par un petit déjeuner en ouverture proposé par le comité des fêtes. La commune aussi qui propose un apéro. On propose à chacun, chacune de venir avec son pique-nique et pour un temps de repas partagé. Et voilà, toute la journée, il est vivement conseillé de s'inscrire en amont.
1: Midi et demi environ, le repas partagé à la ferme Vicens. Et puis, le premier spectacle de l'après-midi, c'est toujours avec la compagnie du Bureau des Infinis. Cette fois-ci, il s'intitule « Aïe boum zut ».
2: Exactement. Alors, il donne le ton toujours sur la maladresse, hein, « Aïe boum zut ». C'est vraiment un laboratoire très drôle, très poétique pour réapprendre la maladresse. Donc, les spectateurs et spectatrices vont pouvoir découvrir des machines étonnantes, comme des machines à glisser sur des pots de bananes, des dispositifs pour perdre ses clés. En fait, ça, une proposition qui réinterroge par l'absurde les rapports que nous entretenons à l'échec. C'est une proposition très joyeuse, très délicate et réjouissante sur la maladresse.
1: Alors, la journée de ce samedi 30 mai se poursuivra à Saint-Alban-sur-Limagnole avec une marche spectacle à 15h30, et c'est une autre compagnie artistique cette fois, la compagnie Virgule, qui va le proposer à 15h30.
2: Exactement, donc c'est un spectacle qui sera proposé à l'occasion d'une marche animée par une guide des sentiers de Margeride en complicité avec l'association Graines de Folie. Et le spectacle Plié, donc c'est un solo par le chorégraphe et danseur Virgile Dagneau. Et ce solo, c'est une exploration du corps marqué par le temps. Virgile Dagneau, il a une pratique de danseur depuis plus de 20 ans. Il interroge avec cette danse vigoureuse, engagée, son corps avec ses blessures, son vieillissement. Et ce solo, c'est comme une célébration d'une nouvelle étape et qui donne plein de résonance à chacun, chacune d'entre nous sur ses propres questions.
1: Cette marche-spectacle va donc durer 3 heures environ, départ à 15h30 du jardin de l'hôpital jusque vers 18h30.
2: On propose véritablement une marche avec une lecture, une traversée des paysages tout autour de Saint-Alban-sur-Limagnole, donc animée par une guide des sentiers de Margeride. Et au cœur de cette marche, qui va nous emmener à découvrir des endroits tout autour de Saint-Alban-sur-Limagnole, on proposera le spectacle. Mais lui, ce solo de danse, il a une durée, on va dire, standard. C'est pas du tout un spectacle qui dure 3 heures. Les 3 heures, c'est le temps de marche, incluant le temps de spectacle.
1: Et pour finir l'après-midi de cette journée du samedi 30 mai, c'est la compagnie HMG qui proposera le spectacle 3D sur le parking de l'hôpital à partir de 19h.
2: Tout à fait. Alors le HMG, le spectacle 3D, c'est une création de Jonathan Guichard. Jonathan Guichard, c'est un artiste de cirque assez inclassable et qui propose avec 3D un spectacle insolite et poétique qui est à la croisée du cirque chorégraphique et de la musique. Et au cœur de 3D, c'est la création d'un objet très singulier qui est une sorte d'arc en bois à taille humaine et qui devient une sorte d'extension de son corps tout autant qu'un instrument de musique. Et dans ce jeu très acrobatique, chorégraphique entre l'arc en bois et le corps de l'interprète, vont se créer des situations et surtout toute une création sonore en direct qui va amener aussi vers des frictions, des endroits où ça groove, ça bascule, ça danse. Donc c'est vraiment un petit bijou de cirque pour une proposition à la fois poétique, drôle, surprenante. C'est vraiment un spectacle tout public dès 5 ans et qui clôturera notre belle journée à Saint-Alban-sur-Limagnole.
1: Je vous rappelle que c'est gratuit, mais qu'il faut s'inscrire à cette journée à Saint-Alban-sur-Limagnole. Pour cela, scènecroisée.fr tout simplement. Merci à Fanny Prudhomme et merci à vous de votre écoute. Restez bien sur les ondes de Radio Intervalle pour tout savoir sur l'actualité près de chez vous.
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1: Contrairement à la bavarde Madame de Sévigné, dont la plume courait joliment sur le papier et noircissait des pages et des pages pour dire finalement assez peu de choses, d'autres personnes ont le don de dire beaucoup en quelques mots seulement. Trois exemples de correspondance laconique. Une grande dame du XVIIe siècle écrit à son mari. « Ne sachant que faire, je vous écris. Ne sachant que vous dire, je finis. Bien fâché d'être, comtesse de X. » À un importun qui le bombarde de courriers, Voltaire, excédé, finit par répondre. « Monsieur, je suis mort. Aussi ne pourrai-je plus désormais répondre aux lettres que vous me ferez l'honneur de m'écrire. » Ami et compagnon d'armes d'Henri IV, Louis de Crillon, lassé d'attendre des crédits pour ses troupes, prend sa plume et écrit « Sire, trois mots, argent ou congé ?» et reçoit cette réponse d'Henri IV « Crillon, quatre mots, ni l'un ni l'autre. »
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0: auditeurs, bonjour. Nous voici ensemble pour notre cours d'histoire locale sur la ville d'Alès et d'Anduze. On va parler aujourd'hui de la charte d'Alès et d'Anduze avec Bernard de Fréminville. Bonjour.
1: Bonjour.
0: Alors parlez-nous de cette charte.
1: Donc j'en ai dit quelques mots lors de la dernière intervention. Donc nous sommes en 1200. Alès et Anduze sont gouvernés par deux personnages qui sont à la fois parents et amis et qui décident de publier une charte. Alors eux, c'était vraiment du passé faisant table rase. C'est tout à fait extraordinaire. Ils donnent des libertés communales à leurs habitants qui sont totalement inouïes, non seulement pour l'époque, mais même pour beaucoup d'époques postérieures.
0: De qui parle-t-on de ces deux personnages? C'est qui donc?
1: On parle de Bermond d'Anduze, Pierre Bermond et Raymond Pellet. Pierre Bermond est le seigneur d'Anduze et de toute l'Anduzinque, et Raymond Pellet est le seigneur plutôt de tout l'autre côté, du côté d'Alès et allant jusqu'à Beaucaire. Donc ce sont deux seigneurs de haut vol parce qu'ils sont au fait de leur puissance et de leurs alliances. Notamment, par exemple, Pierre Bermond a épousé la fille du duc de Toulouse, Raymond. Donc c'est quand même d'un haut lignage. En 1200, on ne sait pas quelle mouche les pique, mais il publie une charte dont il existe encore un exemplaire sur Velin, et qui dit, alors là je vais lire parce que c'est des textes dont chaque mot compte. Au nom du Père, du Fils et du Saint-Esprit, etc. Nous entreprenons une œuvre que nous croyons agréable à Dieu et utile à son peuple. Désirant abolir ou réprimer de tout notre pouvoir les coutumes diverses et variables alléguées dans les cours des seigneurs d'Alès et d'Anduze, pour bouleverser tous les droits et opprimer les faibles, principalement les étrangers, et pour établir des lois qui soient utiles au peuple et à la ville, afin que tous les habitants d'Alès jouissent d'une liberté perpétuelle, en considération surtout des périls infinis, des dommages, des incendies, des souffrances, des peines innombrables, des ruines et des morts, qu'ils ont eu à souffrir par les discordes des seigneurs. C'est quand même extraordinaire comme préambule. Et tenu par les gouvernants du temps. C'était la repentance, sans doute déjà, mais pour leur propre peuple, pour leurs propres assujettis.
0: Et on est bien en 1200, donc 1200. En plein Moyen-Âge. Là.
1: Ah, puis vous allez voir la suite. C'est un défaut naturel de tout temps de négliger ce que l'on possède en commun. C'est pourquoi nous tous, seigneurs d'Alès et d'Anduze, savoir le seigneur Bernard d'Anduze, le seigneur Pierre Bermond son fils et le seigneur Raymond Pellet d'Alès, convenant unanimement et nous accordant pour la pleine liberté de la ville, devant tout le peuple d'Alès rassemblé à ce sujet dans l'église de Saint-Jean-Baptiste, nous établissons pour valoir éternellement toutes les choses ci-dessous écrites, jurant corporellement sur les quatre évangiles de Dieu, que nous observerons toujours de bonne foi les suivants statuts. Et que jamais, par aucun droit, en aucun temps et d'aucune manière, nous ne viendrons sciemment à l'encontre. Et si un jour, ce que Dieu garde, nous faisions et disions quelque chose contre eux, nous cesserons aussitôt que nous serons avertis et réparerons ce qui aura été mal fait. C'est quand même très impressionnant comme préambule. Non seulement ils condamnent ce qui a été fait en leur nom, mais ils annoncent qu'ils sont prêts à s'amender s'ils continuent à faire mal. Alors maintenant, on va voir de quoi il s'agit concrètement. Le premier point de préoccupation à l'époque, et peut-être encore maintenant, c'est la justice. Les gens veulent bien admettre qu'il y a des hiérarchies sociales, des gens qui soient dévolus l'un à la guerre, l'autre au champ, le troisième à la prière. Mais le sentiment de l'injustice a toujours été insupportable. Et il l'est encore. Donc, à l'époque, c'est la première chose qui vient. Alors, restons un peu dans les préambules quand même. Ils disent, dans l'article 48... que tout le monde sache que beaucoup de ces statuts nouveaux sont écrits contre le droit, sciemment par la volonté des seigneurs, parce qu'auparavant on observait le contraire, et pour faire disparaître les mauvais usages, nous avons écrit selon que dicte le droit. Et donc la justice. Article 46. Nous ordonnons que dans nos cours, aucune coutume ne soit léguée ni admise en aucun cas si elle n'est ici écrite. Toutes les autres coutumes soient abolies et sans force, de façon à ce qu'elles perdent leur nom, elles perdent aussi leur force. Et que tout procès soit, oui, débattu et vidé selon le droit ici écrit. Donc, du passé, faisons table rase. Premièrement, et c'est l'article premier de cette charte qui en a une soixantaine, nous statuons qu'il sera établi dans nos cours un juge ou des juges honnêtes et sages, ornés de la science des lois et décrets. lesquels jureront de rendre leur jugement d'après la vérité et l'observance des lois, selon qu'il leur paraîtra juste, sans avoir égard autant qu'ils le pourront aux personnes, aux dons, aux rétributions, à l'amitié ou à la haine, mais conformément aux droits et aux coutumes ici écrites. »

0: Nous concédons que tout homme qui sait les lois, laïque et clair, puisse plaider une cause et en poursuivre la défense. Tous les avocats promettront qu'en toute vérité et de tout leur pouvoir, ils s'attacheront à représenter ce qu'ils croiront juste et vrai. Nous accordons aussi que les habitants d'Alès aient un notaire public. Nous concédons aussi que lorsque les habitants d'Alès plaideront, ils ne payeront point d'épices à la cour. Les épices, en gros, c'était les pots de vin. C'était une pratique répandue en procès. On donnait des épices au juge. Et il l'interdit, là. L'interdiction des pots de vin au juge. Donc, quand il s'agira d'injure ou de querelle, il faudra pour plaider l'autorisation des seigneurs. Et toujours le perdant payera à la cour pour le gagnant, de sorte que la cour ne demande rien à ce dernier. Mais c'est ce qui se passe actuellement. Quand on gagne un procès, on est remboursé de ses frais de procès aux dépens du perdant. C'était écrit en 1200. Et quand un créancier porte plainte pour des manières injustifiées, c'est lui qui doit payer l'amende de ce qu'il réclamait à tort.
1: On a vraiment l'impression d'un texte fondateur de la justice française.
0: Oui, mais on verra malheureusement ce qu'il en est advenu. Parce que ça tourne mal. Article 16. Nous statuons que quiconque de nuit ou même de jour aura secrètement forcé une maison. Quiconque, c'est-à-dire les seigneurs et les hommes de guerre aussi. Y aura mis le feu, aura prisé ou commis secrètement quelque autre fait grave. Il soit forcé, après avoir prêté le serment de calomnie, de se purger par le duel ou l'épreuve du fer chaud ou de l'eau. Alors là, c'est extraordinaire parce que c'est un mélange de pratiques tout à fait modernes, comme vous venez de le souligner, mais également de pratiques anciennes, et c'était ce qu'on appelait l'épreuve de Lord Ali. On faisait chauffer un fer rouge et on le remettait entre les mains ou sous les pieds du plaignant. S'il avait mal, c'est qu'il avait tort. S'il avait pas mal, c'est qu'il avait raison.
1: Oui, des pratiques vraiment, là, on peut dire moyenâgeuses et inquisitrices.
0: Prémédiévales, hein. Ça, tout à fait. Ils pensaient que Dieu, qui savait le vrai du faux, épargnerait la douleur à l'innocent, tandis qu'il condamnerait le coupable à la douleur. Et cette charte va tout à fait dans le détail, parce qu'elle se fonde sur des expériences de vie et de conflits qui agitaient, comme toujours, les êtres humains qui vivaient dans les mêmes endroits. Par exemple, ils écrivent « que les peines corporelles ne puissent être rachetées à aucun prix, car ce ne sont point les choses, mais les personnes qui se rendent coupables ». On ne pouvait pas payer pour indemniser quelqu'un dont on avait coupé la main. Non, il fallait un procès. Nous statuons formellement que les habitants d'Alès ne puissent être jamais arrêtés par les seigneurs dedans ni dehors la ville, à moins qu'il n'y ait pour le faire motif légitime et autorisé par le droit. Alors que jusque-là, c'était la jungle. Hein. Un seigneur pouvait arrêter qui voulait comme il voulait. Nous voulons que le témoignage d'une seule personne honnête soit suffisant jusqu'à 100 sols. Dans les autres cas, que le précepte divin soit observé qui dit que foi entière soit accordée au témoignage de 2 ou 3 personnes.
1: Oui, ça c'est un texte de la Bible.
0: Article 38. Pour les injures ou querelles, la cour ne s'entremettra point, à moins que l'une des parties ait porté plainte. Mais s'il y a couteau tiré ou autres armes lancées ou de sang répandu par la blessure, la cour peut et doit poursuivre. Dans les affaires pécuniaires les moins importantes, qu'on n'accorde pas facilement de délai pour laisser corrompre les témoins.
1: C'est incroyable, hein. Je me demande même si c'est encore appliqué dans notre droit actuel.
0: Alors vous allez voir la suite. 2 petits articles encore. Dimanche. Nous défendons expressément que nul ne soit contraint de plaider les jours de dimanche. Et enfin, l'article que je préfère sur les prisonniers. Nous voulons en outre que tous les dimanches, comme dit la loi, tous les prisonniers soient extraits de leur prison et qu'on leur laisse prendre l'air.
1: Ah ben voilà une bonne idée.
0: Je crois qu'il y a beaucoup de prisonniers aujourd'hui encore dans le monde entier qui aimeraient bien qu'on leur applique cette mesure, pouvoir de temps en temps prendre l'air.
1: Et ça n'empêchera pas leur repentance et leur réintégration.
0: Ça n'a rien à voir de traitement des prisonniers. En 1200, les seigneurs voulaient qu'ils aient le droit de prendre l'air une fois par semaine.
1: Est-ce que vous pouvez nous dire, Bernard de Fréminville, qu'est-ce qui a motivé cette charte ?
0: Je ne sais pas.
1: On ne sait pas.
0: C'était d'honnêtes gens. Ils avaient fait les croisades, ils avaient une foi robuste. Il pensait ainsi être droit et juste dans un univers beaucoup moins généreux que leur propre pensée. Et comme à l'époque, il y avait des autonomies locales, l'information ne circulait pas très vite. Et là aussi, ça a peut-être été inspiré par les pensées cathares. Parce que nous sommes en 1200, c'est-à-dire au moment où commençait la répression des cathares. Et malheureusement, ce que je disais à un moment ou l'autre de cette intervention, ça a tourné mal. Parce que le baron d'Anduze s'étant mis du mauvais côté dans la guerre albigeoise, il a été défait par le roi de toutes ses fonctions, et la mainmise du roi sur Anduze a évidemment aboli toutes ses chartes généreuses en 1243. C'est-à-dire qu'au mieux, elle a été appliquée 43 ans dans toute l'existence d'Anduze.
1: Ça, c'est vraiment un épisode du Moyen-Âge qui nous fait revoir cette époque. On pense souvent que c'était une époque d'obscurantisme total. En réalité, il y avait réellement des lumières. Eh bien, Bernard de Fréminville, merci beaucoup pour cet éclairage sur la charte d'Alès et d'Anduze. On va revoir cette histoire de plus près avec vous dans une prochaine émission.

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Bonjour, eh bien, nous voici très très loin en Chine, avec ces très belles sonorités, en compagnie de Guo Gan Trio, donc musique de la tradition chinoise. Guo Gan est un maître du erhu. Alors le erhu, c'est une vielle à deux cornes, disons on appelle communément le violon chinois, voilà le erhu. Et puis il est accompagné par Rao Ying qui joue du guzheng, qui est une sitar chinoise à 21 cordes, et par Lai Long On qui joue différentes flûtes. Et puis ce trio, Guan Gan Trio, eh bien nous l'entrecouperons par une chanteuse traditionnelle chinoise qui s'appelle Gong Lina, qui a commencé à chanter vraiment quand elle était enfant, toute petite, je crois qu'elle avait 5 ans, et c'est vraiment une des meilleures chanteuses de la tradition chinoise. Voici le programme pour aujourd'hui.

après la suave voix de Gong Lina, on va écouter quelque chose de très très joli. C'est un morceau qui montre la richesse de la tradition musicale de la soie et du bambou.

Alors, le prochain morceau s'intitule « Les montagnes élevées et l'eau ruisselante ». Alors, c'est l'histoire d'un musicien qui s'appelait Bouya, qui jouait dans la montagne, faisait sa musique vraiment tranquille. Et puis, il y a un paysan qui s'est approché et qui était vraiment exalté et très, très ému et qui lui a expliqué ses émotions à l'écoute de sa musique. Et ils sont devenus très, très amis. Ils partageaient cette musique tous les deux. Et puis, quand le paysan est mort, eh bien, le musicien était tellement triste qu'il a cassé sa harpe et qu'il a arrêté de jouer pour le reste de sa vie. Et depuis ce moment, eh bien, ce morceau de musique a été souvent joué en premier quand les musiciens se rencontrent pour exprimer leur respect réciproque. Voilà, c'est une très belle histoire. Et je ne peux quand même pas vous quitter sans vous laisser méditer cette pensée profonde. Si tu te tapes la tête contre un vase et que ça sonne creux, n'en déduis pas pour autant que le vase est vide. Au revoir.

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0: À la Saint-Germain, les jours sont beaux tous les matins. Bonjour à tous et bonne fête également aux Guillaume et Margaret. 28 mai, journée internationale d'action pour la santé des femmes. Créée au Costa Rica en 1987, après 8 ans de campagne pour combattre la mortalité et la morbidité maternelle. En effet, au cours des dernières années, le mouvement des femmes s'est vu confronté à un défi sans précédent posé par un courant néolibéral dont les politiques impliquent des restrictions budgétaires, la privatisation d'entreprises et de services publics. Invariablement, le résultat a été l'appauvrissement d'une grande partie de la population. Les réformes économiques ont accru la pauvreté chez les femmes ainsi que la possibilité de jouir d'une bonne santé. Cette journée d'action est une occasion de lutter contre la privatisation et la commercialisation des services de santé. Obstacles économiques, des taux de chômage élevés chez les femmes, un accès réduit à l'éducation et des inégalités salariales entre hommes et femmes sont autant de facteurs qui limitent l'accès des femmes à des services de santé. Obstacles sexistes, les femmes réussissent à obtenir moins d'informations au sujet de leur santé que les hommes. Obstacles culturels, les services de santé négligent souvent de tenir compte des traditions et des coutumes locales associées à bon nombre d'aspects de la santé et du bien-être des femmes. Tenez, puisqu'on parle dans la même veine, la communauté internationale commémore chaque 28 mai une journée mondiale consacrée à l'hygiène menstruelle. L'UNICEF estime qu'en Afrique, 66% des filles ne disposent pas d'une bonne information sur la menstruation avant d'être confrontées à leurs premières règles, ce qui rend l'expérience négative et parfois traumatisante. La première source indique que sur le continent africain, une fille en âge de scolarisation sur 10 s'absente régulièrement de l'école pendant ses règles. L'instauration de cette journée remonte à 2014. Son but est de rompre le silence et à diffuser l'information pour permettre à la communauté en général et à la communauté scolaire en particulier de communiquer et d'échanger sur l'amélioration de la gestion de l'hygiène menstruelle. Cette journée a aussi pour but d'interpeller les décideurs afin d'améliorer les infrastructures sanitaires en milieu scolaire dans le but d'augmenter la fréquentation scolaire des filles, leur participation et leur maintien à l'école même pendant leurs règles. 28-5. Le choix du jour, le 28e jour du mois, a été effectué en passant à la durée moyenne d'un cycle menstruel. Le mois de mai est quant à lui le 5e de l'année, soit le nombre de jours moyens de la durée des règles. 28 mai 1830. Suite à la proposition du président américain Andrew Jackson, on signe l'Indian Removal Act qui ordonne la déportation des Amérindiens à l'ouest du fleuve Mississippi. 60 000 personnes seront concernées. 28 mai 1961, le journal londonien The Observer publie un appel pour l'amnistie des prisonniers oubliés. L'initiative donnera lieu à la fondation du mouvement Amnesty International. 1971, naissance d'Isabelle Carré et décès le même jour de Jean Villard. 2017, décès de Jean-Marc Thibault, il était né en 1923. Nous avons parlé des femmes, rendons leur hommage, extrait d'une compilation de 4 disques de gospel « Count Your Blessings » par The Original Gospel Harmonettes, dont j'ai déjà eu le plaisir de vous parler. Elles ont été parmi les groupes de gospel féminins les plus prospères des années 50. Elles ont été dirigées par la soliste Dorothy Love Coates, qui a également composé nombre de leurs titres les plus connus. Leur musique transcendait ses fondements spirituels pour faire appel à un monde laïque au seuil de l'ère des droits civiques. Parmi les compositions de Coates, certaines ont été interprétées par Ray Charles et Johnny Cash. Elle fut aussi activiste des droits civiques, travaillant souvent avec Martin Luther King. Elle a également joué dans de nombreux festivals de jazz et est même apparue dans le film The Long Walk Home en 1990. Count Your Blessings.

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1: On est à Alès avec Georges dans notre magazine Au-delà des apparences. Et au-delà des apparences, effectivement, là, on est avec un tandem. Georges, bonjour.
2: Bonjour, Gilles, ça va?
1: Au-delà des apparences, c'est ça, c'est qu'on se dit, voilà, quand on a des problèmes au niveau de la vue, une déficience visuelle, on ne peut plus faire de vélo. Vous, non, pas du tout.
2: Non. Si on n'a pas de guide, on ne peut rien faire, c'est sûr.
1: Alors là, vous avez un nouveau guide?
2: Voilà, oui.
1: Alors, le tandem, donc c'est un vélo, on va expliquer à nos auditeurs, parce qu'on n'a pas l'image.
2: Ah.
1: C'est quoi un tandem?
2: Le tandem, c'est en fait un vélo tout simplement à deux places.
1: Voilà, il y a un conducteur devant et c'est vous qui allez devant?
2: Ah non, vaut mieux pas, sinon on n'irait pas loin.
1: Donc moi je vais faire un tour avec vous, on va tenter le coup là, parce que le tandem et vous, c'est toute une histoire quand même. Hein. Ça fait longtemps
2: oui.
1: que vous faites du tandem.
2: Oui,
1: hein.
2: Depuis 83-84.
1: Et avec votre femme d'ailleurs, je crois que vous avez rencontré votre femme sur des balades en tandem.
2: Pareil aussi, oui, elle faisait du tandem aussi sur son tandem à elle.
1: Voilà. Alors c'est vrai que notre magazine Au-delà des apparences, c'est pour montrer qu'on peut faire des tas de choses, quelle que soit la situation qui peut nous arriver dans l'existence.
2: Mais il faut un guide, toujours, voilà.
1: Mais il faut un guide.
2: Voilà. Ouais. Tout peut se faire, mais il faut un guide. Du ski, n'importe quoi, du cheval, tout, mais il faut un guide.
1: Il faut qu'on s'entende bien avec le guide aussi.
2: Oui, mais ça se fera bien si tu es habitué. Il n'y a pas de problème.
1: Oh ben, je suis habitué, moi j'ai jamais fait du tandem. Moi,
2: oui, non, mais c'est comme un vélo à deux places, tu verras la conduite est...
1: Bon, on essaye de démarrer?
2: Ouais.
1: Allez, on y va, on pousse le bike.
2: On va
1: sortir. Et puis à l'aise, c'est facile de faire du vélo en tandem?
2: Ouh, je sais pas.
1: On va essayer.

0: Bon bah Georges, on a fait une bonne dizaine de kilomètres.
1: Ah oui, mine de rien.
0: Avec le tandem, ça faisait combien de temps que vous aviez pas fait de tandem?
1: Oui, allez, on va dire 6 ans.
0: Ah ouais, pas tant que ça quand même.
1: Ah ben, pour moi ça fait beaucoup. Parce que le tandem, je le plaignais.
0: Ouais.
1: Parce que je dis, à un moment donné, je te dis, j'ai failli le revendre de nouveau. Puis je dis, oh, on sait jamais, garde-le quand même. Oh.
0: Et puis ça vaut le coup parce que d'un coup, on était sur la piste cyclable, on a fait tout le long du Gardon là.
1: Ouais. Ah ouais.
0: Alors pas facile parce que bah faut un peu se réadapter. Un détail, des fois, juste remettre les cale-pieds par exemple. Donc
1: ouais,
0: c'est sur les pédales.
1: Les deux dernières, j'y suis arrivé. T'as vu là tout à l'heure là.
0: Il faut reprendre des habitudes quoi.
1: Ouais.
0: Mais vous me disiez, Georges, que vous avez fait de la piste. Mais moi, ça me fait peur parce que on va dire déjà ce que c'est une piste pour nos auditeurs. C'est un anneau, mais il y a des virages en hauteur. C'est
1: très
0: terrible,
1: relevé, quoi. 45 degrés.
0: Pétard. On n'y monte même pas à pied, je crois. Hein. On tombe. Hein.
1: Ah oui, on tombe.
0: Donc en fait, c'est la vitesse qui nous garde dessus.
1: Ah ben là, il faut pédaler. Et pas pédaler trop vite. Il faut pédaler régulièrement. Et après, quand on sent qu'il faut y aller, ben on plonge.
0: Non, mais si là, c'est quand il faut y aller, ça roule. On est à 25 en haut et on descend à 50 en 5 mètres. Et vous avez fait de la compète. Donc ça veut dire que c'est un sport dangereux quand même, hein, la piste.
1: Ben, j'ai eu la chance, je ne suis jamais tombé. J'ai des collègues, par contre, ils se sont mangés au sol derrière. Parce qu'ils n'ont pas les non-voyants, ils n'ont pas le temps de réagir. C'est trop tard, boum, ils se mangent le sol.
0: Déjà, je vous rassure, hein, sur piste, même les voyants, ils n'ont pas le temps. Hein, la vitesse que ça va, ça monte jusqu'à 70-80 là-dessus. Hein.
1: Ouais, ouais.
0: Et là, la compétition, c'était, vous aviez un coursier devant, quoi.
1: Ah ben, j'avais un bon pilote. J'avais un bon pilote, là. Oh, ben, il faisait de la piste, lui aussi.
0: Alors, ce qui est pas mal, c'est vrai, avec le vélo, là, c'est d'un coup, on est avec les oiseaux, on est avec la nature, c'est chouette.
1: Ah ouais, moi, j'aime bien ça, pour ça, le vélo.
0: Ça coupe du reste, quoi.
1: Ah ouais. C'est silencieux, c'est ça.
0: Puis vous faisiez avec votre femme avant?
1: Ah non, mais ma femme, elle est non-voyante aussi.
0: Ouais, mais vous faisiez avec elle, à côté. Ah ben, elle avait aussi un pilote.
1: Chacun sur un tandem, on faisait comme chaque année, ils s'organisaient dans chaque région ou département. On appelait ça la Semaine internationale de cyclotourisme. On arrivait à être 15 000 vélos.
0: Wow.
1: Alors là, les voitures, elles n'avaient pas le monopole, c'était nous.
0: Voilà, oui, tu m'étonnes.
1: Alors, il y a plusieurs trajets, 70, 100, 150, en fonction de ta condition. Et on nous faisait visiter des lieux. On nous faisait aussi goûter des spécialités de la région. Ça fait que c'était intéressant.
0: Ah ouais, chouette. Alors, autre point aussi, quand on fait du vélo, c'est qu'on connaît plein de petites routes. Là, par exemple, on est sorti de la piste cyclable juste avant la route de la Grand Combe.
1: Ouais.
0: On prend une petite route. Et vous, les routes, vous les connaissez dans le coin? Vous me parliez des parcours au Collet d'Aise et tout
1: ça. Ah ben oui, après, j'en faisais souvent, oui. Ouais, j'en faisais souvent. On allait souvent aussi vers la Bambouseraie aussi. La Bambouseraie d'Anduze.
0: Sur les lignes droites, là.
1: Ouais. Par contre, là, on partait... Bon, j'étais en meilleure condition.
0: Par derrière, par Saint-Jean...
1: On montait par la Saint-Jean-du-Pin.
0: Saint-Jean-du-Pin.
1: Là, ça monte, là.
0: Là, ça monte, ouais.
1: Waouh.
0: Et puis, il faut dire aussi à nos auditeurs que c'est pas juste un vélo. C'est qu'en fait, on est deux sur un seul vélo. Donc, dans les côtes, sur le plat, ça va bien.
1: Et sur les côtes, Oh, mais là, quand même, j'ai tout aménagé sur mon tandem. Parce que ça va, il y avait trois vitesses. C'était 52, 42, je crois, 32. Et là, j'ai mis 52, 40, 28.
0: Mais ça, c'est le triple plateau.
1: Voilà.
0: À l'avant.
1: Ouais, ouais. Là, c'est bien quand même.
0: Ouais, tu passes un peu partout.
1: Et derrière, il y a, je ne sais plus combien, il y en aura 7 ou 8 vitesses derrière.
0: Alors, on va le faire un coup, on va essayer de se monter un col là.
1: Oui, mais.
0: Je suis sûr du coup. Hein.
1: Pas pour l'instant. Hein.
0: Pour l'instant. Il faut des bornes pour faire ça.
1: Ouais, ouais, il faut de la condition parce que.
0: En fait, le problème, c'est la régularité avec le vélo.
1: Ah, toujours, toujours.
0: Faut le faire au moins 3 fois par semaine, quoi.
1: Ouais. Oh, mais tu ne pourras pas faire 3 fois par semaine, ouais. Tu travailles. Mais déjà, si on sort une fois, bon, de temps en temps, ça ira.
0: Et puis là, bah, c'est vrai qu'on était en pleine nature. En plus, c'était une belle journée, pas trop de circulation, ça compte.
1: Ah oui.
0: Par contre, moi, je me rends compte, en tant que pilote, que des petits obstacles peuvent devenir un vrai problème. Hein.
1: Ah.
0: Par exemple, les passages pour piétons de la piste cyclable. Bah, nous, quand on s'arrête, on a de l'élan. Ou une voiture qui s'était mise tout à l'heure en plein milieu de la piste, on est obligé de s'arrêter pour repartir. Nous, c'est pas comme sur un vélo normal où tu repars tout de suite. Il faut tout réorganiser.
1: Il faut dire que là, le bonhomme, il s'était mis en plein milieu, là, faut pareil.
0: Et puis aussi, le pilote doit s'adapter aussi au mouvement de celui qui est derrière.
1: Ah, oui. Parce que comme on dit, il y a toujours une poussée qui vient de l'arrière. Eh ouais.
0: Bon, alors, on peut pas se boire un petit café. Parce qu'il n'y a rien, on est dans un plaid.
1: On est couillon.
0: On est couillon, et puis on n'a pas d'argent.
1: On n'a rien pris sur nous, comme des bêtes.
0: Bon, de toute façon, là, il n'y a rien. Alors, on va être obligé de repartir. On va rentrer à l'est.
1: Ouais.
0: Bon, en tout cas, belle balade.
1: Ouais.
0: Et puis au retour, mais quand même toujours attentif, quoi.
1: Ah, mais non, oui.
0: Toujours attentif.
1: Ouais.
0: À tout de suite, Georges. Allez, on repart.
1: Allez.
0: Eh oui, on a fait un tour.
1: Et comme ça s'est bien passé, le collègue, il a allongé le trajet.
0: Ah voilà. On a fait bien 20 km, je pense, environ.
1: Ouais. Peut-être, ouais.
0: Oui. Peut-être, ouais, ouais. Un tout petit peu moins, mais enfin pas mal en tout cas.
1: Moins, bon,
0: mais en tout cas, pas mal, on a bien roulé une petite heure tranquille.
1: Voilà, c'était sympa.
0: Ça vous a rappelé des souvenirs?
1: Ah oui, ça, c'était agréable.
0: Oui, c'est vrai. Mais moi, ce qui me surprend aussi, c'est que vous savez où on est bien souvent, quand même. Hein.
1: Oui, mais bon, je connais bien à force la distance, tout ça.
0: C'est incroyable.
1: Ouais. Ouais.
0: Ah bah là, tiens, on ne doit pas être à la station-service, on arrive juste devant la station-service, quoi.
1: Ah, ben ça, c'est vrai. Là, j'étais vraiment stupéfait moi-même.
0: Et puis, bah, c'est vrai que les gens sont assez sympas, quand même, sur les passages piétons, enfin, des pistes cyclables. Des fois, ils nous laissent passer, hein, quand même.
1: Ouais, si, c'était bien aujourd'hui. Même le dernier, t'as vu, le monsieur au rond-point, il nous a laissé passer.
0: Oui, c'est vrai, c'est bien.
1: C'est sympa.
0: Oui, c'est vrai. Bon, bah, on suit quand même vite, hein.
1: Ouais, mais là, je suis trempé, moi, déjà.
0: Ah ouais, on est trempé, hein, on va rentrer, hein. Bon, bah, écoute, en tout cas, on a passé un bon moment avec ce tandem. Alors, on rappelle juste que c'est un vélo quand même un peu spécial, parce que ton vélo, c'est un tandem, ça fait au moins 25 kilos.
1: Ah oui, celui-là, il doit faire 25 kilos.
0: Donc, deux guidons.
1: Ouais, 15 ou 16 vitesses.
0: Voilà, c'est un gitane.
1: Ouais, un vieux gitane, mais qui marche très bien.
0: Marche très bien.
1: D'ailleurs, tu n'as pas remarqué, tu vas voir.
0: Le cadre, oui, il est tordu. C'était les cadres
1: c'est
0: de
1: fait,
0: l'époque.
1: C'est fait pour que la roue rentre.
0: Se rapproche.
1: Et se rapproche du pédalier.
0: De celui qui conduit derrière.
1: Voilà,
0: puis ça y est, vous avez pris le coup avec les pédales, hein, les quatre pieds.
1: Ça commence.
0: Ah, bah, il faut reprendre les habitudes. Hein.
1: Ouais. Bah,
0: bon, allez, on va boire un coup.
1: Allez, merci.
0: Merci, Georges. À bientôt.
1: Ouais, merci.
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La météo dans le Gard et en Lozère sur Radio Intervalle. Chaleur record ces jours-ci et ça se poursuit jusqu'en fin de semaine. Ce jeudi en Lozère, le ciel est voilé le matin, ensuite le soleil s'impose. Quelques rafales de vent de nord viennent rafraîchir légèrement l'atmosphère au nord jusqu'au Blémard. Enfin, la chaleur persiste. Attendez des températures minimales de 9 à 20 degrés. En journée, 27 à 35 degrés. 29 à Langogne, 32 à Mende, 34 à Florac toujours. Pour la fin de la semaine, on reste environ 8 degrés au-dessus des normales. Ça ne devrait commencer à se rafraîchir qu'à partir de dimanche avec des orages prévus par Météo France. Ce jeudi dans le Gard, un beau soleil agrémenté de tout petits nuages. Le vent de nord-nord-est devrait nous aider à respirer un peu mieux. Il souffle jusqu'à 45 km/h. Et les températures minimales vont de 16 à 21 degrés. Au meilleur de la journée, attention, 33 à 38 degrés annoncés par Météo France. Pour la suite dans le Gard, grand soleil et les températures diminuent tout doucement. C'était Estelle, merci d'avoir suivi ce point météo et à bientôt sur Radio Intervalle.

0: Il est 6h à Carcassonne et Marseille, 4h en temps universel. Bonjour Jeanne Bartoli.
1: Bonjour Arthur et bonjour à tous. Dans ce journal, c'est la deuxième fois que l'armée américaine bombarde le territoire iranien en une semaine. Une nouvelle frappe sur une base dans le sud de l'Iran, action qualifiée de mesurée et uniquement défensive selon un responsable américain sous le couvert de l'anonymat, les gardiens de la révolution iranienne. De leur côté, disent avoir visé une base américaine en représailles. On va faire le point dans ce journal. On parlera aussi d'une tâche immense, celle de reconstruire la bande de Gaza. Sauf que les matériaux de construction sont bloqués par Israël, alors les Gazaouis tentent de s'adapter en recyclant notamment des gravats. Reportage dans l'enclave palestinienne. Nous serons aussi au Canada qui impose des quarantaines obligatoires et renforce la surveillance dans ses aéroports face à l'épidémie d'Ebola il y a quelques semaines du mondial de football. On parle aussi de la Norvège qui donne son accord pour rejoindre le parapluie nucléaire de la France. Et puis Roland Garros, Novak Djokovic demande de repousser des matchs en soirée à cause de la chaleur. Hier, la numéro 2 mondiale, Elena Rybakina, s'est inclinée sur le court Suzanne Lenglen sous une chaleur étouffante. Ce sont les affrontements les plus importants entre les États-Unis et l'Iran depuis le début du cessez-le-feu il y a près de 2 mois, malgré les négociations qui se poursuivent autour d'un accord visant à mettre fin au conflit. Cette nuit, les États-Unis ont donc mené des frappes sur une base au sol dans le sud de l'Iran et abattu 4 drones autour du détroit d'Ormuz. Deuxième opération de ce type cette semaine, des actions mesurées, uniquement défensives et visant à maintenir le cessez-le-feu. Voilà la déclaration d'un responsable de l'armée américaine, alors que l'Iran dit avoir visé une base militaire américaine en représailles sans que l'on sache quelle base a été prise pour cible. Un peu plus tôt, l'armée du Koweït avait-elle fait savoir qu'elle était en train de repousser des attaques de missiles et de drones ennemis. 3 mois jour pour jour après le début de la guerre, le détroit d'Ormuz est lui toujours bloqué, empêchant les pays du Golfe d'exporter une partie de leur hydrocarbures. Alors il y a bien des alternatives, mais Pierre-Olivier, on est encore très loin des niveaux d'exportation d'avant-guerre.
2: Pour contourner Ormuz, c'est vers l'ouest que se tourne l'Arabie Saoudite et son port de Yanbu sur la mer Rouge. Ces dernières semaines, la compagnie nationale Aramco utilise au maximum de ses capacités son oléoduc Petroline à travers le désert saoudien. Chaque jour, 7 millions de barils y transitent avant de prendre la mer. Les Émirats Arabes Unis aussi ont redirigé leurs flux pétroliers, cette fois vers le port de Fujairah, juste à la sortie du détroit d'Ormuz dans le golfe d'Oman. Mais même en utilisant ces infrastructures jour et nuit, les Émirats ne parviennent à exporter qu'un peu plus d'1,5 million de barils quotidiennement. L'Irak, dont l'économie dépend à 90% du pétrole, privilégie de son côté la route, avec plus d'un millier de camions-citernes qui quittent Bassora chaque jour pour rejoindre le port syrien de Banias à 1500 km. Des camions capables de transporter l'équivalent de 200 barils contre 2 millions pour un supertanker. Ces alternatives restent donc bien insuffisantes. Mises bout à bout, elles permettent d'exporter 9 millions de barils quotidiens, très loin des 21 millions qui transitent d'habitude par Ormuz.
1: Pierre-Olivier, et concernant toujours le Moyen-Orient, j'ajoute que les forces iraniennes affirment avoir tiré cette nuit sur 4 navires qui tentaient de franchir le détroit. C'est ce que rapporte en tout cas la télévision d'État. On ne connaît pas le type de navire ni leur pavillon. Vous suivez les derniers événements au Moyen-Orient sur notre live sur RFI.fr. Au Liban, à présent, l'armée israélienne dit avoir frappé ce matin des infrastructures du Hezbollah dans la ville de Tyr, dans le sud du Liban, après avoir lancé un ordre d'évacuation. Hier, l'armée avait averti qu'elle considérait comme une zone de combat tout le territoire libanais situé au sud du fleuve Zarani, lui-même situé au nord du fleuve Litani. À Gaza, je vous le disais en titre, c'est l'ONU qui avait estimé le chiffre. Il y a dans la bande de Gaza plus de 60 millions de tonnes de débris. La guerre menée par Israël contre l'enclave palestinienne a détruit littéralement le territoire. Aujourd'hui, les matériaux de construction sont bloqués par Israël et le déblaiement des ruines représente le travail d'une génération, disent les experts. Alors des entrepreneurs gazaouis ont décidé de transformer les gravats en matière première. Reportage dans une fabrique de ciment improvisée dans la ville de Gaza. Rami El Magheri avec Frédéric Misselin à Jérusalem.
3: Adi hausse la voix. voix pour couvrir le bruit de sa machine. Il est propriétaire d'une petite fabrique de ciment installée sous une tente. Le ciment est rare à Gaza. Des restrictions sont imposées par les Israéliens sur les matériaux dits à double usage, utilisables selon eux à des fins civiles et militaires. Le ciment ne rentre pas dans l'enclave palestinienne. Hadi, jeune entrepreneur de 24 ans, a décidé de transformer une machine à moudre les céréales en broyeuse à ciment.
4: J'ai pensé que si je renforçais les marteaux de la machine ou si je les rendais plus durs, ils pourraient résister. Avec ça, on fracture le ciment solide de mauvaise qualité qui était inutilisable dans les décombres. J'ai essayé le projet ainsi que la machine et j'ai réussi. Le ciment en sort finement pulvérisé.
3: Avec ses 12 employés, Hadi a déjà produit en 8 mois 80 tonnes de ciment recyclé. Une demi-tonne coûte 2 700 $. Ibrahim est un client qui veut reconstruire son magasin et il est prêt à mettre le prix.
5: C'est presque le même ciment que celui que nous avions avant la guerre. Il est de bonne qualité, fiable à 100%. J'ai essayé, ça marche.
3: Ce ciment résistera-t-il sur le long terme? La production d'Hadi est infime au regard des besoins. Rami Almeghari dans la bande de Gaza, Frédéric Misselin, Jérusalem, RFI.
1: RFI, 6 heures passées de 6 minutes, direction à présent la République démocratique du Congo. La Croix-Rouge lance un appel à la solidarité internationale face à l'épidémie d'Ebola qui touche l'est du pays. Le président national de la Croix-Rouge, Grégoire Matézo, prévient que les épidémies ne sont pas que des crises sanitaires nationales, mais qu'elles peuvent être un facteur de déstabilisation dans le reste du monde. Plusieurs pays ont annoncé des mesures de restriction pour les voyageurs en provenance de RDC. Dernière en date, le Canada, qui suspend ses visas pour les ressortissants du pays, mais aussi pour l'Ouganda et le Soudan du Sud. Le Canada qui impose aussi des quarantaines obligatoires et renforce la surveillance dans ses aéroports à quelques semaines maintenant du Mondial de football. Correspondance, Nafia Liber.
6: Visiter, étudier, travailler, s'installer, peu importe la raison, Ottawa leur ferme les frontières du pays. Même les voyageurs déjà munis d'un visa valide seront refoulés.
7: Soyons clairs, les documents ne seront pas annulés.
6: Il s'agit en fait d'une suspension de 90 jours des demandes d'immigration, nuance Léna Diab, ministre fédérale de l'immigration. La mesure ne vise que les nouveaux arrivants de ces trois pays africains.
7: Les personnes déjà au Canada ne seront pas tenues de quitter immédiatement le pays.
6: Mais dès samedi, les contrôles sanitaires se resserreront pour les voyageurs revenant des trois pays visés. Ces personnes devront subir un examen médical à leur arrivée au Canada. Les cas suspects seront hospitalisés. Les autres devront se placer en quarantaine pendant 21 jours. Le gouvernement, lui, continuera de surveiller l'évolution de l'épidémie d'Ebola et il n'exclut pas de prolonger ces mesures au-delà de la date prévue du 29 août. Dans les faits, il n'y a jamais eu de cas d'Ebola importé au Canada. Le risque reste faible selon les autorités sanitaires, mais Ottawa dit agir par précaution à quelques semaines de la Coupe du Monde de la FIFA qui doit attirer des centaines de milliers de visiteurs au pays. Nafia Liber, Montréal, RFI.
1: Et à noter que l'Ouganda ferme sa frontière avec la RDC pour tenter de contenir la propagation d'Ebola. Les ressortissants ougandais revenant de RDC devront désormais observer une quarantaine obligatoire de 21 jours. La Norvège donne son accord pour rejoindre le parapluie nucléaire de la France. Emmanuel Macron l'a annoncé hier à Paris aux côtés du premier ministre norvégien Jonas Gahr Støre. Concrètement, la Norvège va participer aux exercices de dissuasion nucléaire de la France, seul pays de l'Union européenne à posséder l'arme nucléaire. Paris pourrait aussi positionner des éléments des forces aériennes stratégiques dans d'autres pays européens pour compliquer les calculs des adversaires de la France, notamment face aux menaces russes. Écoutez hier Emmanuel Macron.
8: Monsieur le Premier ministre, vous avez donné votre accord pour que la Norvège rejoigne ce que nous avons appelé la dissuasion nucléaire avancée lors du discours de l'île longue. C'est une étape très importante de notre partenariat et ce sera le moteur d'une coopération très ambitieuse. C'est une exigence réciproque que nous fixons au bénéfice de notre sécurité collective en Europe. La Norvège, partenaire géographique et stratégique clé avec lequel nous avions déjà des coopérations importantes pour assurer la protection du territoire allié face aux menaces extérieures, représentera une forte valeur ajoutée pour cette dissuasion avancée.
1: Emmanuel Macron hier et d'autres pays pourraient suivre comme le Royaume-Uni, la Pologne, les Pays-Bas, la Belgique, la Grèce, la Suède, le Danemark ou encore l'Allemagne. On parlait de la France et le procès en appel du financement libyen présumé de la campagne présidentielle de 2007 de Nicolas Sarkozy qui s'est achevé hier. Les quatre avocats de l'ancien président ont plaidé la relaxe. L'accusation avait-elle demandé 7 ans de prison. Le procès s'est refermé sur les derniers mots de Nicolas Sarkozy qui a de nouveau clamé son innocence au terme de 11 semaines d'audience qu'il a trouvée parfois éprouvante. L'actualité de ce jeudi, c'est aussi Donald

0: 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Et tous ces regards sans espoir dans mon rétroviseur. Ces quelques mains qui se tendaient que je n'ai jamais rattrapées. Dans tout ce que j'ai tenté, je ne revois que mes ratés. Alors j'avance mais à tâtons et puis en regardant derrière. Je me sens coupable encore une fois et ce sera pas la dernière. Coupable d'avoir juste essayé et de pas avoir réussi. Coupable d'avoir fait de mon mieux et que ça n'ait pas suffi. Alors je remets tout en question, est-ce que je suis bien à ma place? 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La nuit revient comme si la terre était pressée de se retourner. Et quand le soleil refait surface, il apparaît presque déçu. Et une pluie fine le chasse comme si la vie nous crachait dessus. Alors je me dis que j'ai trop dormi ou que je suis parti en contresens. Je sens que j'ai besoin de retrouver toutes les odeurs de l'urgence. Les odeurs de vertige, les odeurs de vérité. Je sais bien que j'ai besoin de retrouver l'instabilité. Je crois pas que je manque de repères, en fait je pense que j'en ai trop. J'ai envie de me prouver que j'aurai toujours les crocs. C'est peut-être ça un jour de doute, c'est pas une chute de morale. C'est le besoin de vérifier qu'on a encore bien la dalle. En fait ces journées à la con, ça te fait te sentir vivant. Et ça me fait écrire des textes bien écorchés comme avant. En fait les jours de doute, ça donne des jours de lutte. Des réveils, des coups de poing, des envies du percute. Alors je tombe et je me redresse, alors je m'enfonce et j'encaisse. Alors je me trompe et je progresse, alors je compte mes faiblesses. Alors j'échoue comme tout le monde, mais je reste sincère. Et comme la vie n'est pas longue, j'essaie juste de bien faire. Et si je mets de la lumière sur certaines de mes zones d'ombre, si je mets quelques mots sur mes silences les plus sombres, c'est pour mieux les comprendre et reprendre ma route. C'est pour foncer sans attendre le prochain jour de doute.
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2: Bonjour à toutes et à tous, bienvenue dans ce moment d'information locale sur Radio Intervalle. Nous parlons culture aujourd'hui et pour les scènes croisées de Lozère, nous arrivons à la fin de la saison avec un grand événement sur les chemins. Ce sera à Saint-Alban-sur-Limagnole ce samedi 30 mai avec des spectacles vivants, originaux et participatifs pour certains d'entre eux afin de créer une journée festive, artistique et conviviale. Fanny Prudhomme, directrice des scènes croisées de Lozère.
3: Sur les chemins, c'est une journée effectivement festive, artistique, que nous préparons activement depuis plusieurs mois, en complicité avec les habitants et habitantes de Saint-Alban-sur-Limagnole, avec de nombreux partenaires sur place et avec une équipe artistique invitée qui est le Bureau des Infinis, avec notamment Cécile Aignon et Pauline Castelli, les deux artistes qui sont venus en résidence. Et au cœur de la journée, c'est véritablement l'envie de faire découvrir Saint-Alban-sur-Limagnole autrement, d'apporter un regard décalé sur le quotidien, comment on traverse notre quotidien Et c'est l'envie à la fois d'avoir un temps de restitution qui est le fruit de toute une résidence, une présence artistique de la compagnie qui est allée à la rencontre des habitants de Saint-Alban-sur-Limagnole, avec comme point de départ la question de la maladresse. Donc de porter une attention finalement, des fois tout ce qu'on loupe, tout ce qu'on rate, tout ce que l'on doit recommencer. Elles sont venues au mois d'avril, elles reviennent juste avant le 30 mai et portent finalement un regard très tendre, drôle sur nos échecs, et c'est une manière de nous faire regarder autrement notre quotidien. Donc le samedi matin, il y aura une cérémonie qui prendra la forme d'une visite guidée, décalée, pleine de surprises, préparée avec les habitants, les habitantes, l'équipe artistique, et qui est une cérémonie intitulée Saint-Alban Ville Étourdie, qui serait un label qui serait décerné à certaines communes qui mettent en avant tous ces petits manquements ratés du quotidien qui font aussi tout le sel de nos vies.
2: Alors, ce spectacle sera gratuit, mais une inscription est demandée ?
3: Exactement. C'est le cas de toute la journée, en fait, que ce soit cette restitution, cérémonie du matin ou des spectacles l'après-midi. Toute la journée, les propositions sont gratuites, ouvertes à toutes et tous. Elles peuvent recevoir un nombre limité de spectateurs et spectatrices. Donc, nous conseillons vivement de réserver auprès de Scènes Croisées en amont pour l'ensemble des propositions, spectacles, marches et les moments aussi conviviaux, parce qu'en fait, avec l'ensemble des partenaires, chaque proposition artistique est accompagnée d'un temps de convivialité. Donc, on commence par un petit déjeuner en ouverture proposé par le comité des fêtes. La commune aussi qui propose un apéro. On propose à chacun, chacune de venir avec son pique-nique et pour un temps de repas partagé. Et voilà, toute la journée, il est vivement conseillé de s'inscrire en amont.
2: Midi et demi environ, le repas partagé à la ferme Vicens. Et puis, le premier spectacle de l'après-midi, c'est toujours avec la compagnie du Bureau des Infinis. Cette fois-ci, il s'intitule « Aïe boum zut ».
3: Exactement. Alors, il donne le ton toujours sur la maladresse, hein, « Aïe boum zut ». C'est vraiment un laboratoire très drôle, très poétique pour réapprendre la maladresse. Donc, les spectateurs et spectatrices vont pouvoir découvrir des machines étonnantes, comme des machines à glisser sur des pots de bananes, des dispositifs pour perdre ses clés. En fait, ça, une proposition qui réinterroge par l'absurde les rapports que nous entretenons à l'échec. C'est une proposition très joyeuse, très délicate et réjouissante sur la maladresse.
2: Alors, la journée de ce samedi 30 mai se poursuivra à Saint-Alban-sur-Limagnole avec une marche spectacle à 15h30, et c'est une autre compagnie artistique cette fois, la compagnie Virgule, qui va le proposer à 15h30.
3: Exactement, donc c'est un spectacle qui sera proposé à l'occasion d'une marche animée par un guide, une guide des sentiers de Margeride, en complicité avec l'association Graines de Folie. Et le spectacle Plié, donc c'est un solo par le chorégraphe et danseur Virgile Dagneau. Et ce solo, c'est une exploration du corps marqué par le temps. Virgile Dagneau, il a une pratique de danseur depuis plus de 20 ans. Il interroge avec cette danse vigoureuse, engagée, son corps avec ses blessures, son vieillissement. Et ce solo, c'est comme une célébration d'une nouvelle étape et qui donne plein de résonance à chacun, chacune d'entre nous sur ses propres questions.
2: Cette marche-spectacle va donc durer 3 heures environ, départ à 15h30 du jardin de l'hôpital jusque vers 18h30.
3: On propose véritablement une marche avec une lecture, une traversée des paysages tout autour de Saint-Alban-sur-Limagnole, donc animée par une guide des sentiers de Margeride. Et au cœur de cette marche, qui va nous emmener à découvrir des endroits tout autour de Saint-Alban-sur-Limagnole, on proposera le spectacle. Mais lui, ce solo de danse, il a une durée, on va dire, standard. C'est pas du tout un spectacle qui dure 3 heures. Les 3 heures, c'est le temps de marche, incluant le temps du spectacle.
2: Et pour finir l'après-midi de cette journée du samedi 30 mai, c'est la compagnie HMG qui proposera le spectacle 3D sur le parking de l'hôpital à partir de 19h.
3: Tout à fait. Alors le HMG, le spectacle 3D, c'est une création de Jonathan Guichard. Jonathan Guichard, c'est un artiste de cirque assez inclassable et qui propose avec 3D un spectacle insolite et poétique qui est à la croisée du cirque chorégraphique et de la musique. Et au cœur de 3D, c'est la création d'un objet très singulier qui est une sorte d'arc en bois à taille humaine et qui devient une sorte d'extension de son corps tout autant qu'un instrument de musique. Et dans ce jeu très acrobatique, chorégraphique entre l'arc en bois et le corps de l'interprète, vont se créer des situations et surtout toute une création sonore en direct qui va amener aussi vers des frictions, des endroits où ça groove, ça bascule, ça danse. Donc c'est vraiment un petit bijou de cirque pour une proposition à la fois poétique, drôle, surprenante. C'est vraiment un spectacle tout public dès 5 ans et qui clôturera notre belle journée à Saint-Alban-sur-Limagnol.
2: Je vous rappelle que c'est gratuit, mais qu'il faut s'inscrire à cette journée à Saint-Alban-sur-Limagnol. Pour cela, scènecroisée.fr tout simplement. Merci à Fanny Prudhomme et merci à vous de votre écoute. 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

La météo dans le Gard et en Lozère sur Radio Intervalle. Chaleur record ces jours-ci et ça se poursuit jusqu'en fin de semaine. Ce jeudi en Lozère, le ciel est voilé le matin, ensuite le soleil s'impose. Quelques rafales de vent de nord viennent rafraîchir légèrement l'atmosphère au nord jusqu'au Blémar. Enfin, la chaleur persiste. Attendez des températures minimales de 9 à 20 degrés. En journée, 27 à 35 degrés. 29 à Langogne, 32 à Mende, 34 à Florac toujours. Pour la fin de la semaine, on reste environ 8 degrés au-dessus des normales. Ça ne devrait commencer à se rafraîchir qu'à partir de dimanche avec des orages prévus par Météo France. Ce jeudi dans le Gard, un beau soleil agrémenté de tout petits nuages. Le vent de nord-nord-est devrait nous aider à respirer un peu mieux. Il souffle jusqu'à 45 km/h. Et les températures minimales vont de 16 à 21 degrés. Au meilleur de la journée, attention, 33 à 38 degrés annoncés par Météo France. Pour la suite dans le Gard, grand soleil et les températures diminuent tout doucement. C'était Estelle, merci d'avoir suivi ce point météo et à bientôt sur Radio Intervalle.

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auditeurs, bonjour, Gilles avec vous pour ces quelques instants de chant gospel et heureux de vous retrouver avec, vous allez voir, des styles assez différents aujourd'hui. Bien sûr, on reste dans du gospel traditionnel, on va dire de l'après-seconde guerre mondiale aux États-Unis, tiré de Negro Spirituals noirs américains, sorti de tout droit de, donc des champs de coton, un petit parallèle évidemment avec l'esclavage, cette période terrible qu'a subi le peuple noir américain, en tout cas ces 10 millions d'esclaves venus d'Afrique. Mais j'aimerais simplement vous présenter tout d'abord deux titres avec The Original Five Blind Boys of Mississippi, I've Been Weeping for a Mighty Long Time, et puis enfin Mary Knight avec I Can't Keep for Crying. Je peux pas continuer de pleurer, non, je vous propose de l'écouter en tout cas, parce que c'est vrai que le gospel et le negro spiritual, à l'origine, c'est tout de même un pleur et des pleurs vers Dieu pour une libération particulièrement de cet esclavage. Tout de suite, donc, ces deux interprétations.

retrouver maintenant Vincent Stational Nightingales et des Pilgrim Jubilee Singers et The Soul Stirrers, donc trois titres à la suite. Je vous propose de faire encore une petite incursion dans l'ouvrage de Bruno Chenu, le grand livre du gospel, et revenir donc à quelques passages, particulièrement donc sur l'année 1867 où le colonel Eggington du 1er régiment regroupant des Noirs émancipés et combattant la Fédération, pasteur unitarien et abolitionniste, a publié un article remarqué dans l'Atlantic Monthly sous le titre de Negro Spirituals. Il décrit la voix étranglée d'une race enfin libérée. Il a transcrit comme il a pu ses 37 chants entendus la nuit autour des feux de camp lors d'un shout. C'était le moment où effectivement on se regroupait pour chanter. Pour lui, ces chants stimulent le courage et relient au ciel. Déjà, un jeune tambour lui a confié que Seigneur, dans le texte, est un code pour désigner les Yankees. Donc ça, c'est aussi important. Les Negro Spirituals, à l'époque, c'est aussi un code particulier pour effectivement ces gens qui se battent pour leur liberté et pour arriver à conquérir tout simplement la ligne ennemie. C'est seulement avec les concerts de la chorale de l'université Fisk à partir de 1867 que les Spirituals vont conquérir et acquérir la notoriété, avec le risque d'être interprétés dans une forme musicale un peu arrangée avec un texte plus ou moins approuvé. La sensibilité propre des esclaves commence à s'éloigner et à se perdre de vue. En tout cas, de là vient l'origine des Negro Spirituals. Et nous continuons donc à écouter maintenant trois titres. Je vais être assez rapide. Nous écouterons donc les Soul Stirrers avec Resting Easy, The Pilgrim Jubilees avec Walk On et The Sensational Nightingales Can't Hide Counts On You. Dans l'ordre bien sûr opposé, nous écouterons ces trois titres tout de suite.

auditeurs, j'espère que vous avez passé un agréable moment avec ces différents titres. Nous étions en compagnie donc de grands moments de gospel, après-guerre, de négro spirituel, retranscrit et retraduit pour leur époque. Je vous propose de nous retrouver pour un prochain moment d'émission gospel. Au revoir. 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

0: 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Soy contenta de vos retrouver en aquel nouvel annado e na profieci per vos dire bon annado, ben granada e ben accompagnada. Es aital que se dice en occitan, vos desirant d'avoir plein de grains, d'avoir du grain, du blé, et comme le blé au sens figuré en français, c'est de l'argent aussi. Il en faut un peu bien sûr, et quand on dit ben accompagnado, on peut l'interpréter de deux manières, soit d'être bien accompagné par des amis, des personnes qui vous aiment, ou alors que l'année soit elle-même accompagnée de nombreux autres, c'est-à-dire qu'il vous reste beaucoup d'années à vivre. En tout cas, je vous souhaite le tout lo meilleur para questa annada 2026. Et on en parla donc de l'actualité des rendez-vous alentour de la culture occitane. Nous retrouverons le dimanche 13 de janvier, mardi 13 janvier, pour le café occitan de l'IEO du Gard à Alès. 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Sera le spectacle Nia Prou, un spectacle de Marie Coum et Laurent Cavalier autour des révoltes viticoles dans l'Aude dans les années 70. Après avoir recueilli les récits de nombreux viticulteurs des Corbières, Marie Coum et Laurent Cavalier ont créé ce spectacle mêlant théâtre et chanson. Et avant de vous parler de la suite du programme des Tradivernales, je vous laisse écouter cet extrait du spectacle.
1: 15 ans. 15 ans de lutte, 15 ans de manif, 15 ans d'action, 15 ans de réunion, 15 ans de discussion. C'est long. Ça leur a laissé le temps de répondre à quelques questions. Qui était-il? Sur quelle terre vivait-il? Dans quelle langue parlait-il? Et quelle était leur histoire? Alors nous, avec Marie, on a décidé de venir vous la raconter, cette histoire. Ou plutôt, le plus beau de cette histoire. C'est-à-dire 15 ans entre 1961, création des comités d'action viticole, mars 76, la fusillade de Montredon. Et pour nous, ces 15 ans, pourtant, portent en eux de quoi nourrir, inspirer toutes les résistances aux dominations et aux aliénations de tous bords aujourd'hui.
2: Claude Marty de Coufoulens. Est-ce que tu mets ma fille, espace complicat, pour faire un barrage? Tu prends quelques pneus, un peu de soufre et tu jettes une allumette.
1: Allez.
0: C'était un extrait du spectacle Nia Prou, ça suffit, le cri de ralliement des viticulteurs audois en mars 76, spectacle mis en musique par Laurent Cavalier et Marie Coum, à ne pas rater. Donc il sera joué à partir de 18h à Sommières, à la salle Henri Dunant. Il est conseillé de

0: réservé car il risque d'y avoir du monde ce jour-là. Suivra un repas et un concert du groupe Morenica, musique traditionnelle en français et en occitan. Et ensuite, à partir de vendredi, tout le programme des Tradivernales est à retrouver sur le site tradivernaltoutattaché.com. Il y aura bien sûr les deux grandes soirées de concerts et de balles avec différents groupes d'un peu partout en Occitanie et parfois plus loin même. Le samedi, ne manquez pas Mikael Montanaro qui vous jouera son spectacle autour de la Méditerranée, Mar Sinfonia Maritime. Mais aussi bien sûr une foule d'ateliers le samedi et le dimanche pour terminer le bal des familles à 14h30. Encore une fois, le mieux c'est d'aller voir sur le site internet pour avoir tous les détails de ces 27e Tradivernales organisées par l'association Coriandre. Parmi les autres événements à venir en ce mois de janvier, il y aura une projection à Pompignan le dimanche 18, le complexe du Santon, le Provençal et son image, un film documentaire de Christian Philibert en présence de l'historien Philippe Martel. Rendez-vous à 16h à la salle polyvalente au rez-de-chaussée de la mairie de Pompignan. Lundi 19 janvier, Café Occitan de la Marpoc au bar Le Prolé anime sur l'ethno-botanique. Les Nuits de la Lecture, vendredi 23 janvier, Perveni Leggi des textes en occitan ou en français, mas un rapport en bella cultura d'aquí, l'utemo de l'annado es villos e campestre, nous traparen a 6h et miege al local de Lio Trento 4 et carrière Fernand Peloutier. Et subre tout, vous convidi à la peste des théâtres et la pastorale des voulures. Fa vintang et l'autour et poète Max Rouquet en Mouriguette. Max Rouquet, auteur originaire d'Argeliers et qui a été une grande partie de sa vie médecin à Montpellier, a produit une œuvre littéraire en occitan à la fois prolifique et d'une qualité exceptionnelle. Avec la pièce de théâtre La Pastorale des Voulures, il se faufile dans le registre de la pastorale de Noël pour mieux lui tordre le cou. Ce n'est donc pas une pastorale classique et si elle se passe la nuit de Noël, elle évoque surtout les thèmes de la charité et des valeurs morales confrontées aux situations du quotidien quand un couple de bourgeois voit un mendiant frapper à sa porte transi de froid le soir de Noël. Le laisseront-ils entrer ? La pièce sera donc jouée le mardi 27 janvier au théâtre Christian Ligé à Nîmes à partir de 20h. Le texte est en occitan, mais il y aura la version française en surtitrage. C'est accessible donc à tout le monde et c'est organisé par les deux associations IEO 30 et Marpoc. Avant de se quitter, je vous laisse écouter un bref extrait de ce spectacle.
1: Encore un pauvre, à cause d'une malédiction. D'entra Saint-Thomé, l'ostau est vostre.
2: De genouillus, ma soeur, de genouillus.
3: Perez al monde, buscal pas, vous revira.
4: La nuit est pleine d'angels qui passent.
1: Vous l'avez
4: dit. Vous revirez pas, hein.
3: C'est rien de pétrificat de perdre une trou.
4: Ah qui c'est qui reste comme la scanche. Et là, j'ai voulu présence d'un faire et d'un.
0: La pièce des théâtres est fuguette donc mise en scène par la compagnie La Rampe Tio, théâtre interrégional occitan, et passera le dimanche 27 de janvier à partir des 8 jours au théâtre Christian Ligé de Nîmes. Une participation de 15 euros demandado, 10 euros tarif réduito per los joves et los demandaires d'emplec. Est organisée par la Marpoc et l'IEO des gares et pouvez retrouver toutes les rendez-vous que vous citez à Cadocop sur le site www.ieo30.org à la rubrique Agenda Cultural. Vous grand merci d'avoir suivi à quelle émission Citanos sur Radio Intervalle. Merci d'avoir suivi ce moment d'information sur Radio Intervalle. Merci plat de votre écoute. Allez ou espère y d'inzine à quels événements et des tout biais à la semaine au Kevin.

0: 7h à Paris, 5h en temps universel.
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0: Bonjour à toutes et à tous, bienvenue. Ce matin, RFI vous fait entendre des témoignages exceptionnels. Igor, un russe de 25 ans, a refusé de combattre en Ukraine. Ou encore Vassili, russe lui aussi, poursuivi pour avoir critiqué les opérations militaires russes. Une ligne rouge franchie dans les deux cas. Des risques immenses. RFI vous fait entendre leur voix ce matin. Bonjour Martin Guèze.
2: Bonjour Andréane Mélard, bonjour à toutes et à tous.
0: À la une également ce matin, 3 mois de guerre en Iran.
2: Guerre sans être sur pause depuis le début du mois d'avril. Un accord est toujours espéré avec les États-Unis. Mais cette nuit, les frappes ont repris, des tirs américains dans le sud de l'Iran. Téhéran a répliqué. On fait le point sur les événements de la nuit avec Siavosh Ghazi. Une vague de chaleur inonde l'Europe. Température record encore en Angleterre, en Italie et en France, où de nouveaux départements ont été placés en vigilance orange. Ce n'était jamais arrivé aussi tôt dans l'année. Le mois de mai n'a jamais été aussi chaud dans l'Hexagone et les mal logés sont les plus exposés. Nous serons aussi dans ce journal au Sénégal, où les milieux financiers sont inquiets face à l'instabilité politique, à Taïwan, où la production de drones explose, et à Roland-Garros, où la reine Arina Sabalenka, numéro 1 mondial, est de retour sur les cours aujourd'hui. Une reine qui cherche une première couronne sur la terre battue et qui a porté d'inestimables bijoux lors de sa première sortie, ce qui n'a pas manqué de faire parler, vous l'entendrez.
0: 3 mois de guerre au Moyen-Orient, les États-Unis et l'Iran sont sur un fil.
2: Ce 28 mai n'a plus rien à voir avec la guerre ouverte du 28 février dernier, lorsque l'ayatollah Ali Khamenei avait été tué lors des bombardements conjoints des États-Unis et d'Israël sur Téhéran. Mais ce 28 mai est tout de même marqué par de nouveaux échanges de tirs, parmi les plus importants depuis le cessez-le-feu décrété le 8 avril dernier. Le deuxième épisode de ce type de cette semaine, les États-Unis ont frappé une base dans le sud de l'Iran. Téhéran a répliqué et on fait le point sur les opérations de la nuit avec notre correspondant Siavosh Ghazi. Siavosh, un accord est toujours d'actualité, toujours espéré entre l'Iran et les États-Unis, même si de nouveaux tirs sont à signaler.
3: Tout d'abord, 4 navires américains ont tenté de traverser le détroit d'Ormuz en ayant éteint leur transpondeur. Donc il y a eu des tirs d'avertissement des gardiens de la Révolution et ces navires ont été contraints de rebrousser chemin et retourner donc dans le golfe Persique. Ensuite, il y a eu le tir américain contre une cible près de l'aéroport de Bandar Abbas. Et en réaction, les gardiens de la Révolution ont lancé des missiles et des drones contre une base américaine, sans doute au Koweït, en affirmant que si jamais les Américains menaçaient et frappaient de nouveau le territoire iranien, la riposte des gardiens de la Révolution sera encore plus dure. C'est un avertissement très clair de la part des gardiens de la Révolution qui disent qu'ils contrôlent le détroit d'Ormuz et qu'aucun navire n'a le droit de traverser ce détroit sans l'autorisation des gardiens de la Révolution.
2: Merci beaucoup Siavosh Ghazi, correspondant de RFI. En Iran, au Liban, Israël bombarde de tirs la grande ville du sud du pays. Cela fait suite à des ordres d'évacuation. L'armée de l'État hébreu qui affirme viser des infrastructures du Hezbollah dans cette région qu'elle considère comme une zone de combat. Israël intensifie ses opérations terrestres et aériennes au Liban. Le Hezbollah fait état de combats directs en dépit du cessez-le-feu en vigueur depuis le 17 avril. Une escalade qui intervient alors que le Liban et Israël ont rendez-vous au Pentagone ce vendredi avant une nouvelle session de négociations à venir les 2 et 3 juin.
0: Le coup de chaud continue sur le vieux continent.
2: En Angleterre, en Italie et en France, surtout Andréane, jamais l'alerte orange canicule n'avait été déclenchée lors d'un mois de mai dans l'Hexagone. C'est désormais chose faite, niveau de vigilance qui concernait d'abord 8 départements hier, puis 13 et finalement 17 ce jeudi. Niveau d'alerte relevé pour les départements d'Île-de-France, le Premier ministre Sébastien Lecornu doit lui présider une réunion interministérielle pour préparer les services de l'État français avant l'été à venir. Les températures atteindront 35 degrés aujourd'hui dans la région parisienne, avec des pointes à 38 et 39 dans le sud-est de la France. En première ligne face à cet épisode exceptionnel de forte chaleur, ce que l'on appelle les mal logés vivant dans des bouilloires thermiques. Exemple à Aubervilliers, au nord de Paris, dans ces logements devenus invivables. Reportage de Juliette Pietraszewski.
4: En fait, on reste dans le noir pour essayer d'avoir un petit peu de fraîcheur.
5: Rideau fermé dans toutes les pièces à cause de l'absence de volets. Michel Audrin, retraité, tente le tout pour préserver son appartement de la chaleur.
4: Chaque matin, j'ai un rituel donc, que je vais faire avec vous. J'arrose complètement le béton du balcon. Voilà, et on sent un peu de fraîcheur quand même. Ouais. Mais ça ne va pas durer, quoi. Et puis toute la journée, on ne peut pas faire ça, puisqu'il fait trop chaud. Le salon, par exemple, on a 32, 33 degrés en plein après-midi, quoi. J'ai des malaises, on ne sait pas comment se mettre.
5: Dans sa passoire thermique, Michel Audrin, présidente du syndicat Locataire Ensemble, se considère désormais comme une victime du dérèglement climatique.
4: J'habite ici depuis 85 et j'ai vraiment ressenti ce réchauffement depuis 6 ans à peu près. Donc l'été, je suis obligée de partir chez mes enfants, on subit quand même d'une maltraitance qu'on ne devrait pas subir.
5: Cette précarité énergétique d'été est aussi dénoncée par Meider Olivier, chargée de plaidoyer climat à la Fondation pour le logement.
6: On est sur un phénomène d'injustice sociale, c'est vraiment une urgence sanitaire. Le temps nous rattrape, en 2026 on a déjà une canicule au mois de mai, donc il faut pour nous qu'il y ait une adaptation spécifique à la chaleur qui soit faite des logements, qu'on n'attende pas uniquement la rénovation énergétique.
5: L'adaptation au changement climatique nécessite donc une transformation profonde de la politique du logement, rappelle la Fondation.
2: La Fondation pour le logement qui a annoncé également se joindre à une action d'un collectif citoyen contre l'État français pour obliger ce dernier à renforcer ses mesures contre le dérèglement climatique, notamment en faveur des mal logés. Et puis à noter que l'Europe n'est pas la seule région du monde touchée par cette vague de chaleur précoce. L'Inde également l'a subie de plein fouet selon l'ONU. Les Nations Unies qui prévoient par ailleurs que les températures mondiales devraient se maintenir à des niveaux records sur la période 2026-2030.
0: RFI 5h06 à Dakar et en temps universel, Dakar où les secousses de la vie politique sénégalaise font trembler les milieux financiers.
2: Et la fracture du couple Bassirou du Maïfaï, Ousmane Sonko inquiète. Ousmane Sonko désormais président de l'Assemblée nationale, alors que le nouveau Premier ministre Amadou Alamani Nouslo n'a pour l'instant pas encore constitué son gouvernement. Ce qui ne rassure pas, mais alors pas du tout, les banques d'investissement qui craignent que le Sénégal ne se retrouve en défaut de paiement pour sa dette extérieure, Léa Lisa Vesteroff.
7: L'analyse de l'agence de notation ivoirienne Bloomfield est sans appel, évoquant dans un communiqué la détérioration récente de l'environnement politique au Sénégal. L'institution financière évoque des risques de paralysie dans le fonctionnement des institutions dans un contexte de fortes contraintes financières, allusion à la dette publique de 132% du PIB. Les risques pesant sur la capacité de l'État à honorer dans les délais l'ensemble de ses engagements financiers se sont significativement renforcés, affirme encore l'agence financière. En clair, le risque de défaut de paiement de sa dette a augmenté pour le Sénégal. Dans ce contexte, le chef de l'État doit d'autant plus rapidement nommer un gouvernement et obtenir un soutien à l'Assemblée nationale pour donner des orientations économiques et financières claires. Tout blocage serait fatal, assure un analyste financier. En jeu également la reprise d'un éventuel programme avec le Fonds monétaire international, possible uniquement s'il y a une équipe gouvernementale en place. Le Sénégal qui a d'énormes échéances financières qui l'attendent, Dakar doit décaisser 1200 milliards de francs CFA entre fin juin et juillet pour rembourser le service de sa dette, l'équivalent de 3 mois de recettes budgétaires de l'État. Léa Lisa Vesteroff, Dakar, RFI.
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0: La production de drones en plein boom à Taïwan.
2: Qui a bien compris que les aéronefs avaient le vent en poupe, Andréane, des drones qui ne coûtent pas cher et qui sont produits en masse. Taïwan qui a vendu plus de 180 000 drones depuis le début de l'année 2026, selon les statistiques officielles. L'archipel se positionne et compte bien devenir l'un des leaders du marché, Claudia Bertram.
8: 20 fois plus de drones exportés depuis le début de l'année que l'an passé sur la même période. Les principaux acheteurs, la République tchèque et la Pologne. La plupart des drones sont ensuite réexportés vers l'Ukraine. Face à la menace de la Chine qui revendique l'île et n'exclut pas de la prendre par la force, Taïwan prépare une économie de guerre, selon Hugo Tierney, docteur en histoire militaire de l'EPHE et chercheur à l'IRSEM.
9: Dans la pensée stratégique taïwanaise actuelle, les drones, ils vont permettre de compenser partiellement cette infériorité numérique par rapport à la Chine, de maintenir les capacités de l'armée taïwanaise après les premières frappes chinoises, et en fait, de cette façon-là, d'augmenter le coût d'une opération chinoise. Donc ça doit avoir un effet sur la dissuasion.
8: Mais Taipei fait face à des blocages politiques intérieurs sur le budget de la défense. Un paradoxe pour le spécialiste.
9: Taïwan essaye de développer une industrie de drones, mais continue in fine, à cause des équilibres politiques locaux, à favoriser des achats américains au détriment d'une montée en puissance industrielle locale.
8: D'où l'intérêt de se tourner vers les marchés occidentaux. L'archipel revendique des drones non rouges, comprendre sans matériaux chinois. Une capacité à nuancer selon l'expert. Malgré ses atouts technologiques, Taïwan fait face à de nombreux concurrents sur le marché mondial.
2: Claudia Bertram du service international de RFI.
0: En France, la ministre de l'Agriculture épinglée et recadrée.
2: Par le Premier ministre lui-même, Sébastien Lecornu, qui a appelé Annie Genevard après sa participation à un déjeuner polémique organisé par l'Institut de l'Espérance, un groupe de réflexion créé par le milliardaire Vincent Bolloré, auquel participaient de nombreuses personnalités d'extrême droite et ultra-conservatrices, comme le nouveau conseiller économique du Rassemblement National ou encore une propagandiste du Kremlin. Mais qu'est donc venue faire ici la ministre de l'Agriculture ? Réponse avec Charlotte Tourien-Thomaca.
7: Parmi les invités figuraient notamment des soutiens de l'Union des droites, des figures de la chaîne CNews, ainsi que d'anciens relais de médias pro-russes comme l'ancienne directrice de Russia Today, Xenia Fedorova. Une présence jugée embarrassante pour le gouvernement alors que l'exécutif tente d'éviter toute ambiguïté avec l'extrême droite. L'entourage d'Annie Genevard, proche de Laurent Wauquiez, affirme qu'elle ignorait la composition exacte des invités et qu'il ne s'agissait ni d'un soutien politique ni d'une caution idéologique. Sa collègue porte-parole du gouvernement, Maud Bréjon, tente de minimiser.
10: Ça n'avait pas vocation

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1: Et sur Intervalle en ce jeudi matin, il est 7h10, je vous souhaite un bon réveil, un bon petit déjeuner si c'est le cas. Dans un petit instant, on retrouve notre carte blanche, mais d'ici là, c'est Lège avec Paris en hiver.

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1: On est à Alès avec Georges dans notre magazine Au-delà des apparences. Et au-delà des apparences, effectivement, là, on est avec un tandem. Georges, bonjour.
2: Bonjour, Gilles, ça va?
1: Au-delà des apparences, c'est ça, c'est qu'on se dit, voilà, quand on a des problèmes au niveau de la vue, une déficience visuelle, on ne peut plus faire de vélo. Vous, non, pas du tout.
2: Non. Si on n'a pas de guide, on ne peut rien faire, c'est sûr.
1: Alors là, vous avez un nouveau guide?
2: Voilà, oui.
1: Alors, le tandem, donc c'est un vélo, on va expliquer à nos auditeurs, parce qu'on n'a pas l'image.
2: Ah.
1: C'est quoi un tandem?
2: Le tandem, c'est en fait un vélo tout simplement à deux places.
1: Voilà, et il y a un conducteur devant et c'est vous qui allez devant?
2: Ah non, vaut mieux pas, sinon on n'irait pas loin.
1: Donc moi je vais faire un tour avec vous, on va tenter le coup là, parce que le tandem et vous, c'est toute une histoire quand même. Hein. Ça
2: Oula,
1: fait longtemps
2: oui.
1: que vous faites
2: Oula,
1: du tandem.
2: Oui,
1: hein.
2: Depuis 83-84.
1: Et avec votre femme d'ailleurs, je crois que vous avez rencontré votre femme sur des balades en tandem.
2: Pareil aussi, oui, elle faisait du tandem aussi sur son tandem à elle.
1: Alors c'est vrai que notre magazine, Au-delà des apparences, c'est pour montrer qu'on peut faire des tas de choses, quelle que soit la situation qui peut nous arriver dans l'existence.
2: Mais il faut un guide, toujours, voilà.
1: Mais il faut un guide.
2: Voilà. Ouais, tout peut se faire, mais il faut un guide. Du ski, n'importe quoi, du cheval, tout, mais il faut un guide.
1: Il faut qu'on s'entende bien avec le guide aussi.
2: Oui, mais ça se fera bien si tu es habitué. Il n'y a pas de problème.
1: Oh ben, je suis habitué, moi j'ai jamais fait du tandem. Moi,
2: oui, non,
1: vous.
2: Mais c'est comme un vélo à deux places, tu verras la conduite est...
1: Bon, on essaye de démarrer.
2: Ouais.
1: Allez, on y va, on pousse le bike.
2: On va
1: sortir. Et puis à Alès, c'est facile de faire du vélo en tandem?
2: Ouh, je sais pas.
1: On va essayer.

0: Bon bah Georges, on a fait une bonne dizaine de kilomètres.
1: Ah oui, mine de rien.
0: Avec le tandem, ça faisait combien de temps que vous aviez pas fait de tandem?
1: Oui, allez, on va dire 6 ans.
0: Ah ouais, pas tant que ça quand même.
1: Ah ben, pour moi ça fait beaucoup. Parce que le tandem, je le plaignais.
0: Ouais.
1: Parce que j'ai dit, à un moment donné, je te dis, j'ai failli le revendre de nouveau. Puis je dis, oh, on sait jamais, garde-le quand même. Oh.
0: Et puis ça vaut le coup parce que d'un coup, on était sur la piste cyclable, on a fait tout le long du Gardon là.
1: Ouais. Ah ouais.
0: Alors pas facile parce que bah faut un peu se réadapter. Un détail des fois, juste remettre les cale-pieds par exemple. Donc
1: ouais,
0: c'est sur les pédales.
1: Les deux dernières, je suis arrivé. T'as vu là tout à l'heure là.
0: Il faut reprendre des habitudes quoi.
1: Ouais.
0: Mais vous me disiez Georges que vous avez fait de la piste. Mais moi ça me fait peur parce que on va dire déjà ce que c'est une piste pour nos auditeurs. C'est un anneau mais il y a des virages en hauteur. C'est
1: très
0: terrible,
1: relevé, 45 degrés.
0: Pétard. On n'y monte même pas à pied je crois. Hein. On tombe. Hein.
1: Ah oui on tombe.
0: Donc en fait c'est la vitesse qui nous garde dessus.
1: Ah ben là il faut pédaler. Et pas pédaler trop vite, il faut pédaler régulièrement. Et après, quand on sent qu'il faut y aller, ben on plonge.
0: Non, mais ce qu'il y a, c'est quand il faut y aller, ça roule. On est à 25 en haut et on descend à 50 en 5 mètres. Et vous avez fait de la compète. Donc ça veut dire que c'est un sport dangereux quand même, hein, la piste.
1: Mais j'ai eu de la chance, je ne suis jamais tombé. J'ai des collègues, par contre, ils se sont mangés au sol derrière. Parce qu'ils n'ont pas les voyants, les non-voyants, ils n'ont pas le temps de réagir. C'est trop tard, boum, ils se mangent le sol.
0: Déjà, je vous rassure, hein, sur piste, même les voyants, ils n'ont pas le temps. Hein, la vitesse que ça va, ça monte jusqu'à 70-80 là-dessus. Hein.
1: Ouais, ouais.
0: Et là, la compétition, c'était, vous aviez un coursier devant, quoi.
1: Ah ben, j'avais un bon pilote, là. Ah ben, il faisait de la piste, lui aussi.
0: Alors, ce qui est pas mal, c'est vrai que le vélo, là, c'est d'un coup, on est avec les oiseaux, on est avec la nature, c'est chouette.
1: Ah ouais, moi, j'aime bien ça, pour ça, le vélo.
0: Ça coupe du reste, quoi.
1: Ah ouais, c'est silencieux, c'est ça.
0: Puis vous faisiez avec votre femme avant?
1: Ah non, mais ma femme, elle est non-voyante aussi.
0: Ouais, mais vous faisiez avec elle, à côté. Elle avait aussi un pilote.
1: Chacun sur un tandem, on faisait comme chaque année, ils s'organisaient dans chaque région ou département. On appelait ça la Semaine internationale de cyclotourisme. On arrivait à être 15 000 vélos.
0: Wow.
1: Alors là, les voitures, elles n'avaient pas le monopole, c'était nous.
0: Voilà, oui, tu m'étonnes.
1: Alors, il y a plusieurs trajets, 70, 100, 150, en fonction de ta condition. Et on nous faisait visiter des lieux. On nous faisait aussi goûter des spécialités de la région. Ça fait que c'était intéressant.
0: Ah ouais, chouette. Alors, autre point aussi, quand on fait du vélo, c'est qu'on connaît plein de petites routes. Là, par exemple, on est sorti de la piste cyclable juste avant la route de la Grand Combe.
1: Ouais.
0: On prend une petite route. Et vous, les routes, vous les connaissez dans le coin? Vous me parliez des parcours au Collet d'Aise et tout
1: ça. Ah ben oui, après, j'en faisais souvent, oui. Ouais, j'en faisais souvent. On allait souvent aussi vers la Bambouseraie aussi. La Bambouseraie d'Anduze.
0: Sur les lignes droites, là.
1: Ouais. Par contre, là, on partait... Bon, j'étais en meilleure condition.
0: Par derrière, par Saint-Jean...
1: On montait par la Saint-Jean-du-Pin.
0: Saint-Jean-du-Pin.
1: Là, ça monte, là.
0: Là, ça monte, ouais.
1: Waouh.
0: Et puis, il faut dire aussi à nos auditeurs que c'est pas juste un vélo. C'est qu'en fait, on est deux sur un seul vélo. Donc, dans les côtes, sur le plat, ça va bien.
1: Et sur les côtes, Oh, mais là, quand même, j'ai tout aménagé sur mon tandem. Parce que ça va, il y avait trois vitesses. C'était 52, 42, je crois, 32. Et là, j'ai mis 52, 40, 28.
0: Ça, c'est le triple plateau.
1: Voilà.
0: À l'avant.
1: Ouais, ouais. Là, c'est bien quand même.
0: Ouais, tu
1: et
0: passes
1: derrière,
0: un peu partout.
1: Et derrière, il y a, je ne sais plus combien, il y en aura 7 ou 8 vitesses derrière.
0: Et on va le faire un coup, on va essayer de se monter un col là.
1: Oui, mais.
0: C'est sûr du coup. Hein.
1: Pas pour l'instant. Hein.
0: Pour l'instant. Il faut des bornes pour faire ça.
1: Faut ouais, ouais, il faut de la condition parce que.
0: En fait, le problème, c'est la régularité avec le vélo.
1: Ah, toujours, toujours.
0: Faut le faire au moins 3 fois par semaine, quoi.
1: Ouais. Oh, mais tu ne pourras pas faire 3 fois par semaine, ouais, tu travailles. Mais déjà, si on sort une fois, bon, de temps en temps, ça ira.
0: Et puis là, bah, c'est vrai qu'on était en pleine nature. En plus, c'était une belle journée, pas trop de circulation, ça compte.
1: Ah oui.
0: Par contre, moi, je me rends compte, en tant que pilote, que des petits obstacles peuvent devenir un vrai problème. Hein.
1: Ah.
0: Par exemple, les passages pour piétons de la piste cyclable. Bah, nous, quand on s'arrête, on a de l'élan. Ou une voiture qui s'était mise tout à l'heure en plein milieu de la piste, on est obligé de s'arrêter pour repartir. Nous, c'est pas comme sur un vélo normal où tu repars tout de suite. Il faut tout réorganiser.
1: Il faut dire que là, le bonhomme, il s'était mis en plein milieu, là, c'est pareil.
0: Et puis aussi, le pilote doit s'adapter aussi au mouvement de celui qui est derrière.
1: Ah, oui. Parce que comme on dit, il y a toujours une poussée qui vient de l'arrière. Eh ouais.
0: Bon, alors, on peut pas se boire un petit café. Parce qu'il n'y a rien, on est dans un bled.
1: On est couillons.
0: On est couillons. Et puis, on n'a pas l'argent.
1: On n'a rien pris sur nous, comme des bêtes.
0: Bon, bah, de toute façon, là, il n'y a rien. Alors, on va être obligé de repartir. On va rentrer à l'est.
1: Ouais.
0: Bon, en tout cas, belle balade.
1: Ouais.
0: Et puis, au retour, mais quand même toujours attentif, quoi.
1: Ah, mais non, oui. Ouais.
0: À tout de suite, Georges. Allez, on repart.
1: Allez.
0: Et oui, on a fait un tour.
1: Et comme ça s'est bien passé, le collègue, il a allongé le trajet.
0: Ah voilà. Oui, on a fait bien 20 km, je pense, environ.
1: Ouais. Peut-être, ouais.
0: Oui. Peut-être, ouais, ouais. Tout petit peu moins, mais enfin pas mal en tout cas.
1: Ouais, bon,
0: mais
1: c'est...
0: En tout cas, pas mal, on a bien roulé une petite heure tranquille.
1: Voilà, c'était sympa.
0: Ça vous a rappelé des souvenirs.
1: Ah oui, ça, c'était agréable.
0: Oui, c'est vrai. Mais moi, ce qui me surprend aussi, c'est que vous savez où on est bien souvent quand même. Hein.
1: Oui, mais bon, je connais bien à force la distance,
0: tout ça. C'est incroyable.
1: Ouais.
0: Ah bah là, tiens, on doit pas être à la station service, on arrive juste devant la station service, quoi.
1: Ah, bah, ça, c'est vrai. Là, j'étais vraiment stupéfait moi-même.
0: Et puis, bah, c'est vrai que les gens sont assez sympas quand même sur les passages piétons, enfin des pistes cyclables. Des fois, ils nous laissent passer, hein, quand même.
1: Ouais, si, c'était bien aujourd'hui. Même le dernier, t'as vu, le monsieur au rond-point, il nous a laissé passer.
0: Ouais, c'est vrai, c'est vrai, c'est bien.
1: C'est sympa.
0: Ouais, c'est vrai. Bon, bah, on suit quand même vite, hein.
1: Ouais, mais là, je suis trempé, moi, déjà.
0: Ah, on est trempé, hein, on va rentrer. Hein. Bon, bah, écoute, en tout cas, on a passé un bon moment avec ce tandem. Alors, on rappelle juste que c'est un vélo quand même un peu spécial, parce que ton vélo, c'est un tandem, ça fait au moins 25 kilos.
1: Ah oui, celui-là, il doit faire 25 kilos.
0: Donc, c'est deux selles, deux guidons.
1: Ouais, 15 ou 16 vitesses.
0: Voilà, c'est un gitane.
1: Ouais, un vieux gitane, mais qui marche très bien.
0: Marche très bien.
1: D'ailleurs, t'as pas remarqué, tu vas voir.
0: Le cadre, oui, il est tordu. C'était les cadres de l'époque.
1: C'est fait pour que la roue rentre.
0: Se rapproche.
1: Et se rapproche du pédalier.
0: De celui qui conduit derrière.
1: Voilà.
0: Puis ça y est, vous avez pris le coup avec les pédales, hein, les calepieds.
1: Ça commence. Putain.
0: Ah, bah, il faut reprendre les habitudes. Hein.
1: Ouais. Bah,
0: bon, allez, on va boire un coup.
1: Allez, merci.
0: Merci, Georges. À bientôt.
1: Ouais, merci.
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1: Nos gros avions donnent une impression de puissance et de beauté quand ils volent. Surtout quand ils volent. Mais aussi quand ils roulent au décollage ou à l'atterrissage, majestueux sur la piste. Sur la piste, justement. Parce qu'alors, hors de la piste, même seulement un tout petit peu hors de la piste, les choses vont tout de suite moins bien. Au bout de 1000 km de vol sans erreur, si vous posez 60 mètres trop tôt, votre puissante machine se désarticule comme un jouet d'enfant. Les roues vous faussent compagnie, les réacteurs se détachent comme un fruit mûr, l'aile se casse comme si elle était tenue par du papier collant. Décidément, c'est très important la piste. Et pas seulement pour les avions. Ce n'est pas pour rien que Jésus disait « La piste est étroite et l'approche est serrée qui mène à la vie ».

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1: Bonjour à toutes et à tous, bienvenue dans ce moment d'information locale sur Radio Intervalle. Nous parlons culture aujourd'hui et pour les scènes croisées de Lozère, nous arrivons à la fin de la saison avec un grand événement sur les chemins. Ce sera à Saint-Alban-sur-Limagnole ce samedi 30 mai avec des spectacles vivants, originaux et participatifs pour certains d'entre eux afin de créer une journée festive, artistique et conviviale. Fanny Prudhomme, directrice des scènes croisées de Lozère.
2: Sur les chemins, c'est une journée effectivement festive, artistique, que nous préparons activement depuis plusieurs mois, en complicité avec les habitants et habitantes de Saint-Alban-sur-Limagnole, avec de nombreux partenaires sur place et avec une équipe artistique invitée qui est le Bureau des Infinis, avec notamment Cécile Aignon et Pauline Castelli, les deux artistes qui sont venus en résidence. Et au cœur de la journée, c'est véritablement l'envie de faire découvrir Saint-Alban-sur-Limagnole autrement, d'apporter un regard décalé sur le quotidien, comment on traverse notre quotidien. Et c'est l'envie à la fois d'avoir un temps de restitution qui est le fruit de toute une résidence, une présence artistique de la compagnie qui est allée à la rencontre des habitants de Saint-Alban-sur-Limagnole, avec comme point de départ la question de la maladresse. Donc de porter une attention finalement, des fois tout ce qu'on loupe, tout ce qu'on rate, tout ce que l'on doit recommencer. Elles sont venues au mois d'avril, elles reviennent juste avant le 30 mai et portent finalement un regard très tendre, drôle sur nos échecs, et c'est une manière de nous faire regarder autrement notre quotidien. Donc le samedi matin, il y aura une cérémonie qui prendra la forme d'une visite guidée, décalée, pleine de surprises.

0: expositions sont gratuites, ouvertes à toutes et tous. Elles peuvent recevoir un nombre limité de spectateurs et spectatrices, donc nous conseillons vivement de réserver auprès de Scènes Croisées en amont pour l'ensemble des propositions, spectacles, marches et les moments aussi conviviaux, parce qu'en fait, avec l'ensemble des partenaires, chaque proposition artistique est accompagnée d'un temps de convivialité. Donc, on commence par un petit déjeuner en ouverture proposé par le comité des fêtes, la commune aussi qui propose un apéro. On propose à chacun, chacune de venir avec son pique-nique et pour un temps de repas partagé. Et voilà, toute la journée, il est vivement conseillé de s'inscrire en amont.
1: Midi et demi environ, le repas partagé à la ferme Vicens. Et puis, le premier spectacle de l'après-midi, c'est toujours avec la compagnie du Bureau des Infinis. Cette fois-ci, il s'intitule « Aïe boum zut ».
0: Exactement. Alors, il donne le ton toujours sur la maladresse, hein, « Aïe boum zut ». C'est vraiment un laboratoire très drôle, très poétique pour réapprendre la maladresse. Donc, les spectateurs et spectatrices vont pouvoir découvrir des machines étonnantes comme des machines à glisser sur des pots de bananes, des dispositifs pour perdre ses clés. En fait, ça a une proposition qui réinterroge par l'absurde les rapports que nous entretenons à l'échec. C'est une proposition très joyeuse, très délicate et réjouissante sur la maladresse.
1: Alors, la journée de ce samedi 30 mai se poursuivra à Saint-Albans-sur-Limagnole avec une marche spectacle à 15h30 et c'est une autre compagnie artistique cette fois, la compagnie Virgule, qui va le proposer à 15h30.
0: Exactement, donc c'est un spectacle qui sera proposé à l'occasion d'une marche animée par une guide des sentiers de Margeride en complicité avec l'association Graines de Folie. Et le spectacle Plié, donc c'est un solo par le chorégraphe et danseur Virgile Dagneau. Et ce solo, c'est une exploration du corps marqué par le temps. Virgile Dagneau, il a une pratique de danseur depuis plus de 20 ans. Il interroge avec cette danse vigoureuse, engagée, son corps avec ses blessures, son vieillissement. Et ce solo, c'est comme une célébration d'une nouvelle étape et qui donne plein de résonance à chacun, chacune d'entre nous sur ses propres questions.
1: Cette marche spectacle va donc durer 3 heures environ, départ à 15h30 du jardin de l'hôpital jusque vers 18h30.
0: On propose véritablement une marche avec une lecture, une traversée des paysages tout autour de Saint-Albans-sur-Limagnole, donc animée par une guide des sentiers de Margeride. Et au cœur de cette marche, qui va nous emmener à découvrir des endroits tout autour de Saint-Albans-sur-Limagnole, on proposera le spectacle. Mais lui, ce solo de danse, il a une durée, on va dire, standard. C'est pas du tout un spectacle qui dure 3 heures. Les 3 heures, c'est le temps de marche, incluant le temps du spectacle.
1: Et pour finir l'après-midi de cette journée du samedi 30 mai, c'est la compagnie HMG qui proposera le spectacle 3D sur le parking de l'hôpital à partir de 19h.
0: Tout à fait. Alors, le HMG, le spectacle 3D, c'est une création de Jonathan Guichard. Jonathan Guichard, c'est un artiste de cirque assez inclassable et qui propose avec 3D un spectacle insolite et poétique qui est à la croisée du cirque chorégraphique et de la musique. Et au cœur de 3D, c'est la création d'un objet très singulier qui est une sorte d'arc en bois à taille humaine et qui devient une sorte d'extension de son corps tout autant qu'un instrument de musique. Et dans ce jeu très acrobatique, chorégraphique entre l'arc en bois et le corps de l'interprète, vont se créer des situations et surtout toute une création sonore en direct qui va amener aussi vers des frictions, des endroits où ça groove, ça bascule, ça danse. Donc c'est vraiment un petit bijou de cirque pour une proposition à la fois poétique, drôle, surprenante. C'est vraiment un spectacle tout public dès 5 ans et qui clôturera notre belle journée à Saint-Albans-sur-Limagnole.
1: Je vous rappelle que c'est gratuit, mais qu'il faut s'inscrire à cette journée à Saint-Albans-sur-Limagnole. Pour cela, scènescroisées.fr, tout simplement. Merci à

0: Fanny Prudhomme, et merci à vous de votre écoute. Restez bien sur les ondes de Radio Intervalle pour tout savoir sur l'actualité près de chez vous.
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La météo dans le Gard et en Lozère sur Radio Intervalle. Chaleur record ces jours-ci et ça se poursuit jusqu'en fin de semaine. Ce jeudi en Lozère, le ciel est voilé le matin, ensuite le soleil s'impose. Quelques rafales de vent de nord viennent rafraîchir légèrement l'atmosphère au nord jusqu'au Blémard. Enfin, la chaleur persiste, attendez des températures minimales de 9 à 20 degrés. En journée, 27 à 35 degrés, 29 à Langogne, 32 à Mende, 34 à Florac toujours. Pour la fin de la semaine, on reste environ 8 degrés au-dessus des normales. Ça ne devrait commencer à se rafraîchir qu'à partir de dimanche avec des orages prévus par Météo France. Ce jeudi dans le Gard, un beau soleil agrémenté de tout petits nuages. Le vent de nord-nord-est devrait nous aider à respirer un peu mieux. Il souffle jusqu'à 45 km/h. Et les températures minimales vont de 16 à 21 degrés. Au meilleur de la journée, attention, 33 à 38 degrés annoncés par Météo France. Pour la suite dans le Gard, grand soleil et les températures diminuent tout doucement. C'était Estelle, merci d'avoir suivi ce point météo et à bientôt sur Radio Intervalle.

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0: L'heure du journal. Bonjour Jeanne Bartoli.
2: Et bonjour Andréane et bonjour à tous.
0: Face à un possible futur accord entre États-Unis et Iran, Israël accentue ses opérations au Liban.
2: Et les villes de Tyr et Nabatieh sommées d'être entièrement évacuées par l'armée israélienne qui poursuit son avancée désormais au nord du fleuve Litani. Alors que cette nuit, les États-Unis ont mené des frappes sur une base au sol dans le sud de l'Iran et abattu 4 drones iraniens autour du détroit d'Ormuz. Deuxième opération américaine de ce type cette semaine. L'Iran dit avoir riposté et visé une base américaine. On va faire le point dans ce journal. À la une également, un témoignage RFI exceptionnel recueilli par la correspondante d'RFI en Russie, Anis Al-Jabri. Elle a échangé ces dernières semaines avec un jeune russe qui a refusé de partir en Ukraine dès le début de la guerre. Extrait à suivre et témoignage complet dans le prochain journal. Et puis l'actualité en France avec le procès en appel du financement libyen présumé de la campagne présidentielle de 2007 de Nicolas Sarkozy qui s'est achevé hier. L'ancien président a de nouveau clamé son innocence.
0: Le sort du Liban entre les mains des États-Unis et de l'Iran.
2: Et les négociations en cours entre les deux pays patinent, notamment sur la situation justement au Liban. L'Iran pousse pour imposer une cessation des hostilités entre l'armée israélienne et le Hezbollah libanais. Dans ce contexte, l'armée israélienne poursuit, accentue ses opérations militaires sur le sol libanais. Hier, l'État hébreu a ordonné l'évacuation de la quasi-totalité de la ville de Tyr à 20 km de la frontière israélienne, obligeant des milliers de Libanais à fuir pour la énième fois les bombardements. Le conflit a déjà fait plus de 3000 morts d'après les autorités libanaises, des disparus auxquels il est aujourd'hui impossible de rendre hommage dignement. Reportage dans la ville de Tyr avant les ordres d'évacuation signés Sophie Guignon.
3: À l'école technique de Tyr qui accueille plusieurs centaines de déplacés des villages frontaliers avec l'État hébreu, tous ont dû fuir en laissant leur mort derrière eux. Comme Fatima Youssef, originaire de Blida.
4: Quand on a dû quitter notre maison, on se disait que ça ne durerait pas. C'est la terre où nous sommes nés, où nous avons grandi. Ils ont retourné toute la ville avec des tractopelles. Même les tombes, ils les ont détruites.
3: Des dizaines de villes sont encore occupées par l'armée israélienne qui détruit méthodiquement toutes les maisons et infrastructures pour empêcher le retour de ces déplacés. Hussein Saleh a perdu 8 membres de sa famille dans un bombardement. Il a dû accepter la wadia, un enterrement provisoire toléré en cas de force majeure dans l'islam.
5: Ici, on a enterré mes deux cousines ensemble. Leur corps était en morceaux. On n'a pas pu les enterrer chez nous. On a dû faire une wadia. C'est dur de les voir enterrés ici à Tyr, provisoirement et non dans notre village. Les Israéliens y sont toujours. Ils disent qu'il y a un cessez-le-feu, mais ce n'est pas vrai. Ils ont rasé toutes les maisons là-bas, même les tombes.
3: Après l'annonce de l'ordre d'évacuation de la quasi-totalité de Tyr, des milliers de Libanais ont fui en voiture vers le nord. 2 heures après, les bombardements israéliens ont commencé. La guerre et le cessez-le-feu se confondent. Sophie Guignon, de retour de Tyr RFI.
2: Et on disait la situation au Liban est l'un des points d'achoppement des négociations entre l'Iran et les États-Unis. Voilà 3 mois que la guerre déclenchée par les États-Unis et Israël contre l'Iran a débuté. Cette nuit, pour la deuxième fois en l'espace d'une semaine, et malgré les négociations en cours, les États-Unis ont mené des frappes dans le sud de l'Iran, près de l'aéroport de Bandar Abbas, et abattu 4 drones autour du détroit d'Ormuz. Des actions mesurées, uniquement défensives, a déclaré anonymement un responsable de l'armée américaine, alors que l'Iran dit avoir visé une base militaire américaine en représailles, probablement au Koweït. L'armée du Koweït avait fait savoir qu'elle était en train de repousser des attaques de missiles et de drones ennemis. Alors 3 mois après le début de ce conflit, quels enseignements tirés de cette guerre qui se prolonge dans le temps? Écoutez l'historien Jonathan Piron, il répond à Julien Chavanne.
6: C'est vrai que dans un premier temps, on pourrait penser en fait que les Iraniens sortent vainqueurs et que l'administration Trump en fait a perdu. Néanmoins, on est peut-être aussi dans une situation où c'est plus une impasse en fait qui s'impose puisque rien n'est réglé au Moyen-Orient. La stratégie qui voulait faire plier l'Iran par des frappes militaires n'a pas réussi, le régime est toujours en place. Et on voit aussi que maintenant les pays du Golfe savent qu'ils peuvent être des cibles directes de la part des Iraniens et que le bouclier américain n'existe pas. Ce qui est flagrant dans cette situation, c'est que les Européens sont complètement mis de côté. On a vu que les Chinois ont été impliqués par différentes négociations. On a vu que différents pays du Golfe aussi étaient impliqués, de même que le Pakistan. Néanmoins, les Européens ont toujours un rôle à jouer de par toute série de partenariats à remettre en mouvement avec les pays du Moyen-Orient. et peut-être aussi surtout par la volonté des Iraniens d'arriver en fait avec un accord global qui doit être voté au Conseil de sécurité des Nations Unies. Et puis il faudra surtout aussi que les Européens acceptent de lever leurs sanctions à l'égard de l'Iran concernant le nucléaire, et ça ne peut passer que par l'ONU.
2: L'historien Jonathan Piron qui évoquait à l'instant les Européens mis de côté par les Américains. Ce matin, la chef de la diplomatie européenne, Kaya Kallas, estime qu'il n'est dans l'intérêt de personne que la guerre se poursuive au moment où Donald Trump agite le spectre d'une reprise des hostilités en cas d'échec des négociations.
0: Donald Trump qui doit faire face à l'hostilité d'une partie des Américains vis-à-vis de ce conflit.
2: Mais dorénavant, 65% d'entre eux se disent insatisfaits de la gestion de la guerre. 61% estiment que c'était une erreur, et ce n'est pas la seule chose qu'ils reprochent à leur président. 69% des Américains contestent ses efforts pour faire baisser le coût de la vie. Les jeunes et les Latinos qui ont voté pour lui en 2024 commencent à se détourner. C'est simple, Donald Trump n'a jamais été aussi impopulaire dans tous les sondages. Illustration à New York avec ce reportage de Karine Houghton.
7: Shona habite en Utah, un état conservateur, et elle comprend que les électeurs qui ont voté pour le républicain sur un coup de tête, les électeurs indécis, soient de plus en plus mécontents dans les sondages.
8: Les électeurs qui ont hésité à voter pour Donald Trump pensaient « Ah, il devait faire des coupes dans les budgets du gouvernement pour nous faire économiser de l'argent. » Et ils réalisent maintenant qu'il a fait volte-face pour nous entraîner dans une guerre qui coûte des milliards de dollars et fait grimper les prix dans notre économie, y compris les prix du pétrole. C'est peut-être ça qui fait changer les opinions.
7: Aucun tabou pour Tiffany, 22 ans. Elle n'aimait pas Donald Trump et voit dans ses chiffres le signe que la base trumpiste commence à s'éroder.
8: Il vieillit et il devient sénile. C'est un être humain exécrable et les gens commencent à réaliser. Ceux qui ont voté pour lui prennent conscience qu'ils ont peut-être fait le mauvais choix.
7: Le vote latino avait créé la surprise il y a 2 ans. Pourtant, Léo, un Mexicain, explique que la plupart de ses connaissances qui avaient choisi Trump ne voteront pas pour lui aux élections de mi-mandat. Ils ont détesté ses politiques interventionnistes.
9: Ils ont voté pour lui, mais maintenant ils le regrettent. Il a tout foutu en l'air. L'économie, tout est complètement fou. Vous allez au supermarché, avec 100 dollars, vous n'avez plus rien du tout. Et je ne pense pas que ça va baisser. C'est trop maintenant. Il faut se concentrer sur ce pays, pas sur les autres.
7: Au final, seulement un Américain sur 3 est satisfait de la situation économique du pays. Karine Houghton, New York, RFI.
2: En République démocratique du Congo, à présent, la Croix-Rouge lance un appel à la solidarité internationale face à l'épidémie d'Ebola qui touche l'Est du pays. Le président national de la Croix-Rouge, Grégoire Matézo, prévient que les épidémies ne sont pas que des crises sanitaires nationales, mais qu'elles peuvent être un facteur de déstabilisation dans le reste du monde. Plusieurs pays ont annoncé des mesures de restriction pour les voyageurs en provenance de RDC. Dernière en date, le Canada qui suspend ses visas pour ses ressortissants qui viennent de RDC, mais aussi d'Ouganda et du Soudan du Sud. À noter que l'Ouganda justement ferme sa frontière avec la RDC pour tenter de contenir la propagation d'Ebola. On va y revenir dans 20 minutes dans le prochain journal.
0: Ce sont des témoignages exceptionnels recueillis par RFI.
2: Et en l'occurrence par la correspondante permanente d'RFI à Moscou, Anissa Al-Jabri. Alors que le conflit en Ukraine s'intensifie, toujours pas de perspective d'arrêt des combats. L'État russe recrute partout où c'est possible pour alimenter les rangs de l'armée, y compris dans les universités les plus prestigieuses de Moscou. Certains, ils sont très rares, ont refusé de participer au conflit. Ils risquent des peines extrêmement sévères. Anissa Al-Jabri a pu échanger ces dernières semaines avec un jeune russe qui a refusé de partir en Ukraine dès le début de la guerre. Pour des raisons évidentes de sécurité, nous avons anonymisé son témoignage et changé sa voix. Écoutez.
10: J'ai refusé d'intégrer les forces spéciales dès le début, c'est-à-dire en 2022, quand tout a commencé. À partir de ce moment-là, la pression a été constante. On m'a privé de mes revenus. C'est comme ça qu'ils s'y sont pris, pour que je me retrouve endetté. Maintenant, j'ai une dette d'1 million de roubles. Et c'est à ce moment-là que l'armée nous montre que la seule solution à ça, c'est partir pour l'opération spéciale. Et c'est la seule.
2: Un témoignage que vous retrouverez en longueur tout à l'heure dans le dossier du journal de 9h avec Martin Guèze. L'actualité en France, le procès en appel du financement libyen présumé de la campagne présidentielle de 2007 de Nicolas Sarkozy s'est achevé hier. Les 4 avocats de l'ancien président qui ont plaidé la relaxe. L'accusation, on le rappelle, avait demandé 7 ans de prison. Le procès s'est refermé sur les derniers mots de Nicolas Sarkozy qui a de nouveau clamé son innocence. Laura Martel.
11: Il y a eu des moments difficiles. Écouter sans rien dire, se faire insulter, entendre des choses folles et montrer un visage impassible, c'est tellement pas ce que je suis », s'est exclamé Nicolas Sarkozy, apparemment ému, lui qui va désormais devoir attendre, dit-il, en se demandant tous les matins et tous les soirs s'il va retourner en prison. Une émotion que comprend Vincent Brengart, avocat de l'association Sherpa, partie civile, mais qui n'ébranle pas sa conviction, la culpabilité de l'ex-président a été démontrée.
12: C'est une émotion légitime,

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1: Et si c'était ça? 5 minutes pour se donner l'espace et le temps avec Clémentine.
2: Bonjour Clémentine.
3: Bonjour Fabrice.
2: Bienvenue dans nos studios pour partager cette chronique, j'allais dire petite chronique, petite dans la durée, mais importante dans son contenu, et si c'était ça. Et aujourd'hui, vous allez nous parler d'un sujet qui devrait convenir à tout le monde. Maintenant, je ne sais pas dans quel sens vous allez aller, celui de l'humour.
3: Je vais en parler très sérieusement.
2: Ça me rappelle un sketch, ça, oui.
3: Parce que l'humour, c'est quand même très sérieux.
2: Alors, on a écrit des tas de théories là-dessus, effectivement.
3: Quelqu'un a dit « Je me méfie des gens qui ne rient pas, ce ne sont pas des gens sérieux. »
2: Il me semble que c'est Raymond Devos qui a dit ça.
3: Je crois. Quand j'entends le mot « humour », j'entends « humer l'amour ». C'est bizarre.
2: C'est poétique en plus.
3: C'est bizarre. Autrefois, on parlait pas d'humour, on parlait des humeurs. Les humeurs étant liées au liquide du corps. Et c'était repris par les Anglais, et l'humour est un mot anglais, pour identifier une forme d'esprit qui, sous une apparence très sérieuse parfois, ou au contraire avec un ton très léger, va souligner une situation qui est un peu cocasse, qui est insolite, qui est absurde ou qui est difficile. Et en fait, l'humour est un langage, c'est un moyen d'expression. Beaucoup de gens s'expriment avec l'humour et ça permet de dire des choses que peut-être autrement on ne pourrait pas dire parce qu'elles prendraient trop d'importance pour la personne qui reçoit. Il y a des dessins humoristiques, par exemple, en politique ou autre, qui permettent de dire des choses que autrement on ne dirait pas.
2: De mieux les faire passer, peut-être, oui.
3: De mieux les faire passer, oui. C'est aussi un moyen de protection, l'humour. Les gens qui n'aiment pas qu'on les approche trop dans leur intimité, si effectivement quelqu'un les approche trop, peut-être qu'ils vont faire des petites pirouettes et s'en sortir avec de l'humour pour passer à autre chose, changer de thème. Et finalement, c'est aussi un moyen de protection. L'humour, c'est aussi, je crois, un, entre guillemets, outil en pédagogie. Parce que avec de l'humour, on peut faire passer beaucoup de choses. On peut détendre l'atmosphère, on peut faire rire. Et quand les personnes rient et sont bien, elles mémorisent beaucoup plus facilement, elles ne pensent pas aux difficultés. Et c'est un outil qui, je crois, au niveau pédagogie, est assez important. Voilà, l'humour permet aussi de prendre du recul par rapport à une situation, de dédramatiser des choses. Donc c'est important. Sachant que l'humour n'est pas toujours apprécié. Peut-être par les personnes qui sont concernées directement par le brin d'humour. Ça dépend aussi des personnes qui l'utilisent, comment c'est fait, bien évidemment.
2: Ça dépend de sa nature.
3: Ça dépend de sa nature, parce qu'il y a aussi l'humour noir, et qui est plutôt triste et qui va dans le désagréable, qui fait rire jaune, dit-on. Il y a aussi l'ironie que l'on confond parfois avec l'humour. Et l'ironie, elle, est beaucoup plus méchante. Et on dira que ouais, vous êtes un pince sans rire. Vous dites, voilà.
2: Ah, c'est à moi que vous dites ça?
3: Je ne sais pas. Êtes-vous un pince sans rire, Fabrice?
2: Il paraît.
3: Ah bon?
2: Oui, il paraît.
3: Il va falloir me montrer ça.
2: J'essaie de me retenir.
3: Oui, mieux vaut en rire qu'en pleurer, dit-on. C'est Beaumarchais, je crois, qui a dit ça. Il y a quelqu'un qui a dit, humour, c'est amour. Ironie, c'est mépris. Et je crois que c'est Dominique Noguès qui a dit ça. Et je crois que, oui, l'humour, il faut le manier avec attention, parce qu'effectivement, dedans, il y a peut-être l'humilité, un amour humble, alors que l'ironie, elle est plus, oui, méchante. Pas trop rentrer dans le deuxième, rester dans le premier.
2: Mais comme vous parliez d'humeur, il me semble qu'il y a deux mots qui dérivent aussi de celui-ci, c'est bonheur ou malheur. Alors ça dépend dans quel état d'esprit l'on est.
3: Autrefois, on parlait d'humeur agréable ou d'humeur désagréable. Vous étiez dans une bonne humeur ou une mauvaise humeur. Et c'était très lié à la médecine, en fait. On parlait les humeurs, c'était... Voilà. Et l'humour, c'était plutôt la version agréable. L'ironie, c'était plutôt le désagréable. Je vous invite à lier beaucoup de liens avec l'humour. C'est mettre de la légèreté, je crois, dans la vie. C'est se donner des temps de respiration au niveau du mental. Voilà, c'est dédramatiser les choses. C'est créer une atmosphère conviviale.
2: Donc prendre du recul une fois de plus.
3: Prendre du recul. Après, il faut savoir aussi le recevoir et l'apprécier. Prendre les choses dans leur intention, mais avec légèreté.
2: Bien. Eh ben, pour ma part, je crois que je vais à nouveau aller me faire soigner.
3: C'est de l'humour noir ?
2: Peut-être encore une petite pointe, oui.
3: Ah, et si vous faisiez un humour ?
2: Ah, je sais pas. Je vais aller boire un thé, alors, à la place. Merci Clémentine de nous faire réfléchir.
3: Merci Fabrice.

J'espère que vous allez bien et que vous pouvez nous suivre sur un dur intervalle aussi en podcast pour nos émissions qui sont donc écoutables. Je sais pas si c'est vraiment correct comme mot, mais où vous pouvez retrouver en tout cas toutes ces émissions sur radiointervalle.fr en podcast, voilà, et quand vous voulez surtout. Alors Jean-Jacques Goldman tout de suite pour la musique, et puis les infos locales avec Estelle et les prévisions météo.

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1: Bonjour à toutes et à tous, bienvenue dans ce moment d'information locale sur Radio Intervalle. Nous parlons culture aujourd'hui et pour les scènes croisées de Lozère, nous arrivons à la fin de la saison avec un grand événement sur les chemins. Ce sera à Saint-Alban-sur-Limagnole ce samedi 30 mai avec des spectacles vivants, originaux et participatifs pour certains d'entre eux afin de créer une journée festive, artistique et conviviale. Fanny Prudhomme, directrice des scènes croisées de Lozère.
2: Sur les chemins, c'est une journée effectivement festive, artistique, que nous préparons activement depuis plusieurs mois, en complicité avec les habitants et habitantes de Saint-Alban-sur-Limagnole, avec de nombreux partenaires sur place et avec une équipe artistique invitée qui est le Bureau des Infinis, avec notamment Cécile Aignon et Pauline Castelli, les deux artistes qui sont venus en résidence. Et au cœur de la journée, c'est véritablement l'envie de faire découvrir Saint-Alban-sur-Limagnole autrement, d'apporter un regard décalé sur le quotidien, comment on traverse notre quotidien. Et c'est l'envie à la fois d'avoir un temps de restitution qui est le fruit de toute une résidence, une présence artistique de la compagnie qui est allée à la rencontre des habitants de Saint-Alban-sur-Limagnole, avec comme point de départ la question de la maladresse. Donc de porter une attention finalement, des fois tout ce qu'on loupe, tout ce qu'on rate, tout ce que l'on doit recommencer. Elles sont venues au mois d'avril, elles reviennent juste avant le 30 mai et portent finalement un regard très tendre, drôle sur nos échecs, et c'est une manière de nous faire regarder autrement notre quotidien. Donc le samedi matin, il y aura une cérémonie qui prendra la forme d'une visite guidée, décalée, pleine de surprises, préparée avec les habitants, les habitantes, l'équipe artistique, et qui est une cérémonie intitulée Saint-Alban, ville étourdie, qui serait un label qui serait décerné à certaines communes qui mettent en avant tous ces petits manquements ratés du quotidien qui font aussi tout le sel de nos vies.
1: Alors, ce spectacle sera gratuit, mais une inscription est demandée ?
2: Exactement. C'est le cas de toute la journée, en fait, que ce soit cette restitution, cérémonie du matin ou des spectacles l'après-midi. Toute la journée, les propositions sont gratuites, ouvertes à toutes et tous. Elles peuvent recevoir un nombre limité de spectateurs et spectatrices, donc nous conseillons vivement de réserver auprès de Scènes Croisées en amont pour l'ensemble des propositions, spectacles, marches et les moments aussi conviviaux, parce qu'en fait, avec l'ensemble des partenaires, chaque proposition artistique est accompagnée d'un temps de convivialité. Donc on commence par un petit déjeuner en ouverture proposé par le comité des fêtes, la commune aussi qui propose un apéro. On propose à chacun, chacune de venir avec son pique-nique et pour un temps de repas partagé. Et voilà, toute la journée, il est vivement conseillé de s'inscrire en amont.
1: Midi et demi environ, le repas partagé à la ferme Vicens. Et puis, le premier spectacle de l'après-midi, c'est toujours avec la compagnie du Bureau des Infinis. Cette fois-ci, il s'intitule « Aïe boum zut ».
2: Exactement. Alors, il donne le ton toujours sur la maladresse, hein, « Aïe boum zut ». C'est vraiment un laboratoire très drôle, très poétique pour réapprendre la maladresse. Donc, les spectateurs et spectatrices vont pouvoir découvrir des machines étonnantes comme des machines à glisser sur des pots de bananes, des dispositifs pour perdre ses clés. En fait, ça a une proposition qui réinterroge par l'absurde les rapports que nous entretenons à l'échec. C'est une proposition très joyeuse, très délicate et réjouissante sur la maladresse.
1: Alors, la journée de ce samedi 30 mai se poursuivra à Saint-Alban-sur-Limagnole avec une marche spectacle à 15h30, et c'est une autre compagnie artistique cette fois, la compagnie Virgule, qui va le proposer à 15h30.
2: Exactement. Donc, c'est un spectacle qui sera proposé à l'occasion d'une marche animée par une guide des sentiers de Margeride, en complicité avec l'association Graines de Folie. Et le spectacle Plié, donc, c'est un solo par le chorégraphe et danseur Virgile Dagneau. Et ce solo, c'est une exploration du corps marqué par le temps. Virgile Dagneau, il a une pratique de danseur depuis plus de 20 ans. Il interroge avec cette danse vigoureuse, engagée, son corps avec ses blessures, son vieillissement. Et ce solo, c'est comme une célébration d'une nouvelle étape et qui donne plein de résonance à chacun, chacune d'entre nous sur ses propres questions.
1: Cette marche-spectacle va donc durer 3 heures environ, départ à 15h30 du jardin de l'hôpital jusque vers 18h30.
2: Qu'on propose véritablement une marche avec une lecture, une traversée des paysages tout autour de Saint-Alban-sur-Limagnole, donc animée par une guide des sentiers de Margeride. Et au cœur de cette marche, qui va nous emmener à découvrir des endroits tout autour de Saint-Alban-sur-Limagnole, on proposera le spectacle. Mais lui, ce solo de danse, il a une durée, on va dire, standard. C'est pas du tout un spectacle qui dure 3 heures. Les 3 heures, c'est le temps de marche, incluant le temps du spectacle.
1: Et pour finir l'après-midi de cette journée du samedi 30 mai, c'est la compagnie HMG qui proposera le spectacle 3D sur le parking de l'hôpital à partir de 19h.
2: Tout à fait. Alors, le HMG, le spectacle 3D, c'est une création de Jonathan Guichard. Jonathan Guichard, c'est un artiste de cirque assez inclassable et qui propose avec 3D un spectacle insolite et poétique qui est à la croisée du cirque chorégraphique et de la musique. Et au cœur de 3D, c'est la création d'un objet très singulier qui est une sorte d'arc en bois à taille humaine et qui devient une sorte d'extension de son corps tout autant qu'un instrument de musique. Et dans ce jeu très acrobatique, chorégraphique entre l'arc en bois et le corps de l'interprète, vont se créer des situations et surtout toute une création sonore en direct qui va amener aussi vers des frictions, des endroits où ça groove, ça bascule, ça danse. Donc c'est vraiment un petit bijou de cirque pour une proposition à la fois poétique, drôle, surprenante. C'est vraiment un spectacle tout public dès 5 ans et qui clôturera notre belle journée à Saint-Alban-sur-Limagnole.
1: Je vous rappelle que c'est gratuit, mais qu'il faut s'inscrire à cette journée à Saint-Alban-sur-Limagnole. Pour cela, scènecroisée.fr, tout simplement. Merci à Fanny Prudhomme et merci à vous de votre écoute. 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

0: La météo dans le Gard et en Lozère sur Radio Intervalle. Chaleur record ces jours-ci et ça se poursuit jusqu'en fin de semaine. Ce jeudi en Lozère, le ciel est voilé le matin, ensuite le soleil s'impose. Quelques rafales de vent de nord viennent rafraîchir légèrement l'atmosphère au nord jusqu'au Blémard. Enfin, la chaleur persiste. Attendez des températures minimales de 9 à 20 degrés. En journée, 27 à 35 degrés. 29 à Langogne, 32 à Mende, 34 à Florac toujours. Pour la fin de la semaine, on reste environ 8 degrés au-dessus des normales. Ça ne devrait commencer à se rafraîchir qu'à partir de dimanche avec des orages prévus par Météo France. Ce jeudi dans le Gard, un beau soleil agrémenté de tout petits nuages. Le vent de nord-nord-est devrait nous aider à respirer un peu mieux. Il souffle jusqu'à 45 km/h. Et les températures minimales vont de 16 à 21 degrés. Au meilleur de la journée, attention, 33 à 38 degrés annoncés par Météo France. Pour la suite dans le Gard, grand soleil et les températures diminuent tout doucement. C'était Estelle, merci d'avoir suivi ce point météo et à bientôt sur Radio Intervalle.
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1: B comme Bible. Avec Corinne aujourd'hui dans le studio, bonjour.
2: Bonjour Gilles, bonjour à tous.
1: B comme Bible, c'est un peu facile quand même.
2: Eh bien, c'est jamais inutile de rappeler les bases et de poser des fondements clairs, nets et précis.
1: Alors, la Bible, déjà, c'est ce que vous avez devant vous, Corinne. Vous
2: Mais l'utilisez. Oui, j'en ai une. Parce ouais. que je dis une parce qu'il en existe différentes formes. Les différentes formes sont dues au fait que plusieurs personnes pensent que c'est utile de traduire un peu différemment. Il n'y en a qu'une dans la langue d'origine, les langues d'origine qui sont l'hébreu et le grec, mais il y en a plusieurs en français, traduites à différentes époques. Il y en a plusieurs en anglais, il y en a plusieurs en allemand et dans une multiplicité de langues du monde.
1: Alors, il y a un livre par religion, pratiquement, même plus quelquefois. Même dans les mêmes religions, il y a encore plus de mouvements qui ont plusieurs livres. La Bible est utilisée par quelle religion ?
2: Alors, en entier, la Bible en entier est utilisée chez les chrétiens. Et la première partie de la Bible que les chrétiens appellent l'Ancien Testament est utilisée par les juifs. Voilà, pour le dire.
1: Et les autres aussi ont le droit de la lire de temps en temps.
2: Et tout le monde a le droit de la lire, de l'acheter, de la lire ou de l'emprunter et de la lire, bien évidemment.
1: Alors j'ai une question quand même qui est importante. Est-ce que la Bible est vraie ? Là, je vous colle là. Vous n'aviez pas prévu de dire ça, voyez, vous êtes collé là.
2: En même temps, disons que il y a un rapport à la vérité très important avec la Bible, c'est sûr, puisque ceux qui croient la Bible considèrent qu'elle enseigne la vérité. Maintenant, évidemment, ceux qui n'y croient pas, ils vont dire que c'est bourré de fantaisie, que ça n'a rien à voir avec la vérité. C'est tellement personnel comme expérience, mais la Bible a des prétentions sur la vérité.
1: Donc si on croit, c'est vrai, et si on ne croit pas, c'est pas vrai.
2: C'est un peu ça, oui.
1: C'est un peu comme ça. Eh ben, vous êtes gentil avec moi.
2: Comment dire ça autrement,
1: hein?
2: Comment dire ça? Mais l'enjeu de la vérité est très important, oui, absolument.
1: Est-ce qu'elle est, alors, si elle n'est pas vraie ou vraie ou pas vraie, est-ce qu'elle est authentique au moins?
2: Ah, par rapport à son histoire, hein. Bien sûr.
1: Est-ce qu'on a le vrai texte de la Bible? Oui, tout à l'heure, je demandais si c'était vrai. Maintenant, est-ce que c'est le vrai texte de la vraie Bible?
2: Quand on l'a entre les mains, est-ce qu'on ne m'a pas menti? Est-ce que l'imprimeur n'a pas fait des fantaisies ou je ne sais pas quoi?
1: Oui, ou peut-être on a trouvé d'autres textes, de fausses copies ou je ne sais quoi.
2: La Bible qu'on a entre les mains aujourd'hui, au XXIe siècle, elle repose sur des choses très anciennes, puisque c'est un très, très, très vieux livre. Et dans l'ancien temps, on n'avait pas les mêmes modes de reproduction des livres. Il n'y avait pas d'imprimerie. Il fallait tout écrire à la main. Donc, on a la chance de posséder, d'avoir trouvé au cours des siècles, dans des vieilles bibliothèques, etc., des manuscrits, des morceaux de la Bible écrits à la main et très, très anciens, eux aussi. Et quand aujourd'hui, on met tous ces petits bouts, parce que parfois, ce sont même des tout petits bouts, les uns à côté des autres, eh bien, on arrive à reconstituer de très anciennes Bibles. Et ça s'est transmis comme ça au cours des siècles, d'abord recopié à la main, et puis, grâce à l'invention de l'imprimerie, d'une manière beaucoup plus facile et beaucoup moins chère.

0: on pourrait dire. Hein. Et dans, c'est lui aussi qui est le plus traduit dans des langues différentes.
1: Vous avez une idée de combien de langues sont traduites ?
0: Oh, c'est des centaines, et pour la Bible en entier. Et le Nouveau Testament seul, il traduit encore plus de langues. Et il y a même des langues qui ne doivent disposer peut-être que d'un seul évangile ou quelque chose comme ça, des langues un peu plus parlées
1: des
0: par peu de personnes.
1: Bien sûr,
0: mais surtout, depuis le 19e siècle, il y a eu d'énormes efforts de traduction de la Bible dans beaucoup de langues. Il y avait beaucoup de missionnaires qui s'efforçaient de traduire la Bible pour les autochtones auxquels ils s'adressaient. Et voilà, c'est un peu ça l'histoire de l'expansion impressionnante de ce livre dans le monde, dans tout le monde.
1: Alors, j'ai une très bonne question. Hein. Avec beaucoup d'humilité, j'ai une très bonne question. Corinne, ça sert à quoi la Bible ?
0: À croire. Ça sert à croire.
1: Ça sert à croire.
0: Et je pense à une parole qui est dans l'évangile de Jean et qui dit que Jean dit qu'il a écrit cet évangile, donc cette histoire de Jésus, pour que ceux qui le liront puissent croire, avoir la foi, croire en Dieu, croire en Jésus. Donc on peut élargir cette affirmation et dire que l'ensemble de la Bible est fait pour susciter la foi dans le cœur de ceux qui la lisent. Ça ne marche pas toujours. Bien sûr, il y en a qui la lisent et qui restent un peu indifférents à la relation avec Dieu. Et puis d'autres, très nombreux, heureusement, qui, à travers la Bible, rencontrent Dieu, sont en relation avec Dieu et trouvent dans la Bible un moyen d'être en contact avec Dieu et de mieux le connaître.
1: Alors Corinne, on ne lit pas la Bible, bien sûr, pourquoi, mais on ne lit pas la Bible que pour ça. Il y a d'autres personnes, pour des raisons différentes, pour des domaines scientifiques différents, qui sont intéressés par la lecture de la Bible. Est-ce que vous avez déjà fait comme ça une petite étude pour savoir qui pouvait être susceptible, par les sujets multiples, d'étudier la Bible ?
0: Eh bien, on pourrait dire que déjà, ceux qui s'intéressent à la langue hébraïque antique, ils peuvent
1: On va faire la liste. Linguistique.
0: Voilà, linguistique. Les langues anciennes, pourquoi pas, hein ?
1: Bien sûr.
0: Parce que là, il y a beaucoup de pages. Hein,
1: il y a de quoi faire.
0: Vraiment, oui, tout à fait. Ceux qui s'intéressent à l'histoire et à l'archéologie, trouvent dans la Bible des choses fort importantes.
1: Des informations sur des périodes de guerre, sur des conflits,
0: des peuples du Moyen-Orient, etc. Puisque à ce moment-là, on a des renseignements sur le Moyen-Orient dans la Bible depuis environ 1500 avant Jésus-Christ jusqu'à 100 après Jésus-Christ. Pour un historien, il peut y avoir de la documentation très intéressante. Pour un poète, pourquoi pas, il y a des pages poétiques d'une grande beauté. Les psaumes, par exemple, qui sont non seulement des poèmes, mais même des chants. On n'a plus la musique, bien sûr, mais on sait que c'était des hymnes chantés dans le temple. Donc, il y a beaucoup de variétés. On pourrait aussi, des hommes de loi pourraient s'intéresser à la Bible, puisqu'il y a des...
1: Oui, on parle de droit canonique.
0: Oui, ça, le droit canonique, ce n'est pas réellement lié à la Bible, c'est plutôt lié à la tradition de l'Église. Mm-hmm. Mais c'est aussi inspiré par les nombreuses pages qui sont de la Bible, qui sont des lois, des textes de loi pénale, loi religieuse, loi de
1: sociale.
0: Toute sorte, sociale, pour organiser la vie du peuple d'Israël. Donc il y a aussi des études et des lectures très intéressantes à faire de ce point de vue-là, de ce point de vue social, organisation d'une société. 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

0: un peu stressante, Corinne, voilà, pour arriver à la fin. Alors encore peut-être d'autres personnes qui pourraient être intéressées par...
1: Alors, on pourrait dire qu'on trouve des conseils de santé dans la Bible.
0: Ah
1: donc,
0: oui, ça c'est bien.
1: Pas,
0: oui. D'ailleurs, les premières lois de prophylaxie arrivent bien avant le 19e siècle.
1: Dans les, oui, hein. il y a effectivement des concepts liés à la santé et à l'hygiène
0: très intéressants
1: dans la Bible. Effectivement, on peut
0: 2000 ans avant Jésus-Christ.
1: Eh oui, d'une manière fort ancienne, tout à fait. Mais il y a une catégorie qui s'intéresse beaucoup à la Bible, ce sont les artistes.
0: Ah oui, bien sûr. Ah bah oui.
1: La Bible a inspiré énormément
0: la musique, la sculpture, la peinture, bien sûr.
1: Même l'architecture,
0: oui,
1: d'une certaine manière.
0: Oui, bien sûr, l'architecture. Ouais.
1: Voilà des gens qui ont lu la Bible d'une autre manière, qui leur a apporté quelque chose d'autre.
0: Il est parlé de quelques artistes aussi dans la Bible.

0: bien sûr, qui travaillaient l'or.
1: Dans la Bible même, on parle d'artistes, oui. Mmh. Oui.
0: L'agriculture, Corinne.
1: Oui,
0: ah ben, y a beaucoup
1: puisque c'est un peuple très
0: agraire,
1: oui. Agraire, très proche de la nature, effectivement, ou l'élevage,
0: bien sûr,
1: l'agriculture, l'élevage.
0: Bien sûr, toutes les années sabbatiques, la jachère, etc., ça vient de la Bible.
1: Le principe de la jachère existe dans la Bible, tout à fait.
0: Donc en fait, il ne faut pas être seulement croyant pour lire la Bible.
1: Mais disons qu'on peut y trouver des leçons de vie dans beaucoup de domaines, en effet, c'est vrai, mais... Je suis quand même obligée de dire qu'on en retirera le plus de richesses si on cherche à y nourrir sa foi. Et alors là, on sera gâté, on aura énormément de matière à réflexion pour toute sa vie. Et on a beau la lire et la relire, même si c'est un gros livre, eh bien, on trouvera toujours des nouvelles choses, des nouveaux éclairages, des choses plus profondes qui nous permettent d'avancer. Je dirais un psychologue aussi pourrait trouver des tas de choses intéressantes.
0: Bien sûr,
1: parce qu'il y a énormément de récits humains, donc des humains qui se rencontrent, qui se disputent, qui se réconcilient. Toutes ces choses-là sont pleines de vie et de leçons pour la vie.
0: B comme Bible, il faut lire que la Bible ?
1: Il y a d'autres livres concurrents, mais ou pas concurrents, ou qui s'éclairent les uns les autres. Il y a d'autres textes religieux, bon, on ne va pas tous les mentionner. La Bible a peut-être le privilège de l'ancienneté sur certains autres livres, mais les livres religieux se répondent aussi les uns aux autres et peuvent s'enrichir les uns des autres.
0: C'était B comme Bible avec Corinne. Nous nous retrouverons pour un C et nous découvrirons les mots que vous nous avez choisis. Au revoir Corinne et à bientôt.
1: À bientôt.
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2: On est à Alès avec Georges dans notre magazine Au-delà des apparences. Et au-delà des apparences, effectivement, là, on est avec un tandem. Georges, bonjour.
3: Bonjour, Gilles, ça va?
2: Au-delà des apparences, c'est ça, c'est qu'on se dit, voilà, quand on a des problèmes au niveau de la vue, une déficience visuelle, on peut plus faire de vélo. Vous, non, pas du tout.
3: Non. Si on n'a pas de guide, on ne peut rien faire, c'est sûr.
2: Alors là, vous avez un nouveau guide?
3: Voilà, oui.
2: Alors, le tandem, donc c'est un vélo, on va expliquer à nos auditeurs, parce qu'on n'a pas l'image.
3: Ah.
2: C'est quoi un tandem?
3: Le tandem, c'est en fait un vélo tout simplement à deux places.
2: Voilà, et il y a un conducteur devant et c'est vous qui allez devant?
3: Ah non, vaut mieux pas, sinon on n'irait pas loin.
2: Donc moi je vais faire un tour avec vous, on va tenter le coup là, parce que le tandem et vous, c'est toute une histoire quand même. Hein. Ça fait longtemps
3: oui.
2: que vous faites du tandem.
3: Oui,
2: hein.
3: Depuis 83-84.
2: Et avec votre femme d'ailleurs, je crois que vous avez rencontré votre femme sur des balades en tandem.
3: Pareil aussi, oui, elle faisait du tandem aussi sur son tandem à elle.
2: Alors c'est vrai que notre magazine Au-delà des apparences, c'est pour montrer qu'on peut faire des tas de choses, quelle que soit la situation qui peut nous arriver dans l'existence.
3: Mais il faut un guide, toujours, voilà.
2: Mais il faut un guide.
3: Voilà. Ouais, tout peut se faire, mais il faut un guide. Du ski, n'importe quoi, du cheval, tout, mais il faut un guide.
2: Il faut qu'on s'entende bien avec le guide aussi.
3: Oui, mais ça se fera bien si t'es habitué. Il n'y a pas de problème.
2: Oh, je suis habitué, moi j'ai jamais fait du tandem, moi.
3: Oui, non,
2: vous.
3: Mais c'est comme un vélo à deux places, tu verras, la conduite est...
2: Bon, on essaye de démarrer.
3: Ouais.
2: Allez, on y va, on pousse
3: là-bas,
2: le bike.
3: On va
2: sortir. Et puis à l'aise, c'est facile de faire du vélo en tandem?
3: Ouh, je sais pas.
2: On va essayer.

0: Bon bah Georges, on a fait une bonne dizaine de kilomètres.
1: Ah oui, mine de rien.
0: Avec le tandem, ça faisait combien de temps que vous aviez pas fait de tandem?
1: Oui, allez, on va dire 6 ans.
0: Ah ouais, pas tant que ça quand même.
1: Ah ben, pour moi ça fait beaucoup. Parce que le tandem, je le plaignais.
0: Ouais.
1: Parce que j'ai dit, à un moment donné, je te dis, j'ai failli le revendre de nouveau. Puis je dis, oh, on sait jamais, garde-le quand même. Oh.
0: Et puis ça vaut le coup parce que d'un coup, on était sur la piste cyclable, on a fait tout le long du Gardon là.
1: Ouais.
0: Alors pas facile parce que faut un peu se réadapter. Un détail des fois, juste remettre les cale-pieds par exemple. Donc
1: ouais,
0: c'est sur les pédales.
1: Les deux dernières, je suis arrivé. T'as vu là tout à l'heure là.
0: Il faut reprendre des habitudes quoi.
1: Ouais.
0: Mais vous me disiez Georges que vous avez fait de la piste. Mais moi ça me fait peur parce que on va dire déjà ce que c'est une piste pour nos auditeurs. C'est un anneau mais il y a des virages en hauteur. C'est
1: très relevé, 45 degrés.
0: Putain. On n'y monte même pas à pied, je crois. Hein. On tombe. Hein.
1: Ah oui, on tombe.
0: Donc en fait, c'est la vitesse qui nous garde dessus.
1: Ah ben là, il faut pédaler. Et pas pédaler trop vite. Il faut pédaler régulièrement. Et après, quand on sent qu'il faut y aller, ben on plonge.
0: Non, mais là, c'est quand il faut y aller, ça roule. On est à 25 en haut et on descend à 50 en 5 mètres. Et vous avez fait de la compète. Donc ça veut dire que c'est un sport dangereux quand même, hein, la piste.
1: Ben, j'ai eu la chance, je ne suis jamais tombé. J'ai des collègues, par contre, ils se sont mangés au sol derrière. Parce qu'ils n'ont pas les voyants, les non-voyants, ils n'ont pas le temps de réagir. C'est trop tard, boum, ils se mangent le sol.
0: Mais déjà, je vous rassure, hein, sur piste, même les voyants, ils n'ont pas le temps. À la vitesse que ça va, ça monte jusqu'à 70-80 là-dessus. Hein.
1: Ouais.
0: Et là, la compétition, c'était, vous aviez un coursier devant, quoi.
1: Ah ben, j'avais un bon pilote, là. Oh, mais il faisait de la piste, lui aussi.
0: Alors, ce qui est pas mal, c'est vrai que le vélo, là, c'est d'un coup, on est avec les oiseaux, on est avec la nature, c'est chouette.
1: Ah ouais, moi, j'aime bien ça, pour ça, le vélo.
0: Ça coupe du reste, quoi.
1: Ah ouais. C'est silencieux, c'est ça.
0: Puis vous faisiez avec votre femme avant?
1: Ah non, mais ma femme, elle est non-voyante aussi.
0: Ouais, mais vous faisiez avec elle, à côté. Elle avait aussi un pilote.
1: Chacun sur un tandem, on faisait comme chaque année, ils s'organisaient dans chaque région ou département. On appelait ça la Semaine internationale de cyclotourisme. On arrivait à être 15 000 vélos.
0: Wow.
1: Alors là, les voitures, elles n'avaient pas le monopole, c'était nous.
0: Voilà, oui, tu m'étonnes.
1: Alors, il y a plusieurs trajets, 70, 100, 150, en fonction de ta condition. Et on nous faisait visiter des lieux. On nous faisait aussi goûter des spécialités de la région. Ça fait que c'était intéressant.
0: Ouais, chouette. Alors, autre point aussi, quand on fait du vélo, c'est qu'on connaît plein de petites routes. Là, par exemple, on est sorti de la piste cyclable juste avant la route de la Grand Combe.
1: Ouais.
0: On prend une petite route. Et vous, les routes, vous les connaissez dans le coin? Vous me parlez des parcours au Collet d'Aise et tout
1: ça? Ah ben oui, après, j'en faisais souvent, oui. Ouais, j'en faisais souvent. On allait souvent aussi vers la Bambouseraie aussi. La Bambouseraie d'Anduze.
0: Sur les lignes droites, là.
1: Ouais. Par contre, là, on partait... Bon, j'étais en meilleure condition.
0: Par derrière, par Saint-Jean...
1: On montait par la Saint-Jean-du-Pin.
0: Saint-Jean-du-Pin.
1: Là, ça monte, là.
0: Là, ça monte, ouais.
1: Waouh.
0: Et puis, il faut dire aussi à nos auditeurs que c'est pas juste un vélo. C'est qu'en fait, on est deux sur un seul vélo. Donc, dans les côtes, sur le plat, ça va bien.
1: Et sur les côtes, Oh, mais là, quand même, j'ai tout aménagé sur mon tandem. Parce que ça va, il y avait trois vitesses. C'était 52, 42, je crois, 32. Et là, j'ai mis 52, 40, 28.
0: Ça, c'est le triple plateau.
1: Voilà.
0: À l'avant.
1: Ouais. Là, c'est bien quand même.
0: Ouais, tu
1: et
0: passes
1: derrière,
0: un peu partout.
1: Et derrière, il y a, je ne sais plus combien, il y en aura 7 ou 8 vitesses derrière.
0: Et on va le faire un coup, on va essayer de se monter un col là.
1: Oui, mais.
0: Pas sûr du coup. Hein.
1: Pas pour l'instant. Hein.
0: Pas pour l'instant. Il faut des bornes pour faire ça.
1: Il faut de la condition parce que.
0: En fait, le problème, c'est la régularité avec le vélo.
1: Ah, toujours.
0: Il faut le faire au moins 3 fois par semaine, quoi.
1: Ouais. Oh, mais tu ne pourras pas faire 3 fois par semaine, Alors. Tu travailles. Mais déjà, si on sort une fois, bon, de temps en temps, ça ira.
0: Et puis là, c'est vrai qu'on était en pleine nature. En plus, c'était une belle journée, pas trop de circulation, ça compte.
1: Ah oui.
0: Par contre, moi, je me rends compte, en tant que pilote, que des petits obstacles peuvent devenir un vrai problème. Hein.
1: Ah.
0: Par exemple, les passages pour piétons de la piste cyclable. Bah, nous, quand on s'arrête, on a de l'élan. Ou une voiture qui s'était mise tout à l'heure en plein milieu de la piste, on est obligé de s'arrêter pour repartir. Nous, c'est pas comme sur un vélo normal où tu repars tout de suite. Il faut tout réorganiser.
1: Il faut dire que là, le bonhomme, il s'était mis en plein milieu, là, faut pareil.
0: Et puis aussi, le pilote doit s'adapter aussi au mouvement de celui qui est derrière.
1: Ah, oui. Parce que comme on dit, il y a toujours une poussée qui vient de l'arrière. Eh ouais.
0: Bon, alors, on peut pas se boire un petit café. Parce qu'il n'y a rien, on est dans un bled.
1: On est couillons.
0: On est couillons. Et puis, on n'a pas d'argent.
1: On n'a rien pris sur nous, comme des bêtes.
0: Bon, de toute façon, là, il n'y a rien. Alors, on va être obligé de repartir. On va rentrer à l'aise.
1: Ouais.
0: Bon, en tout cas, belle balade.
1: Ouais.
0: Et puis, au retour, mais quand même toujours attentif, quoi.
1: Ah, mais non, oui.
0: Toujours attentif.
1: Ouais.
0: À tout de suite, Georges. Allez, on repart.
1: Allez.
0: Et oui, on a fait un tour.
1: Et comme ça s'est bien passé, le collègue, il a allongé le trajet.
0: Ah voilà. On a fait bien 20 km, je pense, environ.
1: Ouais. Peut-être, ouais.
0: Peut-être, ouais. Un tout petit peu moins, mais enfin pas mal en tout cas.
1: En tout cas, pas mal,
0: on a bien roulé, une petite heure tranquille.
1: Voilà, c'était sympa.
0: Ça vous a rappelé des souvenirs.
1: Ah oui, ça, c'était agréable.
0: Oui, c'est vrai. Mais moi, ce qui me surprend aussi, c'est que vous savez où on est bien souvent, quand même. Hein.
1: Oui, mais bon, je connais bien à force la distance.
0: Ouais, c'est incroyable.
1: Ouais.
0: Là, on ne doit pas être à la station-service, on arrive juste devant la station-service, quoi.
1: Ah, ben ça, c'est vrai. Là, j'étais vraiment stupéfait moi-même.
0: Et puis, c'est vrai que les gens sont assez sympas quand même sur les passages piétons, enfin des pistes cyclables. Des fois, ils nous laissent passer, hein, quand même.
1: Ouais, si, c'était bien aujourd'hui. Même le dernier, t'as vu, le monsieur au rond-point, il nous a laissé passer.
0: Ouais, c'est vrai, c'est bien.
1: C'est sympa.
0: Ouais, c'est vrai. Bon, on suit quand même vite, hein.
1: Ouais, mais là, je suis trempé, moi, déjà.
0: Ah, on est trempé, hein, on va rentrer. Hein. Bon, écoute, en tout cas, on a passé un bon moment avec ce tandem. Alors, on rappelle juste que c'est un vélo quand même un peu spécial, parce que ton vélo, c'est un tandem, ça fait au moins 25 kilos.
1: Ah oui, celui-là, il doit faire 25 kilos.
0: Donc, c'est deux selles, deux guidons.
1: Ouais, 15 ou 16 vitesses.
0: Voilà, c'est un gitane.
1: Ouais, un vieux gitane, mais qui marche très bien.
0: Marche très bien.
1: D'ailleurs, t'as pas remarqué, tu vas voir.
0: Le cadre, oui, il est tordu, c'était les cadres de l'époque.
1: C'est fait pour que la roue rentre.
0: Se rapproche.
1: Et se rapproche du pédalier.
0: De celui qui conduit derrière.
1: Voilà,
0: puis ça y est, vous avez pris le coup avec les pédales, hein, les calepieds.
1: Ouais, ça commence.
0: Ah, il faut reprendre les habitudes. Hein.
1: Ouais.
0: Bon, allez, on va boire un coup.
1: Allez, merci.
0: Merci, Georges. À bientôt.
1: Ouais, merci.
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Ça ne m'étonne pas avec Mickey 3D, tout de suite Ken Amos, et puis on partira à Langogne pour une reprise d'entreprise. C'est une crêperie ce matin.

Le dispositif Relance, Relais local d'animation Cévennes, est un dispositif interconsulaire et interdépartemental. Porté par les chambres de commerce, chambres de métiers et chambres d'agriculture du Gard et de la Lozère, il vise à renseigner les porteurs de projets qui souhaitent s'installer sur le territoire des Cévennes et de la Margeride pour reprendre une activité. Le dispositif aide les entreprises qui souhaitent arrêter leur activité à trouver un repreneur. Le but étant de renseigner les porteurs de projets jusqu'à leur installation. Le dispositif Relance facilite la reprise des entreprises en Margeride et en Cévennes. Le but est de mettre en relation des cédants d'entreprises avec des repreneurs dans les domaines du commerce, de l'artisanat et de l'agriculture. Annonce M0362, crêperie, salon de thé. À reprendre, une crêperie, restaurant, salon de thé, bistrot situé dans une ville de 3000 habitants, bassin de vie 15 000 habitants. L'établissement comprend une licence 4, 40 places assises à l'intérieur, 36 places réparties sur deux terrasses, très belle affaire, locaux en très bon état, pas de travaux à prévoir, idéalement positionné au calme et en plein cœur de ville, gros potentiel de développement, bail 369 en cours, le fonds de commerce est proposé à la vente. C'était l'annonce M0362. Si vous êtes intéressé par cette annonce, vous pouvez la retrouver sur le site relancecevennes.fr, www.relancecevennes.fr, ou nous contacter au 04 66 69 26 13. Vous pouvez également nous retrouver dans nos locaux aux 3 places de la République, 48 300 Langogne, dans les locaux de la Chambre d'agriculture et de la MSA, ou nous envoyer un mail à l'adresse langogne@relancecevennes.fr.

0: 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Soy contenta de vos retrouver en aquel nouvel annado e aprofieci per vos dire bon annado, ben granada e ben accompagnada. Es aital que se dice en occitan, vos desirant d'avoir plein de grains, d'avoir du grain, du blé, et comme le blé au sens figuré en français, c'est de l'argent aussi. Il en faut un peu bien sûr, et quand on dit ben accompagnado, on peut l'interpréter de deux manières, soit d'être bien accompagné par des amis, des personnes qui vous aiment, ou alors que l'année soit elle-même accompagnée de nombreux autres, c'est-à-dire qu'il vous reste beaucoup d'années à vivre. En tout cas, je vous souhaite le tout. Tout lo meilleur para que este annado 2026. Et on en parla donc de l'actualité des rendez-vous alentour de la culture occitane. Nous retrouverons le dimanche 13 de janvier, mardi 13 janvier, pour le café occitan de l'IEO du Gard à Alès. 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Sera le spectacle Nia Prou, un spectacle de Marie Coum et Laurent Cavalier autour des révoltes viticoles dans l'Aude dans les années 70. Après avoir recueilli les récits de nombreux viticulteurs des Corbières, Marie Coum et Laurent Cavalier ont créé ce spectacle mêlant théâtre et chansons. Et avant de vous parler de la suite du programme des Tradivernales, je vous laisse écouter cet extrait du spectacle.
1: 15 ans. 15 ans de lutte, 15 ans de manif, 15 ans d'action, 15 ans de réunion, 15 ans de discussion. C'est long. Ça leur a laissé le temps de répondre à quelques questions. Qui était-il? Sur quelle terre vivait-il? Dans quelle langue parlait-il? Et quelle était leur histoire? Alors nous, avec Marie, on a décidé de venir vous la raconter, cette histoire. Ou plutôt, le plus beau de cette histoire. C'est-à-dire 15 ans entre 1961, création des comités d'action viticole, mars 76, la fusillade de Montredon. Et pour nous, ces 15 ans, pourtant, portent en eux de quoi nourrir, inspirer toutes les résistances aux dominations et aux aliénations de tous bords aujourd'hui.
2: Claude Marty de Coufoulens. Est-ce que tu mets ma fille, espace compliqué, pour faire un barrage? Tu prends quelques pneus, un peu de soufre et tu jettes une allumette. Allez.
0: C'était un extrait du spectacle Nia Prou, ça suffit, le cri de ralliement des viticulteurs audois. En mars 76, spectacle mis en musique par Laurent Cavalier et Marie Coum. À ne pas rater, donc, il sera joué à partir de 18h à Sommières, à la salle Henri Dunan. Il est conseillé de réserver, car il risque d'y avoir du monde ce jour-là. Suivra un repas et un concert du groupe Morenica, musique traditionnelle en français et en occitan. Et ensuite, à partir de vendredi, tout le programme des Tradivernales est à retrouver sur le site tradivernaltoutattaché.com. Il y aura bien sûr les deux grandes soirées de concerts et de bals avec différents groupes d'un peu partout en Occitanie et parfois plus loin même. Le samedi, ne manquez pas Mikael Montanaro qui vous jouera son spectacle autour de la Méditerranée, Mar Sinfonia Maritime. Mais aussi bien sûr une foule d'ateliers le samedi et le dimanche pour terminer le bal des familles à 14h30. Encore une fois, le mieux c'est d'aller voir sur le site internet pour avoir tous les détails de ces 27e Tradivernales organisées par l'association Coriandre. Parmi les autres événements à venir en ce mois de janvier, il y aura une projection à Pompignan le dimanche 18, le complexe du Santon, le Provençal et son image, un film documentaire de Christian Philibert en présence de l'historien Philippe Martel. Rendez-vous à 16h à la salle polyvalente au rez-de-chaussée de la mairie de Pompignan. Lundi 19 janvier, Café Occitan de la Marpoc au bar Le Prolet à Nîmes sur l'ethno-botanique. Les nuits de la lecture, vendredi 23 janvier, Perveni Leggi des textes en occitan ou en français, mais un rapport en bella culture d'aqui, le thème de l'annado es villos et campestres. Nous traparons à 6h30 à local de Lio Trento 4 et carrière Fernand Peloutier. Et surtout, vous convidez à la pièce des théâtres et la pastorale des voulures. Fa 20 ans que l'auteur et poète Max Rouquet en Mouriguette. Max Rouquet, auteur originaire d'Argelier et qui a été une grande partie de sa vie médecin à Montpellier, a produit une œuvre littéraire en occitan à la fois prolifique et d'une qualité exceptionnelle. Avec la pièce de théâtre La pastorale des voulures, il se faufile dans le registre de la pastorale de Noël pour mieux lui tordre le cou. Ce n'est donc pas une pastorale classique et si elle se passe la nuit de Noël, elle évoque surtout les thèmes de la charité et des valeurs morales confrontées aux situations du quotidien. Quand un couple de bourgeois voit un mendiant frapper à sa porte transi de froid le soir de Noël, le laisseront-ils entrer ? La pièce sera donc jouée le mardi 27 janvier au théâtre Christian Liger à Nîmes à partir de 20h. Le texte est en occitan, mais il y aura la version française en surtitrage. C'est accessible donc à tout le monde et c'est organisé par les deux associations IEO 30 et Marpoc. Avant de se quitter, je vous laisse écouter un bref extrait de ce spectacle.
3: Encore un pauvre, à cause d'une malédiction. D'entra Saint-Homme, le stau est vostre.
4: De genouillus, ma soeur, de genouillus.
5: Per res al monde, buscal pas, vous revira.
6: La nuit est pleine d'angels qui passent.
3: Vous l'avez.
6: Eh, vous revirez pas, hein? C'est rien de pétrificado per un trou.
7: Ah qui? Per qui reste comme falascanche? Eh, qui est là? Eh, là, j'ai une présence dans le fire et là-dedans.
0: La pièce des théâtres est fuguette donc mais en scène par la compagnie La Rampe Tio, théâtre interrégional occitan, et passera le 10 mars 27 de janvier à partir des 8 jours au théâtre Christian Liger de Nîmes. Une participation de 15 euros est demandée, 10 euros tarif réduit pour les joves et les demandaires d'emplec. Est organisée par la Marpoc et l'IEO des gares et pouvez retrouver toutes les rendez-vous que vous citez à Cadocop sur le site www.ieo30.org à la rubrique Agenda Cultural. Vous grand merci d'avoir suivi à quelle émission Citanos sur Radio Interval. Merci d'avoir suivi ce moment d'information sur Radio Interval. Merci plat de votre écoute. Allez ou espère y d'inzine d'à quels événements et des tout biais à la semaine au Kevin.

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1: À peine le temps d'y voir.
2: Amis auditeurs, bonjour. Alors aujourd'hui, j'aimerais vous parler de Stéphane Sanseverino, qui est un chanteur à texte français, parce qu'il passe ce vendredi et ce samedi, 12 et 13 octobre, à 20h30 au Cratère. Donc c'est un chanteur qui chante depuis des années 80, qui a fait déjà commencé sa carrière dans le cirque, et notamment dans la carrière de clown. Il avait monté une compagnie, et qui depuis les années 80 chante alors sous plusieurs influences, musique tzigane, musique de l'Est. Et j'aimerais vous présenter une chanson de son premier album, Maigrir, parce qu'elle est très d'actualité en ce moment avec tous les problèmes dont on parle à la radio, à la télé, sur l'anorexie.

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1: Sur intervalle à 10h, les infos locales avec Estelle et les prévisions météo. Le coin classique, ce sera avec Daniel à 10h10, mais dans un tout petit instant, juste après Tom Odell, on aura notre petit magazine santé de ce matin.

Les menstruations correspondent à l'élimination de l'endomètre, la muqueuse qui tapisse l'utérus. Le flux n'est donc pas constitué uniquement de sang, mais d'un mélange de sang, de cellules et de sécrétions. Cette composition complexe contribue déjà à des variations d'aspect. Des travaux publiés dans la revue Diagnostics montrent de plus que le sang menstruel contient différents composants biologiques dont la proportion peut varier selon les individus et les cycles. Un autre facteur essentiel expliquant le changement de couleur des règles est le temps d'exposition à l'air. Lorsque le sang est évacué rapidement, il apparaît généralement rouge vif. En revanche, s'il s'écoule plus lentement, il subit un phénomène d'oxydation. L'hémoglobine change de structure au contact de l'oxygène, ce qui assombrit progressivement la couleur jusqu'au brun. Les variations hormonales jouent également un rôle important. Le cycle menstruel est contrôlé par les œstrogènes et la progestérone qui déterminent l'épaisseur et la vascularisation de l'endomètre. Selon les niveaux hormonaux, la quantité de tissu éliminé et la vitesse d'écoulement peuvent varier, ce qui influence indirectement la couleur du flux. Enfin, il est normal que la couleur évolue au fil des jours. Le début et la fin des règles sont souvent marqués par un flux plus lent, donc plus foncé, tandis que la face centrale, généralement plus abondante, donne un rouge plus vif. Ces variations reflètent simplement le rythme d'élimination du tissu utérin.

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2: Bonjour à toutes et à tous, bienvenue dans ce moment d'information locale sur Radio Intervalle. Nous parlons culture aujourd'hui et pour les scènes croisées de Lozère, nous arrivons à la fin de la saison avec un grand événement sur les chemins. Ce sera à Saint-Alban-sur-Limagnole ce samedi 30 mai avec des spectacles vivants, originaux et participatifs pour certains d'entre eux afin de créer une journée festive, artistique et conviviale. Fanny Prudhomme, directrice des scènes croisées de Lozère.
3: Sur les chemins, c'est une journée effectivement festive, artistique, que nous préparons activement depuis plusieurs mois, en complicité avec les habitants et habitantes de Saint-Alban-sur-Limagnole, avec de nombreux partenaires sur place et avec une équipe artistique invitée qui est le Bureau des Infinis, avec notamment Cécile Aignon et Pauline Castelli, les deux artistes qui sont venus en résidence. Et au cœur de la journée, c'est véritablement l'envie de faire découvrir Saint-Alban-sur-Limagnole autrement, d'apporter un regard décalé sur le quotidien, comment on traverse notre quotidien. Et c'est l'envie à la fois d'avoir un temps de restitution qui est le fruit de toute une résidence, une présence artistique de la compagnie qui est allée à la rencontre des habitants de Saint-Alban-sur-Limagnole, avec comme point de départ la question de la maladresse. Donc de porter une attention finalement, des fois tout ce qu'on loupe, tout ce qu'on rate, tout ce que l'on doit recommencer. Elles sont venues au mois d'avril, elles reviennent juste avant le 30 mai et portent finalement un regard très tendre, drôle sur nos échecs, et c'est une manière de nous faire regarder autrement notre quotidien. Donc le samedi matin, il y aura une cérémonie qui prendra la forme d'une visite guidée décalée, pleine de surprises, préparée avec les habitants, les habitantes, l'équipe artistique, et qui est une cérémonie intitulée Saint-Alban, ville étourdie, qui serait un label qui serait décerné à certaines communes qui mettent en avant tous ces petits manquements ratés du quotidien qui font aussi tout le sel de nos vies.
2: Alors, ce spectacle sera gratuit, mais une inscription est demandée ?
3: Exactement. C'est le cas de toute la journée, en fait, que ce soit cette restitution, cérémonie du matin ou des spectacles l'après-midi. Toute la journée, les propositions sont gratuites, ouvertes à toutes et tous. Elles peuvent recevoir un nombre limité de spectateurs et spectatrices. Donc, nous conseillons vivement de réserver auprès de Scènes Croisées en amont pour l'ensemble des propositions, spectacles, marches et les moments aussi conviviaux, parce qu'en fait, avec l'ensemble des partenaires, chaque proposition artistique est accompagnée d'un temps de convivialité. Donc, on commence par un petit déjeuner en ouverture proposé par le comité des fêtes. La commune aussi qui propose un apéro. On propose à chacun, chacune de venir avec son pique-nique et pour un temps de repas partagé. Et voilà, toute la journée, il est vivement conseillé de s'inscrire en amont.
2: Midi et demi environ, le repas partagé à la ferme Vicens. Et puis, le premier spectacle de l'après-midi, c'est toujours avec la compagnie du Bureau des Infinis. Cette fois-ci, il s'intitule « Aïe boum zut ».
3: Exactement. Alors, il donne le ton toujours sur la maladresse, hein, « Aïe boum zut ». C'est vraiment un laboratoire très drôle, très poétique pour réapprendre la maladresse. Donc, les spectateurs et spectatrices vont pouvoir découvrir des machines étonnantes, comme des machines à glisser sur des pots de bananes, des dispositifs pour perdre ses clés. En fait, ça a une proposition qui réinterroge par l'absurde les rapports que nous entretenons à l'échec. C'est une proposition très joyeuse, très délicate et réjouissante sur la maladresse.
2: Alors, la journée de ce samedi 30 mai se poursuivra à Saint-Alban-sur-Limagnole avec une marche-spectacle à 15h30. Et c'est une autre compagnie artistique cette fois, la compagnie Virgule, qui va le proposer à 15h30.
3: Exactement. Donc, c'est un spectacle qui sera proposé à l'occasion d'une marche animée par une guide des sentiers de Margeride en complicité avec l'association Graines de Folie. Et le spectacle Plié, donc, c'est un solo par le chorégraphe et danseur Virgile Dagneau. Et ce solo, c'est une exploration du corps marquée par le temps. Virgile Dagneau, il a une pratique de danseur depuis plus de 20 ans. Il interroge avec cette danse vigoureuse, engagée, son corps avec ses blessures, son vieillissement. Et ce solo, c'est comme une célébration d'une nouvelle étape et qui donne plein de résonance à chacun, chacune d'entre nous sur ses propres questions.
2: Cette marche-spectacle va donc durer 3 heures environ, départ à 15h30 du jardin de l'hôpital jusque vers 18h30.
3: On propose véritablement une marche avec une lecture, une traversée des paysages tout autour de Saint-Alban-sur-Limagnole, donc animée par une guide des sentiers de Margeride. Et au cœur de cette marche, qui va nous emmener à découvrir des endroits tout autour de Saint-Alban-sur-Limagnole, on proposera le spectacle. Mais lui, ce solo de danse, il a une durée, on va dire, standard. C'est pas du tout un spectacle qui dure 3 heures. Les 3 heures, c'est le temps de marche, incluant le temps de spectacle.
2: Et pour finir l'après-midi de cette journée du samedi 30 mai, c'est la compagnie HMG qui proposera le spectacle 3D sur le parking de l'hôpital à partir de 19h.
3: Tout à fait. Alors le HMG, le spectacle 3D, c'est une création de Jonathan Guichard. Jonathan Guichard, c'est un artiste de cirque assez inclassable et qui propose avec 3D un spectacle insolite et poétique qui est à la croisée du cirque chorégraphique et de la musique. Et au cœur de 3D, c'est la création d'un objet très singulier qui est une sorte d'arc en bois à taille humaine et qui devient une sorte d'extension de son corps tout autant qu'un instrument de musique. Et dans ce jeu très acrobatique, chorégraphique entre l'arc en bois et le corps de l'interprète, vont se créer des situations et surtout toute une création sonore en direct qui va amener aussi vers des frictions, des endroits où ça groove, ça bascule, ça danse. Donc c'est vraiment un petit bijou de cirque pour une proposition à la fois poétique, drôle, surprenante. C'est vraiment un spectacle tout public dès 5 ans et qui clôturera notre belle journée à Saint-Alban-sur-Limagnole.
2: Je vous rappelle que c'est gratuit, mais qu'il faut s'inscrire à cette journée à Saint-Alban-sur-Limagnole. Pour cela, scènecroisée.fr tout simplement. Merci à Fanny Prudhomme et merci à vous de votre écoute. Restez bien sur les ondes de Radio Intervalle pour tout savoir sur l'actualité près de chez vous.
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0: La météo dans le Gard et en Lozère sur Radio Intervalle, record de chaleur pour la période toute cette fin de semaine et à partir de lundi, ça devrait baisser tout doucement. En Lozère, ce jeudi 28 mai, grand soleil tout le jour, les nuages sont rares et épars. Quelques rafales de vent de nord, mais uniquement dans le quart nord-est du département. Les températures sont environ 8 degrés au-dessus des moyennes. Il fait au meilleur de la journée entre 26 et 34 degrés, 29 à Langogne, 31 à Mende, 34 à Florac. Ce vendredi 29 mai en Lozère, toujours un grand ciel bleu avec peu de vent. Les températures restent exceptionnellement chaudes, 8 à 21 degrés pour les minimales. L'après-midi, 26 à 34 degrés, 27 à Langogne, 32 à Mende, 34 à Florac. Ce week-end en Lozère, la chaleur est toujours là, dans une ambiance plus lourde avec un ciel voilé et un risque d'orage en fin de journée dans le sud-est du département. Ce jeudi, dans le Gard, Météo France a enclenché le niveau jaune de l'alerte canicule. Un soleil de plomb tape tout le jour, mais quelques rafales de vent de nord-nord-est pour nous rafraîchir un peu malgré tout. Les températures restent anormalement élevées avec des valeurs de 32 à 37 degrés à l'ombre au plus chaud. Dans le Gard ce vendredi, toujours un franc soleil. L'après-midi, c'est le vent marin qui se lève et souffle en rafale jusqu'à 45 km/h sur l'ensemble du territoire gardois. Les températures baissent légèrement. La vigilance jaune prend fin à 6 heures le matin. Et attendez donc des minimales de 14 à 21 degrés et des maximales de 31 à 35 degrés. Pour la suite dans le Gard, ciel voilé samedi et dimanche, des orages assez nombreux devraient commencer à faire baisser les températures. C'était Estelle, merci d'avoir suivi ce point météo. Bonne fin de semaine à toutes et à tous sur Radio Intervalle.
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Amis auditeurs, notre coin classique va débuter très loin dans le temps puisque nous allons remonter jusqu'à l'époque médiévale avec des œuvres du XIIIe siècle, un manuscrit de Montpellier et également une chanson de croisade. Le thème principal de ces œuvres qui vont s'étendre du Moyen-Âge jusqu'à des danses espagnoles du XVIe siècle, eh bien, c'est la harpe celtique, une harpe irlandaise qui est déjà notée dès le IXe siècle dans le psautier de Folchar, que l'on retrouve dans d'autres œuvres, XIIe, XIIIe, XVIe siècle. Une harpe qui, à l'époque, repose sur l'épaule gauche. On en joue avec les ongles, la main gauche touchant les aigus et la droite les basses. Il faut savoir que jusqu'au XVIe siècle, les musiciens, les harpeurs, vont jouir d'une haute considération et d'une situation sociale enviable. Mais par la suite, eh bien, les Anglais vont les persécuter en tant que représentants de la résistance irlandaise. Alors je vous propose d'entendre Régis Chenu dans deux pièces médiévales, Alip Salsiste, chanson de croisade, puis nous entendrons neuf pièces irlandaises avec notamment des berceuses qui nous sont proposées toujours par Régis Chenu.

Régis Chenu à la harpe celtique. Nous avons entendu des pièces médiévales, également un extrait de pièces irlandaises et notamment des œuvres qui sont des berceuses. Ouvre la porte et tu verras cette jeune fille que tu aimes. Nous n'osons pas te le dire, mais elle est morte, mais peut-être tu verras que simplement elle dort. Nous poursuivrons avec d'autres types de pièces, notamment une pièce très ancienne, une marche de guerre du vieux clan des O'Neill que l'on jouait avant d'aller au combat. Et puis nous passerons à un autre style puisque nous aurons l'occasion d'entendre par la suite des airs de danse espagnols. Donc pour l'instant, des fantaisies, des berceuses à découvrir encore sous les doigts de Régis Chenu.

deuxième et dernière partie de cette musique, l'art de la harpe celtique. Nous entendons toujours Régis Chenu, et après avoir justement entendu des airs celtes, eh bien nous allons passer à un thème tout à fait différent puisqu'il s'agit de danses espagnoles. Et puis nous retrouverons des variations anonymes du Pays de Galles, des fantaisies également, et notamment de Henri Purcell, pour terminer avec une complainte de Régis Chenu. Je vous rappelle le titre de ce disque, l'art de la harpe celtique.

Eh bien, fin de ce coin classique consacré à l'harpe. Il s'agissait là de l'harpe celtique. C'est toute une collection. Vous avez également l'art de l'harpe du baroque au XIXe siècle, les airs traditionnels. Nous aurons l'occasion de les entendre ultérieurement. Sachez que Régis Chenu était l'interprète de toutes ces œuvres qui partaient de pièces médiévales avec des pièces irlandaises et enfin des danses espagnoles et des complaintes. Ce sont des disques de la maison Arion. Et c'est la fin de notre coin classique. Et c'était le coin classique.

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Les Innocents avec Un homme extraordinaire, Whitney Houston tout de suite, et puis musique traditionnelle, musique folklorique pour ce jeudi avec Évasion de 11h à 11h30.

Bonjour, vous l'avez reconnu, mais oui, Carlos Gardel. Et alors aujourd'hui, eh bien, c'est un petit coup de blues, mais oui, blues de la Méditerranée, blues d'Afrique, blues des Balkans, blues d'Amérique qu'on vient d'entendre. Donc la tristesse, eh bien, toujours inspirée. Et puis pour commencer, eh bien, on va écouter le Ségou Blues avec Bassekou Kouyaté.

Voilà, magnifique interprétation par Basse et Cucuyate. Maintenant, on va écouter la saudade du Cap-Vert, une reprise de Cesarea Evora, interprétée par la délicieuse Carmen Souza, qui sera suivie, puisque là, on va rester dans la langue portugaise, par le fado, bien sûr, le blues portugais, magistralement interprété par Missia.

elles sont vraiment nombreuses, ces musiques qui expriment la mélancolie, la tristesse, le spleen, le blues, quoi, en fin de compte. Alors, je ne sais pas si vous avez préféré le tango, si vous avez préféré le blues d'Afrique, ou alors la saudade, ou alors le rebetiko, mais ce n'est pas fini, car il reste, eh bien, le blues des Balkans, et oui, la sevda, ça s'appelle, et c'est principalement en Bosnie-Herzégovine, et là, c'est interprété par un groupe de Mostar qui s'appelle le Mostar Sevda Réunion, et la chanson évoque la ville de Mostar, l'étrange douleur de la ville de Mostar. Voilà. Allez, n'ayez pas trop de blues, la musique, c'est quand même sympa. À la semaine prochaine.

0: Sur Intervalle, dans un moment juste après, Christophe Mahé, c'est Estelle qui revient pour les annonces locales et les prévisions météo. Le magazine Psycho, ce sera à 12:50 et puis à midi les infos avec Radio France Internationale. Excellente matinée à toutes et à tous.
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1: Bonjour à toutes et à tous et bienvenue dans ce moment d'information locale en Lozère aujourd'hui avec la grande journée prévue à Saint-Alban-sur-Limagnol avec les scènes croisées de Lozère à l'occasion de la fin de cette saison 2025-2026. Juste avant, je vous signale deux rendez-vous pour ce vendredi soir en Lozère. Ce sera la Boom à Villefort au Café Assaut. La Locomotive vous invite pour la dernière avant l'été avec un rendez-vous de 17h30 à 19h30 pour la Boom des enfants, suivi d'un blind test. Et enfin, à 21h30, c'est la Boom pour tous. C'est en entrée libre au Café Assaut de Villefort, 12 rue de la Glaisette. À La Malène, concert de Greg Lafargue ce vendredi soir. Venez découvrir ou redécouvrir cet artiste pop-rock révélé par Michael Goldman, le fils de Jean-Jacques Goldman. Un moment musical en terrasse dans le cadre enchanteur des Détroits. C'est à La Malène ce vendredi. De nombreux autres rendez-vous culturels vous attendent ce samedi. Et pour commencer, on parle de la grande journée sur les chemins à Saint-Alban-sur-Limagnol. Cécile Aignan fait partie de la compagnie Le Bureau des Infinis qui vous proposera deux rendez-vous donc ce samedi. Cécile Aignan, bonjour.
2: Bonjour.
1: Vous faites partie de la compagnie Le Bureau des Infinis qui participe au programme de la journée sur les chemins à Saint-Alban-sur-Limagnol ce samedi 30 mai. Il y aura donc deux temps avec votre compagnie. Le premier à 10h30 pour une visite guidée décalée. C'est un projet que vous avez mené avec les habitants.
2: La compagnie, on a créé un spectacle sur la maladresse et la dyspraxie qui est sorti l'année dernière en 2025, qui s'appelle « I boom zut malhabile » qu'on va jouer l'après-midi. Et cette année, avec la complicité des scènes croisées de Lozère, on avait envie d'aller un peu plus loin dans cette fiction-là et de créer comme un label qui serait des villes et villages étourdis pour guetter toutes les traces de maladresse un petit peu dans nos quotidiens. Et comme on avait eu des périodes de répétition à Saint-Alban, qu'on avait apprécié, et ailleurs en Lozère avec l'hiver nu, on avait envie d'y retourner pour ça. Et donc on a passé déjà une semaine en avril dans Saint-Alban, et là on y retourne donc pour construire un petit peu cette visite autour de l'étourderie, de la maladresse, et avec les habitants, donc demander aussi les expériences de chacun concernant cette thématique.
1: Alors comment ça s'est passé justement, cet échange avec les habitants? Qu'est-ce qui vous a marqué dans ce travail?
2: On travaille avec les gens qui sont volontaires, donc on a quand même fait des ateliers dans plusieurs structures. On est passé à l'école, on est passé à l'EHPAD, on est passé aussi dans des structures plus de sportives ou de loisirs comme le boulodrome. On a été sur la place du village avec le tout venant, à l'hôpital. Et honnêtement, les gens ont été en tout cas très accueillants et réceptifs à Saint-Alban, ceux avec qui on a eu le temps d'échanger en tout cas.
1: À 10h30, ce sera cette fameuse visite guidée décalée. Combien de participants y aura? À quoi on peut s'attendre?
2: C'est encore difficile un peu à dire, parce que nous, on en est au stade de milieu de projet. Donc, on a fait des rencontres il y a un mois. Nous, dans l'équipe, là, on sera quatre. Et on verra quelle complicité, quelle disponibilité pourront se tisser sur le moment. Mais c'est vrai que, de toute manière, on a déjà fait aussi... Le travail était aussi pendant les deux semaines. Là, cette restitution, c'est un point d'étape, mais parmi d'autres, on a créé une gazette de la maladresse à Saint-Alban qu'on aura l'occasion de distribuer pendant ce point de rendez-vous. Donc voilà, il y a plusieurs types de restitution de notre présence qui sont prévues.
1: Cette semaine, vous êtes encore en résidence. Comment ça va se passer?
2: Eh bien, cette semaine, il faut après avoir fait donc première escale il y a un mois, il faut que là on concrétise assez vite cette visite, qu'on la construise en quelques jours. Donc ça va être on va avoir du pain sur la planche, mais c'est, dans ce genre de projet, c'est difficile de prévoir exactement justement quelles rencontres vont se faire, quelle organisation va se tisser. Donc on essaye de venir et être très en disponibilité pour pouvoir déployer cette fiction.
1: Et même au moment du spectacle, il y a des petits moments d'improvisation de votre part?
2: Là, c'est sûr qu'avec quand on est sur des temps si courts pour mettre en œuvre, il y a forcément des temps d'improvisation qui sont bénéfiques en général, oui.
1: Le public pourra vous suivre dans les rues du village à partir de 10h30 pour cette visite guidée. Et donc l'après-midi, c'est la représentation du spectacle Aïe Boum Zut. Vous nous en avez déjà parlé, mais un peu plus en détail, comment on pourrait le définir ?
2: C'est un spectacle qui est un peu particulier parce que c'est entre, comment dire, entre une visite et un spectacle. En fait, le public s'insère dans un dispositif où il y a plein de petites machines à devenir maladroit qui sont disposées, et ça alterne entre des séquences théâtrales et des séquences où le public est amené à lui-même tester ces machines-là. Et donc ça dure une heure. C'est en jauge limitée parce que c'est donc pour 60 personnes, c'est pour ça qu'on joue deux fois. Et à la base, c'est un spectacle qui est né de l'envie de créer une fiction autour de la dyspraxie aussi, qui est un trouble de l'apprentissage qui concerne, comment dire, un rapport un peu particulier au temps et à l'espace, avec parfois des difficultés de coordination. Et là, on a essayé de voir un petit peu ce trouble autrement, comme s'il pouvait un petit peu regorger de trésors, de choses à explorer, de se dire, ah tiens, si on mettait la lumière, nous, dans tout ce qui nous échappe dans nos vies, que ce soit la maladresse, la perte, les oublis, les retards, quel décalage ça peut donner, quoi.
1: Ou parce qu'on peut être maladroit aussi sans forcément être dyspraxique,
2: bien
1: mais
2: sûr.
1: Voilà. Ça touche un peu tout le monde.
2: Voilà, c'est ça. C'est le point de départ, c'est celui-là. Et la maladresse, c'est beaucoup plus général. Donc, c'est pour ça qu'on a décidé de plutôt prendre ce parti-là.
1: Merci beaucoup, Cécile Aignan. Comment peut-on avoir plus d'infos sur votre compagnie, le Bureau des Infinis ?
2: Vous pouvez nous suivre sur Instagram, le Bureau des Infinis, où on a un site internet qu'on essaye de mettre à jour, qu'on peut retrouver sur internet en tapant le nom sur un moteur de recherche.
1: Scènecroisée.fr pour retrouver le programme de la journée entière sur les chemins à Saint-Alban sur Limagnole. Voici très rapidement quelques autres événements ce samedi en Lozère à 18h à Florac. Le spectacle Trace de Laure Chapler sera joué à la manufacture de Saint-Julien-du-Gourd. L'entrée est à 25€. À Saint-Hilaire-de-la-Vite, à 18h30, chant afropéen et méditerranéen par le groupe Sekissa. Ce sera à 18h30 au Temple. Amande au cinéma, retrouvez l'opéra au cinéma Le Dernier Rêve de Frida et Diego. Ce sera de 18h55 à 21h45 au cinéma Le Trianon. Au théâtre de Mende, La Voix des Vents, l'Orchestre National de Montpellier Occitanie sera présent. Occitanie se produira pour un grand spectacle. Les places vont de 6 à 16€ et ce sera à partir de 20h30 ce samedi au théâtre de Mende. Et puis enfin à Saint-Martin-de-Boubeau, karaoké au café-resto associatif L'Essentiel à partir de 21h. C'est la fin de ce moment d'information locale sur Radio Intervalle. Très bonne fin de semaine à toutes et à tous. Et à bientôt pour toute l'actualité près de chez vous.
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La météo dans le Gard et en Lozère sur Radio Intervalle, record de chaleur pour la période toute cette fin de semaine et à partir de lundi, ça devrait baisser tout doucement. En Lozère, ce jeudi 28 mai, grand soleil tout le jour, les nuages sont rares et épars. Quelques rafales de vent de nord, mais uniquement dans le quart nord-est du département. Les températures sont environ 8 degrés au-dessus des moyennes. Il fait au meilleur de la journée entre 26 et 34 degrés, 29 à Langogne, 31 à Mende, 34 à Florac. Ce vendredi 29 mai en Lozère, toujours un grand ciel bleu avec peu de vent. Les températures restent exceptionnellement chaudes, 8 à 21 degrés pour les minimales. L'après-midi, 26 à 34 degrés, 27 à Langogne, 32 à Mende, 34 à Florac. Ce week-end en Lozère, la chaleur est toujours là, dans une ambiance plus lourde avec un ciel voilé et un risque d'orage en fin de journée dans le sud-est du département. Ce jeudi, dans le Gard, Météo France a enclenché le niveau jaune de l'alerte canicule. Un soleil de plomb tape tout le jour, mais quelques rafales de vent de nord-nord-est pour nous rafraîchir un peu malgré tout. Les températures restent anormalement élevées avec des valeurs de 32 à 37 degrés à l'ombre au plus chaud. Dans le Gard ce vendredi, toujours un franc soleil. L'après-midi, c'est le vent marin qui se lève et souffle en rafale jusqu'à 45 km/h sur l'ensemble du territoire gardois. Les températures baissent légèrement. La vigilance jaune prend fin à 6 heures le matin. Et attendez donc des minimales de 14 à 21 degrés et des maximales de 31 à 30.

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1: Bonjour Clémentine.
2: Bonjour Fabrice.
1: Aujourd'hui, vous souhaitez nous parler du doute.
2: J'en doute.
1: J'étais sûr que vous alliez me dire quelque chose comme ça. Moi, je doutais que nous arrivions jusqu'à la fin de cette chronique, mais bon, on va essayer quand même.
2: Qu'en pensez-vous du doute, Fabrice ?
1: Ah, le doute, c'est quelque chose qui me semble assez complexe, parce que j'ai l'impression qu'il est indispensable, mais qu'il peut être également assez bloquant. Donc il y a ce tiraillement entre le besoin de douter et puis finalement le besoin également d'avoir...

0: des directives qui permettent d'avancer sans douter. Mm-hmm. Des directions, au moins. Qu'en pensez-vous ? C'est moi qui vous pose la question.
1: Je suis bien d'accord avec vous. Le doute, je crois qu'en lui-même, il n'est rien. Il n'est ni bon ni mauvais. Est-ce qu'il est nécessaire ou pas ? En tout cas, je crois que l'humain le crée par son mental, peut-être. Douter, c'est positif. Et à la fois, ça peut être effectivement négatif. Alors, dans le négatif, c'est ne pas savoir, c'est être incertain par rapport à ce qui va se passer. Mais si c'est être incertain par rapport, par exemple, au temps qu'il va faire demain, eh bien, personnellement, je trouve que c'est positif parce que ça nous remet dans notre humilité d'humain. On ne sait pas tout, on ne saura pas tout. Ça nous remet un petit peu à notre place. Nous ne sommes pas invincibles, forts, grands, et voilà.
0: Nous ne sommes pas des dieux.
1: Voilà. Donc ça nous remet un petit peu à notre place. Maintenant, le doute, quand on doute de soi, qu'on ne se sent pas capable, là encore, ça peut être positif et négatif. Si je doute d'être capable de franchir ce ravin et qu'effectivement j'en ai pas les capacités, le doute va me préserver, il est protecteur. Si en fait j'ai les capacités mais qu'il m'empêche de faire parce que je crois pas en moi, là il devient effectivement négatif. Mais c'est toujours par rapport à soi et par rapport à un contexte. On peut douter aussi quand il y a des choix à faire, parce qu'on ne sait pas ce qui va se passer demain, après-demain, et quelles vont être les conséquences de chaque choix, chacun ayant des aspects positifs et négatifs. Voilà, on peut douter aussi des autres, ne pas faire confiance, douter de la sincérité de quelqu'un. On peut aussi ne douter de rien. Et là, je crois que quand on ne doute de rien, peut-être qu'on risque d'avoir un peu trop d'assurance et d'aller vers un problème. Peut-être aussi que ça mène à aller dans quelque chose de positif, je ne sais pas. C'est en tout cas peut-être avoir beaucoup d'audace que de ne douter de rien.
0: C'est
1: ou
0: peut-être
1: beaucoup de confiance.
0: Être très impoli aussi.
1: Peut-être. Ou alors, ce sont déjà plus que demi-dieux. Mais parfois, c'est que ça correspond aussi à des pressentiments. Tout d'un coup, on se met à douter. Le doute vient d'un pressentiment. Et là, le doute est protecteur. Donc, je crois que, comme beaucoup de choses, il est ni bon ni mauvais. Il est dans les deux, en fonction d'un contexte, en fonction d'un moment, du sujet auquel il se rapporte. Il est souvent vécu comme étant quelque chose de négatif, d'anxiogène, qui nous met dans une ambivalence et donc un mal-être. Peut-être travailler la confiance.
0: Moi, j'étais en train de me dire que le doute est un régulateur. Et puis, à vous écouter, je suis en train de me dire autre chose, c'est qu'il vaut mieux réguler le doute de manière à ce qu'il soit équilibré. Une fois de plus, j'ai un petit peu de peine à savoir comment m'en sortir.
1: Les trois quarts du temps, il faut faire confiance et laisser le doute de côté. En tout cas, par rapport à la vie, et ça, je crois l'avoir déjà dit, je crois qu'il ne faut pas douter de la vie, qu'il ne faut pas douter de ce qui est plus grand que nous, qu'on l'appelle Dieu ou autre, de quelque chose en tout cas d'universel et de grand, parce que c'est source d'énergie, de confiance et d'avancée peut-être. Le doute, il est très terrien, j'allais dire. Quand on doute du temps qui est demain, ou quand on doute de soi, je crois qu'il faut se poser les questions. Est-ce que c'est parce qu'on croit réellement ne pas avoir la capacité, ou est-ce que c'est parce qu'on n'ose pas, ou qu'on n'assume pas les conséquences ? Et à ce moment-là, je crois qu'on a souvent la réponse. Si on ne veut pas assumer les conséquences ou courir le risque de... Oui, eh bien, on ne fait pas et le doute s'arrête. Si par contre, on se rend compte qu'on peut le faire et qu'on accepte de prendre le risque, je crois qu'à ce moment-là, le doute n'est plus. C'est la confiance qui prend la place et que l'on va pouvoir réaliser. L'important, c'est de savoir qu'est-ce qui occasionne le doute. De quoi doute-t-on réellement ? Ce qui n'est pas forcément facile, hein, parce que ça amène à se mettre en conscience et souvent on va voir que derrière le doute, par exemple, à faire quelque chose, il y a beaucoup d'orgueil. Qu'est-ce que les autres vont penser si je ne réussis pas ? Les autres, pas moi. Et ça, pour moi, c'est de l'orgueil. Le doute cache aussi de l'orgueil.
0: Je laisse trois petits points parce que c'est « et si c'était ça ?» point d'interrogation.
1: Ça peut être plein d'autres choses.
0: Merci Clémentine.

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1: Merci de rester avec nous à l'écoute de RFI, les midis à Paris, 10h en temps universel. Le journal, c'est tout de suite avec vous, Gilles Moreau. Gilles, bonjour.
2: Bonjour Caroline, bonjour à tous. Dans l'actualité, pas de franche reprise des hostilités, mais des accrochages entre Américains et Iraniens. Téhéran dénonce des violations du cessez-le-feu. Au Liban, les frappes israéliennes se durcissent et s'étendent dans le sud du pays. Le Liban fait état de nouvelles victimes, 11 morts, dont 2 enfants. Le docteur Tedros, chef de l'Organisation mondiale de la santé, attendu ce jeudi en République démocratique du Congo, où sévit le virus Ebola. En France, il fait toujours très chaud. La vague de chaleur exceptionnelle pour la saison est au menu d'une réunion interministérielle présidée par le Premier ministre. Mais tout de suite, et pour commencer ce journal, l'abrogation du code noir débattu au Parlement français. Ce code, comme l'ensemble des textes ayant régi l'esclavage, leur abrogation est examinée ce jeudi à l'Assemblée nationale. Le débat est porté depuis l'an dernier par le groupe centriste Liot. François Bayrou, alors Premier ministre, avait pris l'engagement d'acter cette abolition. Sylvie Coffi.
3: Le code noir, c'est le nom donné à l'édit de mars 1685, rédigé par Colbert à la demande de Louis XIV, composé de 60 articles. Il s'agit de la première ordonnance royale légalisant le système esclavagiste français. Bruno Maillard, historien.
4: Il crée ce double statut de l'esclave, c'est qu'il est à la fois objet de propriété, puisqu'on dit qu'il est article 44 bien meuble, et donc à ce titre il peut être acheté, vendu, loué, gagé, mis en usufruit, tout ce que vous voulez, puisque c'est un objet. Et d'autre part, il met en évidence aussi partiellement son humanité, puisqu'on précise dans le code qu'il peut se marier, qu'il doit être évangélisé.
3: L'autorité du maître est absolue. Un régime de sanctions et de châtiments corporels est prévu pour les fugitifs.
4: C'est un objet de propriété, mais lorsqu'il commet une infraction, on lui reconnaît partiellement et ponctuellement la personnalité juridique. Donc il peut être jugé. Alors le meilleur exemple, c'est bien sûr l'article 38, hein, c'est l'esclave moins marron. Une fugue supérieure à un mois, c'est une oreille coupée et une marque au fer rouge. Deuxième marronnage, c'est la section du tendon d'Achille et une seconde marque. Et puis le troisième marronnage, c'est l'exécution.
3: L'esclavage a été aboli en 1848, mais le code noir ne l'a jamais été officiellement.
2: Sylvie Coffi. Ces incidents sont considérés comme les plus sérieux depuis le début du cessez-le-feu entre les États-Unis et l'Iran. L'armée américaine a abattu la nuit dernière 4 drones iraniens et lancé des frappes sur une base militaire dans le sud de l'Iran. Les Iraniens ont répliqué. Les gardiens de la révolution annoncent avoir visé une base américaine. Téhéran condamne fermement ce qu'il qualifie de violation du cessez-le-feu. En Europe, une réaction à ces accrochages. Il n'est dans l'intérêt de personne que la guerre se poursuive, déclare Kaya Kallas, la chef de la diplomatie de l'UE. Depuis 3 mois, depuis qu'a éclaté cette guerre, les pays du Golfe tentent de s'adapter à la fermeture du détroit d'Ormuz pour continuer d'exporter leurs hydrocarbures. En temps normal, 20% du pétrole, 25% du gaz naturel liquéfié consommé dans le monde transite par ce détroit. Avec le blocage qui se prolonge, ces pays ont mis en place des alternatives avec plus ou moins d'efficacité. Pierre-Olivier.
5: Pour contourner Ormuz, c'est vers l'ouest que se tourne l'Arabie Saoudite et son port de Yanbu sur la mer Rouge. Ces dernières semaines, la compagnie nationale Aramco utilise au maximum de ses capacités son oléoduc Petroline à travers le désert saoudien. Chaque jour, 7 millions de barils y transitent avant de prendre la mer. Les Émirats Arabes Unis aussi ont redirigé leurs flux pétroliers, cette fois vers le port de Fujairah, juste à la sortie du détroit d'Ormuz dans le golfe d'Oman. Mais même en utilisant ces infrastructures jour et nuit, les Émirats ne parviennent à exporter qu'un peu plus d'1,5 million de barils quotidiennement. L'Irak, dont l'économie dépend à 90% du pétrole, privilégie de son côté la route, avec plus d'un millier de camions-citernes qui quittent Bassora chaque jour pour rejoindre le port syrien de Banias à 1500 km. Des camions capables de transporter l'équivalent de 200 barils contre 2 millions pour un super tanker. Ces alternatives restent donc bien insuffisantes. importantes. Mises bout à bout, elles permettent d'exporter 9 millions de barils quotidiens, très loin des 21 millions qui transitent d'habitude par Hormuz.
2: Pierre-Olivier du service économie. Au Liban, les frappes israéliennes s'étendent et gagnent en intensité dans le sud du pays. L'armée israélienne a frappé la ville de Tyr après avoir prévenu qu'elle considérait comme zone de combat tout le territoire situé au sud du fleuve Litanie, à une quarantaine de kilomètres de la frontière. Le Liban fait état de nouvelles victimes, 11 morts, dont 2 enfants. Et en RDC, maintenant, officiellement, le bilan n'a pas évolué, mais concernant l'épidémie d'Ebola qui sévit dans l'Est, toujours près de 1000 cas suspects et plus de 200 décès potentiellement liés à la maladie. Des chiffres probablement sous-estimés selon les organisations humanitaires. Pays voisin, l'Ouganda a fermé sa frontière pour une durée de 4 semaines. Les ressortissants ougandais venus de RDC devront observer un isolement de 21 jours à leur retour. Depuis hier aussi, le Canada ne laisse plus passer les ressortissants de RDC, d'Ouganda et du Soudan du Sud. Enfin, ce jeudi est attendu en République démocratique du Congo le chef de l'Organisation mondiale de la santé, le docteur Tedros Ghebreyesus. Direction maintenant l'Inde, où un parti politique satirique agace le pouvoir. C'est le parti populaire des cafards. Il a été lancé après des propos insultants du très puissant chef de la justice à l'égard de la jeunesse. Des opérations de censure sur les réseaux sociaux ont tenté d'endiguer la très forte mobilisation de la génération Z indienne. Mais cela ne semble pas fonctionner. Nicolas Roca, la colère de la jeunesse ne retombe pas.
6: Certains jeunes sont comme des cafards, des chômeurs, des feignants. Les propos la semaine dernière du chef de la justice indienne Surya Kant ont entraîné la création du parti populaire des cafards, l'insecte, un symbole pour une jeunesse désabusée.
7: Les institutions sont vidées de leur substance. Le gouvernement n'assume aucune de ses responsabilités.
6: Pour ce jeune indien de 27 ans, les récents scandales de fraude et d'erreurs lors des très compétitifs examens universitaires ont également attisé la colère d'une génération Z qui souffre du chômage de masse.
7: On a l'impression ici qu'il y a le même mouvement de la Gen Z qu'en Indonésie ou au Népal, où les jeunes qui n'ont pas pu trouver d'emploi sont maintenant dans la rue.
6: Ou plutôt en ligne, le parti a capitalisé sur l'intelligence artificielle pour sa communication, dévoilant un fossé générationnel.
7: Toutes les personnes âgées, disons au-delà de 40-45 ans, ne comprennent pas l'intelligence artificielle, les réseaux sociaux.
6: Représentation des femmes, démission du ministre de l'Éducation, l'indépendance des médias, des juges, les cafards ont émis des propositions et sont désormais la cible du parti au pouvoir. Tous ceux qui lèvent la voix, émettent une critique, sont traités d'antinationalistes et on leur dit de retourner au Pakistan, de quitter le pays, déplore le jeune homme. Il a souhaité rester anonyme, craignant des représailles.
2: C'était Nicolas Roca. Une vague de chaleur exceptionnelle pour un mois de mai continue de faire souffrir une partie des Européens. En France, où les températures culminent, cet épisode d'une précocité historique pousse l'exécutif à réagir. Alors que son gouvernement est accusé d'impréparation par l'opposition, le Premier ministre Sébastien Lecornu présidera dans l'après-midi une réunion interministérielle. En France, la température frôlera aujourd'hui les 40 degrés. La région parisienne est particulièrement concernée. Celle de Marseille aussi. Marseille, où les établissements scolaires doivent s'adapter en l'absence de consignes données par la préfecture. Et cela vaut notamment pour les activités sportives, comme cette compétition d'athlétisme qui opposait hier les élèves des collèges Chartreux et Chappes dans le centre de Marseille. Compétition auquel s'est rendue Zoé Cotin. Son reportage.
8: Sur la piste, les collégiens aux cheveux parfois humidifiés s'époumonent pour soutenir leurs équipes. Charlie, 13 ans, vient à peine de courir et la chaleur, elle l'a bien sentie.
9: C'est un peu épuisant, ça donne un peu mal à la tête, c'est fait chaud.
8: Pas loin d'elle, sa camarade Colette tient quand même à préciser.
10: Aujourd'hui ça va parce qu'on court pas beaucoup, parce qu'on est beaucoup et on doit tourner sur toutes les épreuves.
8: Leur animateur Nicolas Canjano a planifié une séance allégée au vu de la météo.
11: Pour s'adapter un peu, on a choisi de faire une compétition inter-S. Donc là l'idée c'est de faire des challenges par équipe et comme ça nous permet de faire courir les élèves par équipe de 4 et les autres par contre on peut un peu les préserver, les laisser à l'ombre.
8: Il leur rappelle aussi régulièrement de s'hydrater. Pas suffisant pourtant pour leur apporter la victoire. c'est l'autre collège qui l'emporte au terme de la compétition. L'animateur a une excuse toute trouvée.
11: La chaleur, c'est la chaleur. Franchement, normalement, on est performant à 25 degrés. Après, au-dessus, dépasser les 30, c'est vrai qu'on n'est pas très performant, c'est trop dur.
8: Il a beau rire, cette vague de chaleur le questionne. Aussi professeur de PS, il ne sait pas comment il fera pour ses cours si elle se poursuit dans un établissement de centre-ville sans gymnase. Zoé Cotin, Marseille, RFI.
2: Un mot enfin du tennis à Roland-Garros. Yannick Sinner, le numéro 1 mondial, joue son deuxième tour actuellement contre un spécialiste argentin de la terre battue. Et côté français, le très jeune espoir Moïse Kouamé, seulement 17 ans, affronte un autre spécialiste de la terre battue sur le court, Suzanne Lenglen. Bonne journée sur RFI, tout de suite en compagnie d'Emmanuel Bastide. Emmanuel, bonjour.
12: Bonjour Gilles Moreau, prochain journal dans 50 minutes.

0: Merci aux journalistes de RFI, vous êtes de retour sur Radio Intervalle.
1: Et sur Intervalle, il est 12h10. Dans un petit instant, on retrouvera Estelle. Je vous souhaite déjà un bon appétit. Estelle, c'est pour les infos locales. Et puis une sortie vélo. Sortie vélo de 12h30. On sera avec Georges. Georges a une déficience visuelle liée à un accident étant tout jeune. Eh bien, on est parti en tandem. Oui, tandem. On est deux sur un même vélo. Et on est allé faire une balade à vélo. Et vous allez ressentir les émotions aussi de Georges. Donc, Georges sera avec nous à 12h30 pour notre magazine Au-delà des apparences.

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1: Bonjour à toutes et à tous et bienvenue dans ce moment d'information locale en Lozère aujourd'hui avec la grande journée prévue à Saint-Alban-sur-Limagnole avec les scènes croisées de Lozère à l'occasion de la fin de cette saison 2025-2026. Juste avant, je vous signale deux rendez-vous pour ce vendredi soir en Lozère. Ce sera la Boom à Villefort au Café Assaut. La Locomotive vous invite pour la dernière avant l'été avec un rendez-vous de 17h30 à 19h30 pour la Boom des enfants, suivi d'un blind test. Et enfin, à 21h30, c'est la Boom pour tous. C'est en entrée libre au Café Assaut de Villefort, 12 rue de la Glaisette. À La Malène, concert de Greg Lafargue ce vendredi soir. Venez découvrir ou redécouvrir cet artiste pop-rock révélé par Michael Goldman, le fils de Jean-Jacques Goldman. Un moment musical en terrasse dans le cadre enchanteur des Détroits. C'est à La Malène ce vendredi. De nombreux autres rendez-vous culturels vous attendent ce samedi. Et pour commencer, on parle de la grande journée sur les chemins à Saint-Alban-sur-Limagnole. Cécile Aignan fait partie de la compagnie Le Bureau des Infinis qui vous proposera deux rendez-vous donc ce samedi. Cécile Aignan, bonjour.
2: Bonjour.
1: Vous faites partie de la compagnie Le Bureau des Infinis qui participe au programme de la journée sur les chemins à Saint-Alban-sur-Limagnole ce samedi 30 mai. Il y aura donc deux temps avec votre compagnie. Le premier à 10h30 pour une visite guidée décalée. C'est un projet que vous avez mené avec les habitants.
2: La compagnie, on a créé un spectacle sur la maladresse et la dyspraxie qui est sorti l'année dernière en 2025, qui s'appelle « I boom zut malhabile » qu'on va jouer l'après-midi. Et cette année, avec la complicité des scènes croisées de Lozère, on avait envie d'aller un peu plus loin dans cette fiction-là et de créer comme un label qui serait des villes et villages étourdis pour guetter toutes les traces de maladresse un petit peu dans nos quotidiens. Et comme on avait eu des périodes de répétition à Saint-Alban, qu'on avait apprécié et ailleurs en Lozère avec l'hiver nu, on avait envie d'y retourner pour ça. Et donc, on a passé déjà une semaine en avril dans Saint-Alban. Et là, on y retourne donc pour construire un petit peu cette visite autour de l'étourderie, de la maladresse et avec les habitants, donc demander aussi les expériences de chacun concernant cette thématique.
1: Alors, comment ça s'est passé justement, cet échange avec les habitants? Qu'est-ce qui vous a marqué dans ce travail?
2: On travaille avec les gens qui sont volontaires, donc on a quand même fait des ateliers dans plusieurs structures. On est passé à l'école, on est passé à l'EHPAD, on est passé aussi dans des structures plus de sportives ou de loisirs comme le boulodrome. On a été sur la place du village avec le tout venant, à l'hôpital. Et honnêtement, les gens ont été en tout cas très accueillants et réceptifs à Saint-Alban, ceux avec qui on a eu le temps d'échanger en tout cas.
1: À 10h30, ce sera cette fameuse visite guidée décalée. Combien de participants y aura? À quoi on peut s'attendre?
2: C'est encore difficile un peu à dire, parce que nous, on en est au stade de milieu de projet. Donc, on a fait des rencontres il y a un mois. Nous, dans l'équipe, là, on sera quatre. Et on verra quelle complicité, quelle disponibilité pourront se tisser sur le moment. Mais c'est vrai que, de toute manière, on a déjà fait aussi... Le travail était aussi pendant les deux semaines. Là, cette restitution, c'est un point d'étape, mais parmi d'autres, on a créé une gazette de la maladresse à Saint-Alban qu'on aura l'occasion de distribuer pendant ce point de rendez-vous. Donc voilà, il y a plusieurs types de restitution de notre présence qui sont prévues.
1: Cette semaine, vous êtes encore en résidence. Comment ça va se passer?
2: Eh bien, cette semaine, il faut qu'on... Alors, après avoir fait... première escale il y a un mois, il faut que là on concrétise assez vite cette visite, qu'on la construise en quelques jours. Donc ça va être on va avoir du pain sur la planche, mais c'est, dans ce genre de projet, c'est difficile de prévoir exactement justement quelles rencontres vont se faire, quelle organisation va se tisser. Donc on essaye de venir et être très en disponibilité pour pouvoir déployer cette fiction.
1: Et même au moment du spectacle, il y a des petits moments d'improvisation de votre part?
2: Là, c'est sûr qu'avec quand on est sur des temps si courts pour mettre en œuvre, il y a forcément des temps d'improvisation qui sont bénéfiques en général, oui.
1: Le public pourra vous suivre dans les rues du village à partir de 10h30 pour cette visite guidée. Et donc l'après-midi, c'est la représentation du spectacle Aïe Boum Zut. Vous nous en avez déjà parlé, mais un peu plus en détail, comment on pourrait le définir ?
2: C'est un spectacle qui est un peu particulier parce que c'est entre une visite et un spectacle. En fait, le public s'insère dans un dispositif où il y a plein de petites machines à devenir maladroit qui sont disposées, et ça alterne entre des séquences théâtrales et des séquences où le public est amené à lui-même tester ces machines-là. Et donc ça dure une heure. C'est en jauge limitée parce que c'est donc pour 60 personnes, c'est pour ça qu'on joue deux fois. Et à la base, c'est un spectacle qui est né de l'envie de créer une fiction autour de la dyspraxie aussi, qui est un trouble de l'apprentissage qui concerne, un rapport un peu particulier au temps et à l'espace, avec parfois des difficultés de coordination. Et là, on a essayé de voir un petit peu ce trouble autrement, comme s'il pouvait un petit peu regorger de trésors, de choses à explorer, de se dire « Ah tiens, si on mettait la lumière, nous, dans tout ce qui nous échappe dans nos vies, que ce soit la maladresse, la perte, les oublis, les retards, quel décalage ça peut donner, quoi. »
1: Ou parce qu'on peut être maladroit aussi sans forcément être dyspraxique,
2: bien
1: mais
2: sûr.
1: Voilà. Ça touche un peu tout le monde.
2: Voilà, c'est ça. C'est le point de départ, c'est celui-là. Et la maladresse, c'est beaucoup plus général. Donc, c'est pour ça qu'on a décidé de plutôt prendre ce parti-là.
1: Merci beaucoup, Cécile Aignan. Comment peut-on avoir plus d'infos sur votre compagnie, le Bureau des Infinis ?
2: Vous pouvez nous suivre sur Instagram, le Bureau des Infinis, où on a un site internet qu'on essaye de mettre à jour, qu'on peut retrouver sur internet en tapant le nom sur un moteur de recherche.
1: Scènecroisée.fr pour retrouver le programme de la journée entière sur les chemins à Saint-Alban sur Limagnole. Voici très rapidement quelques autres événements ce samedi en Lozère à 18h à Florac. Le spectacle Trace de Laure Chapelaire sera joué à la manufacture de Saint-Julien-du-Gour. L'entrée est à 25€. À Saint-Hilaire-de-la-Vite, à 18h30, chant afropéen et méditerranéen par le groupe Sekissa. Ce sera à 18h30 au Temple. Amande au cinéma, retrouvez l'opéra au cinéma Le Dernier Rêve de Frida et Diego. Ce sera de 18h55 à 21h45 au cinéma Le Trianon. Au théâtre de Mende, La Voix des Vents, l'Orchestre National de Montpellier Occitanie sera présent. Occitanie se produira pour un grand spectacle. Les places vont de 6 à 16€ et ce sera à partir de 20h30 ce samedi au théâtre de Mende. Et puis enfin à Saint-Martin-de-Boubeau, karaoké au café-resto associatif L'Essentiel à partir de 21h. C'est la fin de ce moment d'information locale sur Radio Intervalle. Très bonne fin de semaine à toutes et à tous. Et à bientôt pour toute l'actualité près de chez vous.
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1: On est à Alès avec Georges dans notre magazine Au-delà des apparences. Et au-delà des apparences, effectivement, là, on est avec un tandem. Georges, bonjour.
2: Bonjour, Gilles, ça va?
1: Au-delà des apparences, c'est ça, c'est qu'on se dit, voilà, quand on a des problèmes au niveau de la vue, une déficience visuelle, on ne peut plus faire de vélo. Vous, non, pas du tout.
2: Non. Si on n'a pas de guide, on ne peut rien faire, c'est sûr.
1: Alors là, vous avez un nouveau guide?
2: Voilà, oui.
1: Alors, le tandem, donc c'est un vélo. On va expliquer à nos auditeurs, parce qu'on n'a pas l'image.
2: Ah.
1: C'est quoi un tandem?
2: Le tandem, c'est en fait un vélo tout simplement à deux places.
1: Voilà, et il y a un conducteur devant et c'est vous qui allez devant?
2: Ah non, vaut mieux pas, sinon on n'irait pas loin.
1: Donc moi je vais faire un tour avec vous, on va tenter le coup là, parce que le tandem et vous, c'est toute une histoire quand même. Hein. Ça
2: Oula,
1: fait longtemps
2: oui.
1: que vous faites Oula, du tandem.
2: Oui,
1: hein.
2: Depuis 83-84.
1: Et avec votre femme d'ailleurs, je crois que vous avez rencontré votre femme sur des balades en tandem.
2: Pareil aussi, oui, elle faisait du tandem aussi sur son tandem à elle.
1: Alors c'est vrai que notre magazine, Au-delà des apparences, c'est pour montrer qu'on peut faire des tas de choses, quelle que soit la situation qui peut nous arriver dans l'existence.
2: Mais il faut un guide, toujours, voilà.
1: Mais il faut un guide.
2: Voilà. Ouais, tout peut se faire, mais il faut un guide. Du ski, n'importe quoi, du cheval, tout, mais il faut un guide.
1: Il faut qu'on s'entende bien avec le guide aussi.
2: Oui, mais ça se fera bien si tu es habitué. Il n'y a pas de problème.
1: Oh ben, je suis habitué, moi j'ai jamais fait du tandem, moi.
2: Oui, non,
1: vous.
2: Mais c'est comme un vélo à deux places, tu verras la conduite est...
1: Bon, on essaye de démarrer.
2: Ouais.
1: Allez, on y va, on pousse le bike.
2: On va
1: sortir. Et puis à Alès, c'est facile de faire du vélo en tandem?
2: Ouh, je sais pas.
1: On va essayer.

0: Bon bah Georges, on a fait une bonne dizaine de kilomètres.
1: Ah oui, mine de rien.
0: Avec le tandem, ça faisait combien de temps que vous aviez pas fait de tandem?
1: Oui, allez, on va dire 6 ans.
0: Ah ouais, pas tant que ça quand même.
1: Ah ben, pour moi ça fait beaucoup. Parce que le tandem, je le plaignais.
0: Ouais.
1: Parce que j'ai dit, à un moment donné, je te dis, j'ai failli le revendre de nouveau. Puis je dis, oh, on sait jamais, garde-le quand même. Oh.
0: Et puis ça vaut le coup parce que d'un coup, on était sur la piste cyclable, on a fait tout le long du Gardon là.
1: Ouais. Ah ouais.
0: Alors pas facile parce que bah faut un peu se réadapter. Un détail des fois, juste remettre les cale-pieds par exemple. Donc
1: ouais,
0: c'est sur les pédales.
1: Les deux dernières, je suis arrivé. T'as vu là tout à l'heure là.
0: Il faut reprendre des habitudes quoi.
1: Ouais.
0: Mais vous me disiez Georges que vous avez fait de la piste. Mais moi ça me fait peur parce que on va dire déjà ce que c'est une piste pour nos auditeurs. C'est un anneau mais il y a des virages en hauteur. C'est
1: très
0: terrible,
1: relevé, 45 degrés.
0: Pétard. On n'y monte même pas à pied, je crois. Hein. On tombe. Hein.
1: Ah oui, on tombe.
0: Donc en fait, c'est la vitesse qui nous garde dessus.
1: Ah ben là, il faut pédaler. Et pas pédaler trop vite, il faut pédaler régulièrement. Et après, quand on sent qu'il faut y aller, ben on plonge.
0: Non, mais là, c'est quand il faut y aller, ça roule. On est à 25 en haut et on descend à 50 en 5 mètres. Et vous avez fait de la compète. Donc ça veut dire que c'est un sport dangereux quand même, hein, la piste.
1: Mais j'ai eu la chance, je ne suis jamais tombé. J'ai des collègues, par contre, ils se sont mangés au sol derrière. Parce qu'ils n'ont pas les voyants, les non-voyants, ils n'ont pas le temps de réagir. C'est trop tard, boum, ils se mangent le sol.
0: Mais déjà, je vous rassure, hein, sur piste, même les voyants, ils n'ont pas le temps. À la vitesse que ça va, ça monte jusqu'à 70-80 là-dessus. Hein.
1: Ouais, ouais.
0: Et là, la compétition, c'était, vous aviez un coursier devant, quoi.
1: Ah ben, j'avais un bon pilote, là. Oh, mais il faisait de la piste, lui aussi.
0: Alors, ce qui est pas mal, c'est vrai que le vélo, là, c'est d'un coup, on est avec les oiseaux, on est avec la nature, c'est chouette.
1: Ah ouais, moi, j'aime bien ça, pour ça, le vélo.
0: Ça coupe du reste, quoi.
1: Ah ouais, c'est silencieux, c'est ça.
0: Puis vous faisiez avec votre femme avant?
1: Ah non, mais ma femme, elle est non-voyante aussi.
0: Ouais, mais vous faisiez avec elle, à côté, elle avait aussi un pilote.
1: Chacun sur un tandem, on faisait comme chaque année, ils s'organisaient dans chaque région ou département, on appelait ça la semaine internationale de cyclotourisme. On arrivait à être 15 000 vélos.
0: Wow.
1: Alors là, la voiture, elle n'avait pas le monopole, c'était nous.
0: Voilà, oui, tu m'étonnes.
1: Alors, il y a plusieurs trajets, 70, 100, 150, en fonction de ta condition. Et on nous faisait visiter des lieux, on nous faisait aussi goûter des spécialités de la région. Ça fait que c'était intéressant.
0: Ah ouais, chouette. Alors, autre point aussi quand on fait du vélo, c'est qu'on connaît plein de petites routes. Là, par exemple, on est sorti de la piste cyclable juste avant la route de la Grand Combe.
1: Ouais.
0: On prend une petite route. Et vous, les routes, vous les connaissez dans le coin? Vous me parliez des parcours au Colette d'Aise et tout
1: ça. Ah ben oui, après, j'en faisais souvent, oui. Ouais, j'en faisais souvent. On allait souvent aussi vers la Bambouseraie aussi. La Bambouseraie d'Anduze.
0: Sur les lignes droites, là.
1: Ouais. Par contre, là, on partait... Bon, j'étais en meilleure condition.
0: Par derrière, par Saint-Jean...
1: On montait par la Saint-Jean-du-Pin.
0: Saint-Jean-du-Pin.
1: Là, ça monte, là.
0: Là, ça monte, ouais.
1: Waouh.
0: Et puis, il faut dire aussi à nos auditeurs que c'est pas juste un vélo. C'est qu'en fait, on est deux sur un seul vélo. Donc, dans les côtes, sur le plat, ça va bien.
1: Et sur les côtes, Oh, mais là, quand même, j'ai tout aménagé sur mon tandem. Parce que ça va, il y avait trois vitesses. C'était 52, 42, je crois, 32. Et là, j'ai mis 52, 40, 28.
0: Ça, c'est le triple plateau.
1: Voilà.
0: À l'avant.
1: Ouais, ouais. Là, c'est bien quand même.
0: Ouais, tu
1: et
0: passes
1: derrière,
0: un peu partout.
1: Et derrière, il y a, je ne sais plus combien, il y en aura 7 ou 8 vitesses derrière.
0: Et on va le faire un coup, on va essayer de se monter un col là.
1: Oui, mais.
0: C'est sûr du coup. Hein.
1: Pas pour l'instant. Hein.
0: Pas pour l'instant. Il faut des bornes pour faire ça.
1: Faut ouais, ouais, il faut de la condition parce que.
0: En fait, le problème, c'est la régularité avec le vélo.
1: Ah, toujours, toujours.
0: Faut le faire au moins 3 fois par semaine, quoi.
1: Ouais. Oh, mais tu ne pourras pas faire 3 fois par semaine, ouais, tu non. Travailles. Mais déjà, si on sort une fois, bon, de temps en temps, ça ira.
0: Et puis là, bah, c'est vrai qu'on était en pleine nature. En plus, c'était une belle journée, pas trop de circulation, ça compte.
1: Ah oui.
0: Par contre, moi, je me rends compte, en tant que pilote, que des petits obstacles peuvent devenir un vrai problème. Hein.
1: Ah.
0: Par exemple, les passages pour piétons de la piste cyclable. Bah, nous, quand on s'arrête, on a de l'élan. Ou une voiture qui s'était mise tout à l'heure en plein milieu de la piste, on est obligé de s'arrêter pour repartir. Nous, c'est pas comme sur un vélo normal où tu repars tout de suite. Il faut tout réorganiser.
1: Il faut dire que là, le bonhomme, il s'était mis en plein milieu, là, faut pareil.
0: Et puis aussi, le pilote doit s'adapter aussi au mouvement de celui qui est derrière.
1: Ah, oui. Parce que comme on dit, il y a toujours une poussée qui vient de l'arrière. Eh ouais.
0: Bon, alors, on peut pas se boire un petit café. Parce qu'il n'y a rien, on est dans un bled.
1: On est couillons.
0: On est couillons. Et puis, on n'a pas d'argent.
1: On n'a rien pris sur nous, comme des bêtes.
0: Bon, bah, de toute façon, là, il n'y a rien. Alors, on va être obligé de repartir. On va rentrer à l'est.
1: Ouais.
0: Bon, en tout cas, belle balade.
1: Ouais.
0: Et puis, au retour, mais quand même, toujours attentif, quoi.
1: Ah, mais non, oui.
0: Toujours attentif.
1: Ouais.
0: À tout de suite, Georges. Allez, on repart.
1: Allez.
0: on a fait un tour.
1: Et comme ça s'est bien passé, le collègue, il a allongé le trajet.
0: Ah voilà. Oui, on a fait bien 20 km, je pense, environ.
1: Ouais. Peut-être, ouais.
0: Peut-être, ouais. Tout petit peu moins, mais enfin pas mal en tout cas.
1: En tout cas, pas mal,
0: on a bien roulé une petite heure tranquille.
1: Voilà, c'était sympa.
0: Ça vous a rappelé des souvenirs.
1: Ah oui, ça, c'était agréable.
0: Ouais, c'est vrai. Mais moi, ce qui me surprend aussi, c'est que vous savez où on est bien souvent, hein, quand même. Hein.
1: Oui, mais bon, je connais bien à force la distance.
0: Ouais, c'est incroyable.
1: Ouais.
0: Là, on ne doit pas être à la station-service, on arrive juste devant la station-service, quoi.
1: Ah, ben ça, c'est vrai. Là, j'étais vraiment stupéfait moi-même.
0: Et puis, c'est vrai que les gens sont assez sympas quand même sur les passages piétons, enfin des pistes cyclables. Des fois, ils nous laissent passer, hein, quand même.
1: Ouais, si, c'était bien aujourd'hui. Même le dernier, t'as vu, le monsieur au rond-point, il nous a laissé passer.
0: Ouais, c'est vrai, c'est bien.
1: C'est sympa.
0: Ouais, c'est vrai. Bon, on suit quand même vite, hein.
1: Ouais, mais là, je suis trempé, moi, déjà.
0: Ah, on est trempé, hein, on va rentrer, hein. Bon, écoute, en tout cas, on a passé un bon moment avec ce tandem. Alors, on rappelle juste que c'est un vélo quand même un peu spécial, parce que ton vélo, c'est un tandem, ça fait au moins 25 kilos.
1: Ah oui, celui-là, il doit faire 25 kilos.
0: Donc, c'est deux selles, deux guidons.
1: Ouais, 15 ou 16 vitesses.
0: Voilà, c'est un gitane.
1: Ouais, un vieux gitane, mais qui marche très bien.
0: Marche très bien.
1: D'ailleurs, t'as pas remarqué, tu vas voir.
0: Le cadre, oui, il est tordu. C'était les cadres de l'époque.
1: C'est fait pour que la roue rentre.
0: Se rapproche.
1: Et se rapproche du pédalier.
0: De celui qui conduit derrière.
1: Voilà,
0: puis ça y est, vous avez pris le coup avec les pédales, hein, les calepieds.
1: Ça commence.
0: Ah, il faut reprendre les habitudes. Hein.
1: Ouais.
0: Bon, allez, on va boire un coup.
1: Allez, merci.
0: Merci, Georges. À bientôt.
1: Ouais, merci.
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1: Aujourd'hui, le personnage de Noé. Henri van der Wecken, bonjour.
2: Bonjour.
1: Un plaisir de vous retrouver derrière ce micro. Vous êtes un habitué de notre studio et du livre que vous avez aussi entre les mains.
2: Oui, absolument. Depuis des années, j'en suis reconnaissant à mes parents qui m'ont ouvert ce livre dont j'ai appris à aimer tout d'abord les histoires comme un enfant les apprend. Et puis plus tard, à approfondir le texte au-delà de l'aspect enfantin, car la Bible, au-delà de ses récits, contient bien plus. Donc oui, c'est vrai, c'est le livre qui m'accompagne depuis fort longtemps.
1: Alors, un livre où on entend bien sûr un certain nombre d'histoires, où lorsqu'on est petit, certainement, et que l'on vit dans une famille, on a l'occasion bien sûr de l'ouvrir, on connaît ces histoires par cœur, celle de Noé, par exemple.
2: Oui, absolument. Et si j'essaye de me remémorer la manière dont j'avais une image d'enfant de ce personnage, c'est quelqu'un à qui Dieu un jour dit « tu vas construire un immense bateau ». Et puis tu vas inviter les gens à y venir parce qu'il va y avoir une grande inondation. Et puis Dieu qui lui dit « je ferai venir vers toi les animaux ». Et cette image de l'arche avec les animaux, elle est reprise... Elle est universelle aujourd'hui. Hein. C'est vraiment l'image d'un sauvetage, de la vie, contre toute destruction possible. Ultérieurement, en relisant le texte au-delà de son aspect, je dirais... anecdotique au-delà de son histoire, il y a quand même quelques éléments très forts que l'on peut retrouver dans le passage, parce que on est là à la 4e ou 5e page de la Bible selon les traductions, et on démarre avec la création, première page de la Bible, Dieu crée, tout est bon, tout est beau, tout est excellent. Et puis là, au chapitre 6, voilà que tout à coup, on lit au verset 5, que l'Éternel vit que la méchanceté des hommes était grande sur la terre et que toutes les pensées de leur cœur se portaient chaque jour uniquement vers le mal. Alors ça c'est très fort. On voit là en quelques pages une image idyllique en tout cas du départ qui se change en la méchanceté et qui fait que toutes les pensées de l'être humain chaque jour se portent uniquement vers le mal. On est là dans un retournement de situation qui est surprenant à la fois et qui est attristant. Et le texte va ajouter que Dieu fut affligé en son cœur et qu'il se repentit d'avoir fait l'homme sur la terre.

0: particulièrement étonnant, un dieu qui se repent ou qui regrette ce qu'il a fait, c'est assez surprenant cette expression dans la Bible.
1: Oui, je pense que c'est une manière humaine, des paroles humaines, par lesquelles Dieu veut en quelque sorte dire combien même lui, le Dieu de l'univers, est touché dans le profond de son être en rapport avec les êtres humains qu'il a créés pour le bien, pour le bon, pour tout ce qui est beau. Et puis qui, un peu comme on pourrait le comparer avec des parents qui voient un de leurs enfants ou leurs enfants tomber dans le mal, commettre le meurtre, faire du mal, et qui auraient, si c'était possible, parce qu'en droit et en démarche légale, ce n'est pas possible, mais qui seraient eux-mêmes des juges de tribunal et qui devraient en venir à dire « Alors là, il n'y a vraiment plus rien à faire, il faut vraiment que l'on arrive à l'exécution de ces personnes qui font le mal sur la terre. » Et alors le texte dit que Dieu est affligé en son cœur. C'est vraiment ce sentiment très, très fort, très émotionnel, il n'y a plus rien à faire. Et puis tout à coup, le verset suivant nous dit, au verset 8, « Mais Noé ». C'est-à-dire dans une situation qui semble inextricable, dans une situation qui est perdue, il y a un être qui va jouer un rôle dans cette humanité en perdition, je pense que le mot n'est pas trop fort, dans cette humanité en perdition, il y a un être dont il est dit « Mais Noé trouva grâce aux yeux de l'Éternel ». Les choses démarrent par la grâce de Dieu, par l'amour de Dieu. Ne démarrent pas de l'idée que, voilà, il y avait là un homme qui était un ange sur terre. Non, il trouve grâce aux yeux de Dieu. Et puis après, sera dit quelles sont ces caractéristiques de cet homme. Il est dit par exemple au verset 9 que Noé était un homme juste, intègre dans son temps, qu'il marchait avec Dieu. Il y a là trois éléments. D'abord, un homme juste. Alors, il faut comprendre que cette expression dans la Bible veut dire non pas quelqu'un qui est imparfait, qui est un parfait, mais quelqu'un qui vit en juste relation avec Dieu. C'est ça un juste. C'est quelqu'un qui connaît sa place par rapport à Dieu. Dieu est Dieu, l'être humain est humain. Et celui qui accepte cette relation-là, il a une juste relation, il a une juste perception de son être par rapport à Dieu. Deuxième caractéristique qui est dit de Noé, c'est que c'est un homme intègre en son temps. C'est-à-dire, ça ne veut pas dire non plus que c'était quelqu'un de parfait, mais en comparaison avec ce qui se passe, c'est quelqu'un qui essaye de fonctionner selon la droiture, selon l'intégrité, selon quelque chose qui est bon, qui ne fait pas le mal aux autres. Il est intègre en son temps. Et troisième grande caractéristique, Noé marchait avec Dieu. Alors là, on est dans une très belle expression biblique. Marcher avec Dieu est toujours une image pour dire quelqu'un qui, dans son cheminement de vie, de foi, de pensée, fait du chemin avec Dieu. Le propre de la vie humaine, c'est que ce n'est jamais une situation qui s'arrête, qui termine. La relation avec Dieu est toujours quelque chose qui nous fait progresser, qui fait que l'on n'est pas bétonné dans certains absolus, que l'on ne peut pas revoir, repenser. La Bible dira plus tard que l'on ne doit pas se faire une image taillée de Dieu, sous-entendu, même pas non plus une image mentale, où on dit ben Dieu il est comme ça, une fois pour toutes. Dieu est tellement plus grand, plus vaste, plus profond dans son être, que nous, êtres humains, avons besoin de toute notre vie, si pas de toute l'éternité, pour un peu saisir davantage. Et c'est en ce sens-là qu'il faut se garder de ces images parfois trop absolues, non pas pour les réduire, mais justement pour avoir la capacité d'augmenter notre perception de qui est Dieu.

0: notre perception de qui est Dieu, un regard juste, c'est ce que vous disiez, Henri van der Wecken. Ce Noé va être quand même un personnage non seulement juste, mais en plus qui va sauver quasiment l'humanité. Le seul rescapé.
1: Absolument. En fait, c'est que le récit, si on le réduit à l'essence du récit, à l'essentiel du récit, c'est que l'humanité va trouver une possibilité de sauvetage grâce à une personne. Alors, on peut en retirer plusieurs réflexions. Tout d'abord, la Bible essaye de nous faire comprendre que même si nous sommes seuls dans notre coin à essayer de vivre d'une manière juste et peut-être que tout notre entourage vit autrement, eh bien que c'est important. La valeur d'un homme peut sauver l'humanité. D'une manière hyperbolique, c'est ce que dit le texte. Hein. Un homme, par lui, peut venir le sauvetage de l'humanité. Première idée. Deuxième idée, et là on fait un saut dans l'histoire biblique, c'est que le Nouveau Testament nous présente un autre personnage unique dans l'histoire humaine par lequel le salut de l'humanité est aussi possible. Cet autre personnage sera le Christ, Jésus, de qui également dans le Nouveau Testament il est dit que c'était un homme sans péché, c'était un homme qui marchait avec Dieu, que c'était un homme qui était intègre, et on a là, au travers de la figure du personnage de Noé, à la fois un encouragement à chaque être humain d'être là où il est, un personnage de Dieu, et en même temps, en filigrane, on pourrait dire qu'il y a déjà une prévision, sorte de portrait robot à l'avance, de cet autre personnage biblique qui sera le Christ, celui par qui le salut arrive.
0: Henri, est-ce que nous sommes appelés à devenir tous des Noé dans notre temps qui peut être quelquefois un temps de corruption, un temps où peut-être Dieu regrette la création qu'il a faite lui-même?
1: Je le pense. De toute façon, nous sommes toujours invités, même si nous sommes les seuls là où on vit, à vivre selon les principes divins auxquels l'on croit. Et que cela puisse entraîner peut-être la moquerie, oui, c'est possible. De toute façon, la fin du récit nous montre que les animaux viennent vers l'arche, que son épouse vient, ses fils, ses belles-filles. Et le texte dit bien que tout cela, c'est parce que Dieu voulait qu'ils soient conservés en vie. Le but de Dieu, c'est pas la mort, c'est la vie.

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3: Bonjour Clémentine.
4: Bonjour Fabrice.
3: Nous nous retrouvons aujourd'hui pour discuter, pour que vous nous présentiez un sujet ô combien complexe, celui de l'autorité. Et pourquoi je dis complexe? Parce que entre autorité et autoritarisme, c'est connu, il y a une frontière très mince.
4: Je crois que nous sommes tous confrontés à l'autorité, soit parce qu'on la vit en tant qu'enfant, par exemple, soit parce qu'on l'a fait vivre. Et je crois qu'on est tous à la fois dans les deux aspects. L'autorité, pour moi, la véritable autorité, c'est ce qu'on pourrait appeler l'autorité naturelle. C'est-à-dire quelqu'un qui est posé, qui est centré, qui est en accord avec les valeurs qu'il veut peut-être faire passer, qui est cohérent par rapport à ça, et qui le fait avec bon sens, ce qui veut dire qu'il y a un sens, une direction, et en même temps avec ouverture, douceur, et qui va manifester ce qu'il veut faire passer principalement par l'exemple. C'est quelqu'un qui est fiable, qui est juste dans ce qu'il fait, et qui est dans le respect de ses valeurs, mais aussi le respect de l'autre. Donc, il va agir par explication et toujours avec douceur, je crois, douceur et fermeté. L'autorité, c'est principalement ces termes-là. Alors, je crois que les gens qui, peut-être, ont un manque d'autorité, c'est souvent lié à un manque de confiance, peut-être ne pas savoir qu'est-ce que l'on veut faire passer vraiment, ne pas oser le faire, c'est peut-être avoir peur de ne pas être aimé si on met des limites. Je vois des parents qui me disent « Ah oui, mais si je reste trop ferme comme ça, il ne va pas m'aimer ». Je trouve ça pas forcément juste. Et cette peur que peut-être certaines personnes ont va se traduire par des cris. Or, un enfant n'obéit pas parce que l'on crie. Je crois au contraire qu'il faut parler doucement. Ça va entraîner des cris, ça va entraîner peut-être de la violence, des punitions, de l'humiliation éventuellement. En venant ici, j'ai vu un monsieur qui avait un petit garçon qui devait avoir 5-6 ans, un petit peu, et qui courait devant. Il l'a rappelé, le petit n'est pas venu tout de suite. Et quand le petit est venu, il lui a baissé son pantalon, il lui a flanqué une fessée. C'est toujours d'aujourd'hui. Qu'est-ce que ça apporte à l'enfant? Qu'est-ce qu'il apprend? C'est de l'humiliation, j'étais là, je l'ai vu. C'est de l'agression pour quelque chose qui n'en valait pas la peine, je pense. C'est ma vision. Peut-être que ce père avait raison, je ne sais pas. Pour lui, probablement, puisqu'il l'a fait. L'autorité, c'est aussi écouter l'autre. Comprendre l'acte de l'autre avant d'intervenir. Qu'est-ce qui fait qu'il a fait ça? Qu'est-ce que... Voilà. Et je crois que ça nécessite aussi de communiquer, de parler avec l'autre.
3: Eh bien, moi, j'aurais envie d'être un peu provocateur parce que j'aurais envie de dire que les deux exemples que vous avez donnés, ce que vous avez exposé au début est très élevé. Et ce que vous avez raconté ensuite est d'une toute autre teneur, évidemment, mais que finalement, on pourrait presque se dire que les deux marchent.
4: Bien sûr, les deux marchent. Et je crois que tout le monde peut, à un moment donné, parce qu'il est fatigué, parce que X raison, peut très bien sortir de ce qu'il préconise et puis flanquer une fessée ou avoir une réaction qui n'est pas en adéquation avec ce que l'enfant a fait. Par contre, dans ce cas-là, je pense que ce qui est important, c'est de savoir dire à l'enfant « Excuse-moi, tout à l'heure, c'était pas juste ce que j'ai fait. Ce que tu as fait n'était pas juste. » Et c'est le lui faire dire à l'enfant. C'est aussi savoir dire que c'était pas juste. C'est savoir rester cohérent. Je crois que si on est cohérent et juste par rapport à l'enfant et qu'on explique, il peut comprendre beaucoup de choses. Je crois beaucoup à la prise de conscience. Je connais une maîtresse qui nous racontait que quand des enfants se battaient dans la cour, peut-être va-t-elle se reconnaître, elle n'intervenait pas. Simplement, elle allait chercher les deux enfants, elle les amenait dans la classe, elle leur demandait de fermer les yeux et puis de visualiser, depuis le moment où ils étaient dans la classe, avant qu'ils sortent en récréation, de visualiser tout ce qui s'était passé et qu'est-ce qui avait amené à la bagarre. Et de n'ouvrir les yeux que quand ils avaient revu le film dans leur tête. Et puis, à ce moment-là, de se dire ce qu'ils avaient à se dire. Et ils nous racontaient que très souvent, les enfants ouvraient les yeux en disant « C'est moi qui ?» C'est moi qui ?» Donc, il y avait le décodage la prise de conscience. Et en général, au bout de très peu de temps, il n'y avait pas de bagarre. Ou quand il y avait quelques bagarres, elle leur faisait signe qu'il fallait aller dans la classe et ils s'expliquaient, mais autrement qu'avec des coups. Et je trouve ça absolument extraordinaire. Je vais vous donner un autre exemple. La maman qui dit à ses enfants qu'il ne faut pas mentir, et puis qui, quand le téléphone sonne, va dire, si c'est Madame Machin, tu me dis que je suis pas là. Qu'est-ce que l'enfant apprend? Si après il ment et qu'on lui tombe dessus, on est incohérent. Donc je crois qu'à ce moment-là, il faut savoir dire, je t'ai fait faire quelque chose qui n'est pas juste. C'est pas OK ce qu'on a fait là. Et je crois qu'à partir du moment où on entre dans cette justesse avec un enfant, c'est ce qu'il va apprendre. Et je crois que l'autorité, elle est là-dedans. Être fiable pour l'autre, être juste pour l'autre, être respectueux de l'autre. Et je crois que cette dimension amène à l'évolution de l'enfant dans cette même dynamique. C'est pas facile, hein. C'est très exigeant, j'en suis tout à fait consciente. En même temps, je pense que c'est beaucoup plus payant que peut-être ne pas expliquer, coller une fessée et peut-être punir. En même temps, il y a des punitions qui sont positives et qui peuvent amener des choses tout à fait positives. Hein. Ça ne veut pas dire que je ne suis pas totalement contre les punitions, ce n'est pas le cas.
3: À méditer en tout cas. Merci Clémentine, à bientôt.

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Amis auditeurs, bonjour, Gilles avec vous pour cette émission Gospel consacrée à des chants de complaintes. Complaintes, c'est peut-être aussi un synonyme de Negro Spirituals, complaintes d'esclaves qui tournent leur regard vers Dieu, qui crient pour une libération. Et je vous ferai écouter dans un premier temps Brother Cleophus Robinson. Vous allez voir, c'est vraiment un pleur, quasiment. Jesus, I can't live without you. Jésus, je ne peux pas vivre sans toi. Et puis, The Bells of Joy, les cloches de joie dans son condition. Il faut pouvoir quand même l'écrire ou choisir ce thème. Alors bien sûr, ce sont des chanteurs, des interprètes qui sont bien au-delà de la fin du 19e siècle, nous sommes bien d'accord, mais les textes et les auteurs, ce sont bien des gros spirituels. Anyway, you bless me Lord, quelle que soit la situation, tu me bénis Seigneur.

0: deux premiers chants avec Brother Cleopulse Robinson et The Bells of Joy, les cloches de la joie. Et j'ai envie de vous faire partager encore quelques instants de l'histoire des Negro Spirituals en compagnie de Monsieur Bruno Chenu, qui a écrit un ouvrage très intéressant qui s'intitule Le Grand Livre des Negro Spirituals. Et puis un mot d'un poète mystique et théologien, Howard Thurman, qui est une des plus grandes figures religieuses noires du XXe siècle. Il a été très profondément marqué par Martin Luther King Jr. Au lendemain de la guerre 45, il a publié deux petits livres, Fleuve profond et Le Negro Spirituals parle de la vie et de la mort, en 1947. Qui cherchait donc dans ses ouvrages à restituer une mémoire aux jeunes noirs qui méprisaient ces chants d'esclaves. Pour lui, ces derniers sont la voix, parfois stridente, parfois assourdie, hélas, d'un peuple pour lequel la coupe de la souffrance débordait en harmoniques obsédantes de majesté, de beauté et de puissance. Depuis longtemps, dit-il, j'ai une conviction grandissante que la clé du sens des spirituals doit être trouvée dans l'expérience religieuse et le discernement spirituel. Quel texte ! Texte donc de Howard Thurman, tiré de l'ouvrage de Bruno Chenu. Je vous propose d'écouter maintenant de la musique, bien sûr, nous sommes là aussi pour ça. Et je vous propose d'écouter deux titres, avec dans un premier temps les Spirit of Memphis Quartet, If I Should Miss Heaven, si je devais manquer le paradis, et Sister Rosetta Tharpe avec On My Way, sur mon chemin.
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Voilà, j'espère que vous avez passé un agréable moment en compagnie de ces quatre groupes, les Brothers Clay Office Robinson, The Bell of Joy, Spirit of Memphis Quartet et Sister Rosetta Tharpe, avec donc ces quatre interprètes qui, je crois, retracent bien une époque et une histoire du chant des gros spirituals interprétée.

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1: Chef de l'armée française à 65 ans, héros du siège de Malakoff, vaincu et prisonnier à Sedan, mais vainqueur à la tête des Versaillais contre les insurgés de la Commune, ce qui lui vaut un regain de popularité, le maréchal Mac Mahon, royaliste, pose sa candidature à la présidence de la République le 18 mai 1873 face au très républicain président sortant, Thiers. Thiers fait de son mieux pour le décourager. La présidence est un enfer, je n'y retournerai pas. Et vous-même, mon cher maréchal, n'y entrez pas aujourd'hui. Le pouvoir est un guépier dans lequel une nature militaire telle que la vôtre perdrait patience en 48 heures. Le 24 mai 1873, Mac Mahon est élu. Un président de la République royaliste qui a été élu en promettant de rétablir la monarchie. Et voilà qu'arrive le prétendant, le vieux comte de Chambord qui revient en France après 40 ans d'exil et qui immédiatement exige le drapeau blanc. Mac Mahon, choqué et certain que l'armée n'acceptera jamais de se voir confisquer son drapeau tricolore, refuse. La restauration ne se fera pas. Pendant que le comte de Chambord, très digne, proteste, « J'avais cru m'adresser à un connétable, j'ai rencontré un colonel de gendarmerie. » Mac Mahon rétorque, « Premier magistrat du pays, l'honneur me met, je vous l'atteste, au-dessus de tous les partis. Aussi, messieurs, j'y suis, j'y reste. »
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1: À peine le temps d'y voir.
2: Amis auditeurs, bonjour. Alors cette semaine, j'aimerais vous présenter deux morceaux de musique classique que vous devez sûrement connaître sans savoir d'où vient sa source. Donc c'est issu du Carnaval des animaux, qui est une fantaisie zoologique écrite par Camille Saint-Saëns en 1886. Et le premier morceau que nous allons écouter, Aquarium, est celui qui est sans doute le plus célèbre de la composition. On le connaît tous parce qu'on l'a beaucoup entendu dans la publicité, notamment Decathlon qui l'avait repris. On le connaît aussi par Disney qui s'en est servi pour son générique de La Belle et la Bête. Et aussi au Festival de Cannes, où chaque année, avant la diffusion de tous les films, il passe ce court morceau.

Pour le second morceau qui va suivre, celui sur les cygnes, je tenais à le présenter parce que Camille Saint-Saëns, quand il a écrit cette composition, il a fini par l'interdire de son vivant parce qu'on lui reprochait que ce soit un peu trop fantaisiste alors que c'était un compositeur sérieux. Et c'est le seul morceau qu'il a accepté qu'il soit joué et représenté de son vivant.

0: Donc j'espère que ce court intermède de musique vous a plu et j'espère vous retrouver la semaine prochaine. Au revoir.
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0: La météo dans le Gard et en Lozère sur Radio Intervalle, record de chaleur pour la période toute cette fin de semaine et à partir de lundi, ça devrait baisser tout doucement. En Lozère, ce jeudi 28 mai, grand soleil tout le jour, les nuages sont rares et épars. Quelques rafales de vent de nord, mais uniquement dans le quart nord-est du département. Les températures sont environ 8 degrés au-dessus des moyennes. Il fait au meilleur de la journée entre 26 et 34 degrés, 29 à Langogne, 31 à Mende, 34 à Florac. Ce vendredi 29 mai en Lozère, toujours un grand ciel bleu avec peu de vent. Les températures restent exceptionnellement chaudes, 8 à 21 degrés pour les minimales. L'après-midi, 26 à 34 degrés, 27 à Langogne, 32 à Mende, 34 à Florac. Ce week-end en Lozère, la chaleur est toujours là, dans une ambiance plus lourde avec un ciel voilé et un risque d'orage en fin de journée dans le sud-est du département. Ce jeudi, dans le Gard, Météo France a enclenché le niveau jaune de l'alerte canicule. Un soleil de plomb tape tout le jour, mais quelques rafales de vent de nord-nord-est pour nous rafraîchir un peu malgré tout. Les températures restent anormalement élevées avec des valeurs de 32 à 37 degrés à l'ombre au plus chaud. Dans le Gard ce vendredi, toujours un franc soleil. L'après-midi, c'est le vent marin qui se lève et souffle en rafale jusqu'à 45 km/h sur l'ensemble du territoire gardois. Les températures baissent légèrement. La vigilance jaune prend fin à 6 h le matin. Et attendez donc des minimales de 14 à 21 degrés et des maximales de 31 à 35 degrés. Pour la suite dans le Gard, ciel voilé samedi et dimanche, des orages assez nombreux devraient commencer à faire baisser les températures. C'était Estelle, merci d'avoir suivi ce point météo. Bonne fin de semaine à toutes et à tous sur Radio Intervalle.
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Bonjour, eh bien, une petite virée en Afrique avec pour commencer la Sénégalaise Mamie Kanouté, qui est issue d'une famille de griots mandingues. Vraiment, elle a aimé se soucier de la préservation de ce précieux héritage. Et puis, avec son album Moussoulou, donc cet album que nous écoutons, eh bien, elle rend un hommage aux femmes.

Et puis, voici un morceau qui s'appelle Yelima, souris-moi, et qui est vraiment alors un hommage extraordinaire aux compagnons de cette superbe chanteuse Mami Kanouté. Alors, l'artiste fait un clin d'œil à son conjoint dans cet hymne à l'amour, on peut le dire. Elle chante le bonheur d'être l'élu d'un homme bon, loyal, amoureux et compréhensif. C'est sublime. Yelima, yelima.

Alors maintenant, quand le Mali rencontre la Bretagne, voici Jackie Mollard Quartet et la chanteuse malienne Fune Diarra avec ses deux musiciens, joueurs de Kamalengoni et de Djembé.

surprenante rencontre donc, et voici les deux derniers morceaux. L'un, eh bien, évoque la guerre qui détruit les peuples, et l'autre, eh bien, évoque la musique qui permet de tout partager. C'est le titre de l'album qui s'appelle Ndialé, justement, et qui a donné ce nom à cette rencontre magnifique entre les Bretons et les Maliens. Et c'est vraiment une très très belle rencontre et un très beau projet. Et je vous laisse en leur compagnie. À la semaine prochaine.

0: Bonjour à toutes et à tous. Je suis contente de vous retrouver en cette nouvelle année et je profite pour vous dire bonne année, bien granada et bien accompagnée. C'est ce que se dit en occitan. Vous désirez d'avoir plein de grains, d'avoir du grain, du blé et comme le blé au sens figuré en français, c'est de l'argent aussi. Il en faut un peu bien sûr et quand on dit bien accompagnée, on peut l'interpréter de deux manières, soit d'être bien accompagné par des amis, des personnes qui vous aiment, ou alors que l'année soit elle-même accompagnée de nombreux autres, c'est-à-dire qu'il vous reste beaucoup d'années à vivre. En tout cas, je vous souhaite le tout, tout le meilleur para questa annata 2026. Et on en parla donc de l'actualité des rendez-vous alentour de la culture occitane. Nous retrouverons le dimanche 13 de janvier, mardi 13 janvier pour le café occitan de l'IEO du Gard à Alès. Pouvez venir simplement per se rescontra et charadin la langue et à questeco per plat entamina l'annado, l'IEO des Gards vous offrira la galette que mangiarez sus place. 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Començarà dijou 15 amb el Café Occitan de Sumeire, sera le spectacle Nia Prou, un spectacle de Marie Coum et Laurent Cavalier autour des révoltes viticoles dans l'Aude dans les années 70. Après avoir recueilli les récits de nombreux viticulteurs des Corbières, Marie Coum et Laurent Cavalier ont créé ce spectacle mêlant théâtre et chanson. Et avant de vous parler de la suite du programme des Tradivernales, je vous laisse écouter cet extrait du spectacle.
1: 15 ans. 15 ans de lutte. 15 ans de manif, 15 ans d'action, 15 ans de réunion, 15 ans de discussion, c'est long. Ça leur a laissé le temps de répondre à quelques questions. Qui étaient-ils? Sur quelle terre vivaient-ils? Dans quelle langue parlaient-ils? Et quelle était leur histoire? Alors nous, avec Marie, on a décidé de venir vous la raconter, cette histoire. Ou plutôt, le plus beau de cette histoire. C'est-à-dire 15 ans entre 1961, création des comités d'action viticole, mars 76, la fusillade de Montredon. Et pour nous, ces 15 ans, pourtant, portent en eux de quoi nourrir, inspirer toutes les résistances aux dominations et aux aliénations de tous bords aujourd'hui.
2: Claude Marty de Coufoulens. Escoutez-moi, ma fille, espace compliqué, pour faire un barrage, tu prends quelques pneus, un peu de soufre et tu jettes une allumette.
1: Allez.
0: C'était un extrait du spectacle Nia Prou, ça suffit, le cri de ralliement des viticulteurs audois. En mars 76, spectacle mis en musique par Laurent Cavalier et Marie Coum, à ne pas rater, donc il sera joué à partir de 18h à Sommières, à la salle Henri Dunant. Il est conseillé de réserver, car il risque d'y avoir du monde ce jour-là. Suivra un repas et un concert du groupe Morenica, musique traditionnelle en français et en occitan. Et ensuite, à partir de vendredi, tout le programme des Tradivernales est à retrouver sur le site tradivernaltoutattaché.com. Il y aura bien sûr les deux grandes soirées de concerts et de balles avec différents groupes d'un peu partout en Occitanie et parfois plus loin même. Le samedi, ne manquez pas Mikael Montanaro qui vous jouera son spectacle autour de la Méditerranée, Mar Sinfonia Maritime. Mais aussi bien sûr une foule d'ateliers le samedi et le dimanche pour terminer le bal des familles à 14h30. Encore une fois, le mieux c'est d'aller voir sur le site internet pour avoir tout le détail de ces 27e Tradivernales organisées par l'association Coriandre. Parmi les autres événements à venir en ce mois de janvier, il y aura une projection à Pompignan le dimanche 18, le complexe du Santon, le Provençal et son image, un film documentaire de Christian Philibert, en présence de l'historien Philippe Martel. Rendez-vous à 16h à la salle polyvalente au rez-de-chaussée de la mairie de Pompignan. Lundi 19 janvier, Café Occitan de la Marpoque au bar Le Prolé à Nîmes sur l'ethno-botanique. Les nuits de la lecture, vendredi 23 janvier, pervenis leggi des textes en occitan ou en français, mas un rapport en bella culture d'aqui, l'utemo de l'annado es villos et campestre, nous traparen à 6h30 à local de Lio, Trento 4 et carrière Fernand Peloutier. Et subretout, vous convidez à la pièce des théâtres et la pastorale des voulures. Fa 20 ans que l'autour et poète Max Rouquet en Mouriguette. Max Rouquet, auteur originaire d'Argelier et qui a été une grande partie de sa vie médecin à Montpellier, a produit une œuvre littéraire en occitan à la fois prolifique et d'une qualité exceptionnelle. Avec la pièce de théâtre La pastorale des voulures, il se faufile dans le registre de la pastorale de Noël pour mieux lui tordre le cou. Ce n'est donc pas une pastorale classique, et si elle se passe la nuit de Noël, elle évoque surtout les thèmes de la charité et des valeurs morales confrontées aux situations du quotidien. Quand un couple de bourgeois voit un mendiant frapper à sa porte transi de froid le soir de Noël, le laisseront-ils entrer ? La pièce sera donc jouée le mardi 27 janvier au théâtre Christian Ligé à Nîmes à partir de 20h. Le texte est en occitan, mais il y aura la version française en surtitrage. C'est accessible donc à tout le monde et c'est organisé par les deux associations IEO 30 et Marpoc. Avant de se quitter, je vous laisse écouter un bref extrait de ce spectacle.
3: Il carrément paure à cause d'une malédiction. D'entra Saint-Homme, l'ostau est vostre.
4: De genouillus, ma soeur, de genouillus.
5: Perrez al monde, buscal pas, vous revira.
6: La nuit est pleine d'angels qui passent.
3: Vous l'avez.
6: Eh, vous revirez pas, hein? C'est rien de pétrificat de perdre une trou.
7: À qui? Parce qu'il reste qu'en fait la scanche.
6: Et là, j'ai vu la présence d'un faire là-dedans.
0: La pièce des théâtres et fuguette donc mise en scène par la compagnie La Rampe Tio, théâtre interrégional occitan, et passera le 10 mars 27 de janvier à partir des 8 jours au théâtre Christian Ligé de Nîmes. Une participation de 15 euros est demandée, 10 euros tarif réduit pour les jours et les demandeurs d'emplec. Est organisée par la Marpoc et l'IEO des gares et pouvez retrouver toutes les rendez-vous que vous citez à Cadocop sur le site www.ieo30.org à la rubrique Agenda Cultural. Vous remerciez de d'avoir suivi à quelle émission Citano sur Radio Intervalle. Merci d'avoir suivi ce moment d'information sur Radio Intervalle. Merci plat de votre écoute. Allez ou espère y d'inzine à quels événements et de tout biais à la semaine au Kevin.

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1: Bonjour Clémentine. Aujourd'hui, nous allons parler d'un sujet qui est souvent, je dirais, prête à la fois à confusion et à polémique. Les régimes. Est-ce que vous allez nous inciter à faire un régime ?
2: C'est vrai que les régimes, c'est quelque chose qui existe depuis un certain nombre d'années. On ne va pas parler des régimes médicaux qui sont liés à des problématiques vraiment qui nécessitent effectivement des régimes particuliers. Quand il y a une raison médicale, bien évidemment, c'est autre chose. Mais plutôt des régimes qui sont faits par ces personnes qui ont peut-être un kilo de trop ou deux kilos de trop et qui se lancent inlassablement dans des régimes simplement pour correspondre à une image sociale, entre guillemets, ou en tout cas que certaines personnes dans la société véhiculent. Personnellement, je serais incapable d'en faire un. Peut-être il faut prendre conscience que, quelque part, c'est une manipulation. Les régimes, c'est quelque chose qui amène à faire penser que l'on n'est pas bien, qu'on ne correspond pas à un modèle type. Il n'y a pas besoin de faire de régime. Surtout que lorsque les gens font des régimes, très souvent, il y a le sentiment de privation, il y a la contrainte. La contrainte pour soi et parfois la contrainte pour les autres qui doivent manger comme vous parce que vous ne devez pas leur faire envie. C'est aussi parfois la mauvaise humeur, un peu d'agressivité parce qu'on est en privation, qu'on est en frustration et voilà. Et les autres subissent aussi peut-être l'humeur de la personne qui fait un régime. Et je crois qu'avant de faire un régime, il y a peut-être un certain nombre de choses que l'on peut faire. D'abord, c'est pouvoir se regarder le plus possible objectivement, à savoir si l'on est bien ou pas, en dehors du regard des autres, comment on se sent, dans quel rapport aux autres on est. Et puis, si vraiment on estime qu'il faut perdre 1, 2, 3 kilos, c'est peut-être, avant de faire des régimes, de vérifier comment l'on fait pour manger. Comment est-ce qu'on mange ? Est-ce qu'on s'assoit à table ? Est-ce qu'on prend le temps de regarder ce que l'on mange ? De peut-être le sentir, d'apprécier ce que l'on mange ? Et je pense que quand on mange en étant conscient de manger, en regardant ce que l'on mange, en pensant que ce qui est dans notre assiette va nous faire du bien, déjà, on est dans une attitude qui va permettre peut-être de ne pas prendre les mêmes kilos que quand on mange en disant « mon Dieu, je ne devrais pas » et plein de culpabilité. Donc il faut regarder ce que l'on mange, le sentir, l'apprécier, le savourer et puis le mâcher. Je vois de plus en plus de gens qui se donnent bonne conscience en mangeant une salade mais qui avalent leur salade et qui n'ont absolument pas mâché leur salade et peut-être que s'ils la mâchaient, ça irait mieux.
1: J'entendais déjà ça il y a 40 ans, hein, honnêtement.
2: Oui, tout à fait. Je vais vous dire, j'ai suivi une dame qui pesait 150 kilos, qui avait de vraies raisons de mincir. Simplement, sans rien changer à ce qu'elle mangeait, la quantité de ce qu'elle mangeait, elle a perdu en un mois 14 kilos, simplement en s'asseyant. C'est une dame qui était seule, hein, qui mangeait debout en faisant autre chose, en mettant une belle assiette, en prenant le temps de d'abord regarder ce qu'elle allait manger, ensuite de savourer chaque bouchée. Elle a mangé les mêmes quantités, les mêmes aliments, et elle a perdu 14 kilos. Donc l'attitude que l'on a en mangeant a aussi son importance. Et puis, c'est apprendre à reprendre contact avec soi et à savoir quand on a suffisamment mangé. Savoir quand il y a ce petit signe qui vous dit « là, ça va ». Et savoir ne pas le dépasser. Ou en reprendre peut-être une bouchée pour le fun, pour le plaisir. Et se dire que oui, on a repris, parce que ça fait aussi peut-être plaisir. Mais reprendre contact avec ce sentiment de « j'ai plus faim ». Et certains même disent s'arrêter avant de ne plus avoir faim. Quand on n'a plus faim, c'est qu'on a déjà trop mangé.
1: Donc c'est être à l'écoute de soi aussi.
2: Donc c'est apprendre à être à l'écoute de soi, tout à fait. Et puis c'est, je ne crois absolument pas au régime, il faut suivre tel ou tel ou tel régime. Je ne crois absolument pas à ça. Je crois que selon les périodes de vie, selon la saison, selon le jour, selon ce qu'on vit, l'humeur dans laquelle on est, on n'a pas forcément besoin des mêmes choses et qu'un régime ne s'adapte pas au quotidien. Et que le meilleur régime, c'est savoir être conscient de soi et puis suivre son besoin. Il y a des jours où vous allez avoir envie de chocolat, manger du chocolat. Il y a des jours où vous allez avoir envie de salé, manger du salé. C'est suivre ce dont on a besoin au quotidien, en sachant comme un animal reprendre contact avec soi. Il sait ce qu'il doit manger. Moi, maintenant, parce qu'ils sont déformés par les hommes et qu'ils mangent que des croquettes, voilà. Mais spontanément, ils savent se soigner, reconnaître les herbes. Et je crois qu'on a tous ça en nous, encore aujourd'hui. Juste, il faut reconnecter à ça. Et puis, je crois qu'au-delà de ça, c'est savoir peut-être s'accepter, se reconnaître et s'apprécier. Et je crois que lorsque l'on s'apprécie, se reconnaît et qu'on s'accepte, peut-être aussi que tout d'un coup on peut retrouver une autre silhouette. Plus on se maltraite et plus on dit à notre cerveau qu'il n'est pas bien, qu'on est trop ci, qu'on est trop là, plus quelque part il va se mettre en défense et peut-être créer ce poids. Et il y a la façon dont on en parle, perdre du poids. Votre inconscient n'a pas envie de perdre. Donc on ne doit pas perdre du poids, mais on doit atteindre, gagner tel poids. C'est beaucoup plus facile d'atteindre tel poids que de perdre une partie de soi. Donc il faut faire attention, je pense, aussi aux mots que l'on utilise.
1: Alors je souhaite à nos auditeurs de gagner beaucoup de belles choses grâce à vos conseils, Clémentine. Merci encore et à bientôt.
2: À bientôt, Fabrice.

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1: Bonjour à toutes et à tous et bienvenue dans ce moment d'information locale en Lozère aujourd'hui avec la grande journée prévue à Saint-Alban-sur-Limagnol avec les scènes croisées de Lozère à l'occasion de la fin de cette saison 2025-2026. Juste avant, je vous signale deux rendez-vous pour ce vendredi soir en Lozère. Ce sera la Boom à Villefort au Café Assaut. La Locomotive vous invite pour la dernière avant l'été avec un rendez-vous de 17h30 à 19h30 pour la Boom des enfants, suivi d'un blind test. Et enfin, à 21h30, c'est la Boom pour tous. C'est en entrée libre au Café Assaut de Villefort, 12 rue de la Glaisette. À La Malène, concert de Greg Lafargue ce vendredi soir. Venez découvrir ou redécouvrir cet artiste pop-rock révélé par Michael Goldman, le fils de Jean-Jacques Goldman. Un moment musical en terrasse dans le cadre enchanteur des Détroits. C'est à La Malène ce vendredi. De nombreux autres rendez-vous culturels vous attendent ce samedi. Et pour commencer, on parle de la grande journée sur les chemins à Saint-Alban-sur-Limagnol. Cécile Aignan fait partie de la compagnie Le Bureau des Infinis qui vous proposera deux rendez-vous donc ce samedi. Cécile Aignan, bonjour.
2: Bonjour.
1: Vous faites partie de la compagnie Le Bureau des Infinis qui participe au programme de la journée sur les chemins à Saint-Alban-sur-Limagnol ce samedi 30 mai. Il y aura donc deux temps avec votre compagnie. Le premier à 10h30 pour une visite guidée décalée. C'est un projet que vous avez mené avec les habitants.
2: La compagnie, on a créé un spectacle sur la maladresse et la dyspraxie qui est sorti l'année dernière en 2025, qui s'appelle « I boom zut malhabile » qu'on va jouer l'après-midi. Et cette année, avec la complicité des scènes croisées de Lozère, on avait envie d'aller un peu plus loin dans cette fiction-là et de créer comme un label, inventer un label qui serait des villes et villages étourdis pour guetter toutes les traces de maladresse un petit peu dans nos quotidiens. Et comme on avait eu des périodes de répétition à Saint-Alban, qu'on avait appréciées et ailleurs en Lozère avec l'hiver nu, on avait envie d'y retourner pour ça. Et donc, on a passé déjà une semaine en avril dans Saint-Alban. Et là, on y retourne donc pour construire un petit peu cette visite autour de l'étourderie, de la maladresse et avec les habitants, donc demander aussi les expériences de chacun concernant cette thématique.
1: Alors, comment ça s'est passé justement, cet échange avec les habitants? Qu'est-ce qui vous a marqué dans ce travail?
2: On travaille avec les gens qui sont volontaires, donc on a quand même fait des ateliers dans plusieurs structures. On est passé à l'école, on est passé à l'EHPAD, on est passé aussi dans des structures plus de sportives ou de loisirs comme le boulodrome. On a été sur la place du village avec le tout venant, à l'hôpital. Et honnêtement, les gens ont été en tout cas très accueillants et réceptifs à Saint-Alban, ceux avec qui on a eu le temps d'échanger en tout cas.
1: À 10h30, ce sera cette fameuse visite guidée décalée. Combien de participants y aura? À quoi on peut s'attendre?
2: C'est encore difficile un peu à dire, parce que nous, on en est au stade de milieu de projet. Donc, on a fait des rencontres il y a un mois. Nous, dans l'équipe, là, on sera quatre. Et on verra quelle complicité, quelle disponibilité pourront se tisser sur le moment. Mais c'est vrai que, de toute manière, on a déjà fait aussi... Le travail était aussi pendant les deux semaines. Là, cette restitution, c'est un point d'étape, mais parmi d'autres, on a créé une gazette de la maladresse à Saint-Alban qu'on aura l'occasion de distribuer pendant ce point de rendez-vous. Donc voilà, il y a plusieurs types de restitution de notre présence qui sont prévues.
1: Cette semaine, vous êtes encore en résidence. Comment ça va se passer?
2: Eh bien, cette semaine, il faut alors après avoir fait donc première escale il y a un mois, il faut que là on concrétise assez vite cette visite, qu'on la construise en quelques jours. Donc ça va être on va avoir du pain sur la planche, mais c'est dans ce genre de projet, c'est difficile de prévoir exactement justement quelles rencontres vont se faire, quelle organisation va se tisser. Donc on essaye de venir et être très en disponibilité pour pouvoir déployer cette fiction.
1: Et même au moment du spectacle, il y a des petits moments d'improvisation de votre part?
2: Là, c'est sûr qu'avec quand on est sur des temps si courts pour mettre en œuvre, il y a forcément des temps d'improvisation qui sont bénéfiques en général, oui.
1: Le public pourra vous suivre dans les rues du village à partir de 10h30 pour cette visite guidée. Et donc l'après-midi, c'est la représentation du spectacle Aïe Boum Zut. Vous nous en avez déjà parlé, mais un peu plus en détail, comment on pourrait le définir ?
2: C'est un spectacle qui est un peu particulier parce que c'est entre une visite et un spectacle. En fait, le public s'insère dans un dispositif où il y a plein de petites machines à devenir maladroit qui sont disposées, et ça alterne entre des séquences théâtrales et des séquences où le public est amené à lui-même tester ces machines-là. Et donc ça dure une heure. C'est en jauge limitée parce que c'est donc pour 60 personnes, c'est pour ça qu'on joue deux fois. Et à la base, c'est un spectacle qui est né de l'envie de créer une fiction autour de la dyspraxie aussi, qui est un trouble de l'apprentissage qui concerne un rapport un peu particulier au temps et à l'espace, avec parfois des difficultés de coordination. Et là, on a essayé de voir un petit peu ce trouble autrement, comme s'il pouvait un petit peu regorger de trésors, de choses à explorer, de se dire « Ah tiens, si on mettait la lumière, nous, dans tout ce qui nous échappe dans nos vies, que ce soit la maladresse, la perte, les oublis, les retards, quel décalage ça peut donner, quoi. »
1: Ou parce qu'on peut être maladroit aussi sans forcément être dyspraxique,
2: bien
1: mais
2: sûr.
1: Voilà. Ça touche un peu tout le monde.
2: Voilà, c'est ça. C'est le point de départ, c'est celui-là. Et la maladresse est beaucoup plus générale. Donc c'est pour ça qu'on a décidé de plutôt prendre ce parti-là.
1: Merci beaucoup, Cécile Aignan. Comment peut-on avoir plus d'infos sur votre compagnie, le Bureau des Infinis ?
2: Vous pouvez nous suivre sur Instagram, le Bureau des Infinis, où on a un site internet qu'on essaye de mettre à jour, qu'on peut retrouver sur internet en tapant le nom sur un moteur de recherche.
1: Scènecroisée.fr pour retrouver le programme de la journée entière sur les chemins à Saint-Alban sur Limagnole. Voici très rapidement quelques autres événements ce samedi en Lozère à 18h à Florac. Le spectacle Trace de Laure Chapler sera joué à la Manufacture de Saint-Julien-du-Gourd. L'entrée est à 25€. À Saint-Hilaire-de-la-Vite, à 18h30, chant afropéen et méditerranéen par le groupe Sekissa. Ce sera à 18h30 au Temple. Amande au cinéma, retrouvez l'opéra au cinéma Le Dernier Rêve de Frida et Diego. Ce sera de 18h55 à 21h45 au cinéma Le Trianon. Au théâtre de Mende, La Voix des Vents, l'Orchestre National de Montpellier Occitanie sera présent. Occitanie se produira pour un grand spectacle. Les places vont de 6 à 16€ et ce sera à partir de 20h30 ce samedi au théâtre de Mende. Et puis enfin à Saint-Martin-de-Boubeau, karaoké au café-resto associatif L'Essentiel à partir de 21h. C'est la fin de ce moment d'information locale sur Radio Intervalle. Très bonne fin de semaine à toutes et à tous. Et à bientôt pour toute l'actualité près de chez vous.
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1: La météo dans le Gard et en Lozère sur Radio Intervalle, record de chaleur pour la période toute cette fin de semaine et à partir de lundi, ça devrait baisser tout doucement. En Lozère, ce jeudi 28 mai, grand soleil tout le jour, les nuages sont rares et épars. Quelques rafales de vent de nord, mais uniquement dans le quart nord-est du département. Les températures sont environ 8 degrés au-dessus des moyennes. Il fait au meilleur de la journée entre 26 et 34 degrés, 29 à Langogne, 31 à Mende, 34 à Florac.

de nord-nord-est pour nous rafraîchir un peu malgré tout. Les températures restent anormalement élevées avec des valeurs de 32 à 37 degrés à l'ombre au plus chaud. Dans le Gard ce vendredi, toujours un franc soleil. L'après-midi, c'est le vent marin qui se lève et souffle en rafale jusqu'à 45 km/h sur l'ensemble du territoire gardois. Les températures baissent légèrement. La vigilance jaune prend fin à 6 heures le matin. Et attendez donc des minimales de 14 à 21 degrés et des maximales de 31 à 35 degrés. Pour la suite dans le Gard, ciel voilé samedi et dimanche, des orages assez nombreux devraient commencer à faire baisser les températures. C'était Estelle, merci d'avoir suivi ce point météo. Bonne fin de semaine à toutes et à tous sur Radio Intervalle.

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1: Une émission proposée par Alex Triquet. Bonjour Alex.
0: Bonjour Gilles, et bien aujourd'hui Daniel n'est pas là, peut-être pas non plus la semaine prochaine, alors c'est tous les deux que nous allons faire cette émission.
1: Bien, j'essaierai de vous donner la réplique Alex, vous m'avez l'air en pleine forme, je ne sais vous-même pas si vous avez besoin de moi en fait.
0: Et vous-même cette fois-ci êtes passé de l'autre côté de la glace, tout comme Alice passait de l'autre côté du miroir.
1: Ok, c'est bon, pour commencer, ça, ça commence bien.
0: Hein. Allez, bon, alors donc c'est Gilles Alice qui remplace Daniel aujourd'hui comme interlocuteur.
1: Alors Alex, le programme aujourd'hui, vous êtes venu avec une pile de disques que vous avez acheté bon marché.
0: Oui, alors ça c'est la marotte actuelle, vous savez, ça prend comme cela. Alors j'ai demandé au menuisier de me faire faire un nouveau support pour des disques de 33 tours, alors de 260 cases, de telle sorte, enfin 260, 26 multiplié par 10, et de telle sorte que je puisse acheter à nouveau des disques 33 tours. On en trouve, en cherchant bien, des bons disques, et ça ne coûte pas cher. Alors j'ai ramené chez un disquaire d'Alès un très gros paquet de disques que vous avez donc sur la table du studio, et pour aujourd'hui, je dis bien, et la semaine prochaine, nous avons largement matière à faire deux émissions selon la structure classique que nous donnons à ces émissions, à savoir un grand orchestre ancien, une exécution au piano, un chanteur ou une chanteuse, une petite formation, un combo, un soliste, un grand orchestre récent ou très récent, du jazz postérieur à 1960, l'inévitable Duke Ellington, et puis un petit coup de cœur pour finir. Et donc, je précise que, en général, pour les amateurs, qu'ils sachent bien que l'on peut trouver des disques 33 tours de très bonne qualité, en excellent état, pour des prix se promenant, on va dire 20 francs, hein, comme ça, on va pas dire que je les ai payés tant, je crois que j'ai revenu à 18,50 francs, un truc comme ça. Et on trouve aussi des disques qui ne seront pas réédités en général en CD, parce que, bon, bah, ce sont des disques qui ont, c'est un concert de ceci, une compile de cela, et puis qui ne justifieront pas une réédition. Et que les personnes sachent bien aussi, je crois qu'on l'a déjà dit dans une émission, au cours d'une émission récente, on trouvera toujours des tourne-disques, parce qu'au fond, un moteur universel, ça se trouve, un plateau, ça se trouve. Alors, les personnes qui auraient des soucis, qu'ils se munissent d'une cellule de réserve, hein. Les courroies, on en trouvera toujours, courroies d'entraînement, le moteur, ça ne grille pas, donc tout va bien.
1: Et les réparateurs aussi, et les réparateurs, toujours des bricoleurs pour les platines.
0: Il y aura toujours, faut pas se faire d'illusions. Bon, et bien alors nous commençons avec une très vieille composition de Creamer et Lighton. Ça c'était les compositeurs de talent, lesquels ont fait en collaboration également le fameux After you've gone, when you're crying, after you've gone, etc. Bon, alors c'était là des types puissants, en 1922, et cette œuvre qui n'est pas After You've Gone, mais Way Down Yonder in New Orleans, a été reprise par un orchestre hollandais, je crois, en 1977. Cet orchestre, c'est Mr. Akkerbilk. Donc nous écoutons Way Down Yonder in New Orleans.

0: C'était Way Down Yonder in New Orleans de Creamy Layton, exécuté en 1977 par Mr. Ackerbill, et rappelons que l'œuvre était de 1922. Ce qui appelle deux, trois remarques. Tout d'abord, cette musique est toujours extrêmement vigoureuse, et le revival, c'est-à-dire le courant qui fait qu'il y a des gens qui s'intéressent toujours à cette musique très ancienne, et bien ça va toujours très bien. Hein.
1: Les enregistrements sont encore de bonne qualité tout de même, Alex.
0: Et puis alors, c'est la troisième remarque, c'est que vous voyez, les enregistrements achetés, ça a 20 ans sur vinyle, fait des très bons, et ça coûte moins de 20 francs.
1: 6 disques pour le prix d'un, cela vaut peut-être la peine d'y réfléchir. Alex.
0: Mais ça vaut le coup, et alors actuellement, comme c'est ma marotte de ces mois-ci, eh bien, j'ai déjà retrouvé une cinquantaine de disques. Ça vaut le coup, parce que comme vous le disiez à l'instant même, en général, il y a 10, une dizaine d'œuvres par disque, dirons-nous. Hein. Eh bien, quand même, une dizaine d'œuvres pour 20 francs. J'en ai trouvé une cinquantaine, ça me fait donc un millier de francs. Un millier de francs, ça fait quand même 1000 œuvres. 1000 œuvres pour... ça fait un franc de l'œuvre, ça vaut le coup de faire, pour faire plaisir à nos éditeurs et à nous-mêmes, bien entendu. Bon, alors, deuxième volet de cette émission... une œuvre de Oscar Pettiford, Swinging Till the Girls Come Home, nous danserons jusqu'à ce que les jeunes filles reviennent à la maison, exécuté par Dado Moroni et un couple de bassistes. C'est curieux hein, comme formation, mais enfin c'est comme cela. Alors, interprétation de 1988, Swinging Till the Girls Come Home.

0: La petite note pour terminer, Alex.
1: Oui, oui, elle était très bien, là, sur, en forme d'un peu, de point d'interrogation. Alors, c'était Swinging Till the Girls Come Home, d'Oscar Pettiford, interprété par Dado Moroni, pardon, et un duo de basse en 1988. Des disques impeccables, hein. Ça passe
0: c'est pas mal, comme du velours.
1: Comme
0: on ne se rend vraiment pas compte que c'est du vinyle.
1: Alors la petite histoire du disque suivant, c'est un disque interprété par, entre autres, Johnny Griffin, dont nous avons déjà parlé à ce micro, et une jeune femme qui s'appelle Clémentine, que je ne connaissais pas, enregistrement de 1987, un après-midi à Paris. Elle chante en français. Et alors, la personne qui me l'a vendue en avait toute une boîte, reprise certainement d'une liquidation, je ne sais. Il y en avait 13, j'en ai pris un, et un acheteur lui a téléphoné spécialement pour acheter les 12 disques restants. Il savait qu'il les avait, et c'est de la très bonne musique et très bon enregistrement. Un après-midi à Paris.
0: Un passionné, c'est ça?
1: Un passionné. Je crois que c'était un revendeur, quelque chose comme cela. Hein. Un après-midi à Paris de John Lewis, interprété par Johnny Griffin et Clémentine en 87. Johnny Griffin, nous en avons parlé récemment, saxophoniste et compositeur américain. Né en 1928, eh bien, il a fait ce disque en 87. Ça fait donc 9 ans de moins. Ce brave homme, vous n'avez qu'à faire le compte, mais il avait quelque chose comme 28 à 88, il avait 59 ans. Bon, alors rappelons que c'est un saxophoniste au lyrisme incisif. Johnny Griffin possède une sonorité ronde et chaude, paradoxalement non dénuée d'une certaine acidité, etc. Enfin, on a dit beaucoup de bien, mais nous l'écoutons, ce sera encore mieux.

0: moi.
1: C'était mignon, Alex.
2: C'est mignon, oui. Un style un petit peu passe-partout, nous disions, pendant que cette œuvre passait. Mais cette jeune femme a une voix tout comme fait ravissante. C'est agréable. On passe un bon moment à l'écouter.
1: Et puis en français, c'est vrai que c'est rare d'entendre des interprètes français ou françaises.
2: Oui.
1: Là, c'est le cas.
2: Le reste du disque est bon. Elle chante également en anglais avec un très bon accent, en portugais, comme je me souviens. Donc, certainement une actrice valeureuse. Eh bien, un tout petit mot, parce que j'ai oublié de le dire tout à l'heure à propos de Dano Moreni, et je vous prie de m'en excuser. Moreni est Edgardo Di Dado, pianiste et contrebassiste italien, Gênes, en 1962. Il est né, et on dit qu'à partir de, entre autres choses, hein, parce que nous passons quand même sur l'historique de tous ces disques assez rapidement, à partir de 1984, il joue dans le groupe de Franco Ambrosetti et commence à acquérir une réputation internationale. Pianiste au jeu intelligent, Moreni s'exprime dans l'idiome du post-bop, dégagé des influences d'Art Tatum, Bill Evans et Herbie Hancock, dont il a réussi à opérer une efficace synthèse. Bon, et c'est certainement un pianiste valeureux. Bon,
1: Alex, on n'a pas de nouvelles de cette Clémentine, elle chante encore, vous le savez?
2: Eh bien, Clémentine, j'en sais rien, là, ça n'est pas
1: tout
2: celle...
1: Tout elle n'est encore pas dans le dictionnaire de jazz.
2: Ça n'est pas celle d'Yves Montand, de Clémentine.
1: Clémentine.
2: Ça n'est pas la même, non? Non, je ne saurais vous dire, mais vraiment, le reste du disque était très bon. D'ailleurs, nous aurons l'occasion de reparler d'elle au cours d'émission prochaine. Et maintenant, alors, quelque chose qui va faire bondir, mes amis de la radio, là, c'est... Nous allons venir à Jean-Sébastien Bach, interprété par Jacques Loussier. Et les playbacks de Jacques Loussier, c'est quand même universellement connu. Pour ma part, ça me plaît beaucoup, mais je sais que de temps en temps, je crée certains grincements dedans parmi mes camarades de la radio. Alors, nous allons écouter quand même, si vous le voulez bien, l'ouverture de la 28e cantate de Jean-Sébastien Bach, interprétée par Jacques Loussier et son trio en 1964.

0: C'était l'ouverture de la 28e cantate de Jean-Sébastien Bach, interprétée par Jacques Loussier, orgue, trio, etc., en 1964.
1: Ouais,
0: ça s'écoute, alors c'est discutable.
2: C'est un peu transformé, c'est sympathique
0: mais,
2: encore.
0: Ouais, je suis persuadé que le père Bach était un homme joyeux, aurait aimé cela.
2: Ah oh, mais bon. Cela n'empêche, Alex, cela n'empêche.
0: Alors, nous continuons avec une œuvre de Michel Legrand, intitulée Brian Song, et interprétée par Marc Emeler, et Henry Ellis en 1986. Alors, Marc Emeler est un pianiste français et on est forcé d'admettre que c'est de la bonne musique quant à l'interprétation et quant à la composition. Brian Song.

0: très léger, cela.
1: Oui,
0: Alex.
1: Très léger.
0: Ça s'écoute très, très gentiment, c'est confortable.
1: Ce n'est pas du jazz à proprement parler, mais maintenant, on flingue dans le jazz tout un tas de choses. Hein.
0: Mais Michel Legrand n'est d'ailleurs pas considéré comme un compositeur de jazz.
1: Pas à part entière. Mais non, moi, je l'ai inséré parmi tous ces disques, parce que le disque est sous le label musique de jazz, et puis comme une œuvre de Michel Legrand, mon Dieu, on l'a passé. Alors, c'était donc la Brian Song de Michel Legrand, interprétée par Marc Emmerler et Ellis en 1986. Et nous continuons avec Charlie Chavers. On fait un petit retour en arrière. Charlie Chavers, alors trompettiste, chanteur et compositeur américain, né en 1917 et décédé en 71, né d'un père trompettiste, etc. Joue du piano, du banjo et se consacre à la trompette. Rappelons, et on l'a déjà dit de maintes fois, que c'est l'immortel compositeur de Undecided. Très belle œuvre, hein. Et il participe avec des tournées avec Benny Goodman, Frank Sinatra, etc. Il est allé au Vietnam, à Hong Kong, au Canada, en Amérique du Sud. C'est un virtuose spectaculaire et il a influencé presque tous les trompettistes à partir des années 40. On lui reproche parfois d'abuser de traits cocasses, de gags musicaux qu'il semble affectionner. Alors on va voir s'il y a tout.
0: Par exemple.
1: Plus exactement entendre. Oui, s'il y a des gags musicaux.
0: Je ne sais pas.
1: On dit cela dans les critiques que je n'ai pas trop remarqué jusqu'à présent. Mais enfin, on va essayer d'en juger. Cet extrait donc d'un disque consacré à Charlie Chavers, disque de 1960. Et l'œuvre de lui-même est intitulée Blues for Two Loose.

0: C'était Blues for Shoeloose de Charlie Chavers, interprété par lui-même en 1960. Bon, on n'a pas vu tellement de traits cocasses, mais enfin peut-être...
1: Pas sur cette interprétation.
0: Ça arrive de temps en temps. Et nous allons passer maintenant à un autre genre d'exercice, c'est la fameuse September Song de Kurt Weill. Rappelons que Kurt Weill est le très célèbre auteur de l'opéra de 4 sous. Bonne musique quand même, et la September Song, composée en Amérique, une très belle composition, de 1938, exécutée aujourd'hui en 1987 par Chet Baker. Chet Baker, dont nous dirons très peu de mots, c'était pourtant un très bon musicien, mais il a été détruit absolument par la drogue. Alors rappelons que c'était un trompettiste, bugliste, chanteur et compositeur américain qui était né en 1929, décédé à Amsterdam en 1988. Et là, j'avais collé dans le bouquin un article extrait, je crois, de Midi Libre, Blues for Chet le maudit, portrait en noir et blanc d'un musicien surdoué et suicidaire disparu tragiquement en 1988, à savoir d'une overdose. Et c'était un excellent musicien, et nous rendons hommage à sa mémoire en écoutant le September Song.

0: C'était la très belle September Song de Kurt Weill, interprétée par Chet Baker en 1987. Rappelons que l'œuvre était de 1938. Rien de nouveau sous le soleil, 50 ans les séparent. Très très belle musique, très belle mélodie.
1: Alex, émission bien sympathique. Aujourd'hui, vous nous faites découvrir des œuvres tout à fait différentes les unes des autres. Entre la cantate de Jean-Sébastien Bach tout à l'heure, le petit morceau de Legrand, et maintenant cette September Song, c'est très différent, c'est intéressant.
0: Et ça prouve qu'on trouve de très bons disques 33 tours, pas cher. Et d'ailleurs, l'émission suivante, de la semaine prochaine, sera consacrée à la même structure, si l'on peut dire, et nous reprendrons les mêmes disques avec d'autres œuvres, assurément. Hein. Et nous continuons alors avec une œuvre très célèbre, très commerciale d'ailleurs, de Duke Ellington, que je crois nous n'avons jamais passée à cette radio, parce que j'en suis absolument...
1: Est-ce possible, Alex?
0: Mais oui, non, j'en suis saturé pour la raison suivante, c'est que j'ai connu cela quand j'étais tout gamin, en 1937, lorsque c'est sorti. Alors, il y avait le formidable impact de cette musique. Ça fait le pendant, si vous voulez, que le Stormy Weather de Harold Arlen, c'est le Caravan. Caravan, alors quand c'est paru, on est mis, c'est pas possible ce style de Duke Ellington. Alors, j'ai bien un style de Duke Ellington, mais la composition, rappelons-le, n'est pas de lui, de Juan Tizol, le trombone de l'orchestre Duke Ellington. Trombone à piston, d'ailleurs, et non pas trombone à coulisses. Bon, alors on rend à César ce qui lui appartient, et reprenons dans l'ordre. Nous entendons donc le fameux, célèbre, mais quelque peu commercial Caravan de Juan Tizol, interprété par Duke Ellington et son orchestre en 1900. Date inconnue sur ce disque, mais l'œuvre est de 1937.

0: C'était le combien célébrissime Caravane de Juan Tizol, interprété par l'orchestre de Duke Ellington. Enregistrement relativement récent, je ne saurais vous dire, peut-être les années 50, enfin, quand je dis relativement récent, années 50, 60, je ne sais. Mais l'œuvre date donc de 1937, et comme nous le disions, c'était vraiment l'événement musical de l'année 1937. Et c'était l'apogée du jungle style qui durait depuis 1927-1928. Après, le style a quelque peu évolué, puis on distingue, mais nous n'allons pas nous étendre sur ce sujet, on distingue en général quatre grandes phases dans l'œuvre de Duke Ellington. Ça, ça appartenait à la première.
1: C'est une des interprétations, un des morceaux qui a permis de faire connaître Duke Ellington, ce Caravan, parce qu'il est tout de même célèbre.
0: Hein, oui.
1: Après,
0: non, mais
1: Caravan de Duke Ellington,
0: c'est très, très connu depuis 1927-28, avec des œuvres absolument gigantesques. Mais là, surtout, quand je dis très connu, c'est-à-dire que quand c'est venu en France, le jazz est venu en France quand même un peu plus tard qu'il n'a démarré aux USA, et on peut dire que les jeunes gens en France se mettaient au jazz vers les années 33-34, alors que ça durait depuis une bonne dizaine d'années aux USA. Hein? Et alors là, quand on a entendu Caravan, on dit « mais c'est pas possible, c'était quelque chose d'absolument nouveau hein? ». Bon, eh bien, nous allons terminer cette émission avec un coup de cœur. Coup de cœur, pourquoi ? Parce que c'est une vieille composition interprétée par l'orchestre de Glenn Miller et reprise là aussi au titre du revival par un nommé Will Salden. Alors, l'œuvre est de 1939, Tuxedo Junction, et interprétée en 1988.

0: Alex, je crois quand même qu'il manque l'image sur cette radio. Ça serait bien d'avoir tel intervalle. C'est vrai que je vous vois mettre les bras en l'air comme
1: c'est
0: ça.
1: C'est enthousiasmant.
0: Tout de même. Hein, tout
1: écoutez,
0: même.
1: C'est quand même une très bonne reprise, un très bon revival de la musique de Glenn Miller.
0: Hein? Mais peut-être si des auditeurs désirent assister à cette émission, on pourrait peut-être les inviter.
1: Ah oui, mais alors je fais payer 2 francs là, hein, le guignol de service. Bon, alors c'était donc Tuxedo Junction, un vieux succès de Cowkins, Johnson et Dash, interprété par Will Salden, Revival, en 1988, en reprécisant que l'œuvre avait déjà une cinquantaine d'années, puisqu'elle datait de 1939. Voilà qui terminait notre émission d'aujourd'hui. Je vous rappelle que la semaine prochaine, nous prendrons exactement les mêmes disques, mais avec bien sûr des œuvres différentes. Amis auditeurs, au revoir. Et Gilles, merci pour amener, sinon la controverse, tout au moins du piment à notre conversation.
0: Alex, au revoir.
1: Allez, au revoir Gilles.

0: c'était de Jazz à Jazz. À tous, au revoir et à la semaine prochaine.
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0: À la Saint-Germain, les jours sont beaux tous les matins. Bonjour à tous et bonne fête également aux Guillaume et Margaret. 28 mai, journée internationale d'action pour la santé des femmes. Créée au Costa Rica en 1987, après 8 ans de campagne pour combattre la mortalité et la morbidité maternelle. En effet, au cours des dernières années, le mouvement des femmes s'est vu confronté à un défi sans précédent posé par un courant néolibéral dont les politiques impliquent des restrictions budgétaires, la privatisation d'entreprises et de services publics. Invariablement, le résultat a été l'appauvrissement d'une grande partie de la population. Les réformes économiques ont accru la pauvreté chez les femmes ainsi que la possibilité de jouir d'une bonne santé. Cette journée d'action est une occasion de lutter contre la privatisation et la commercialisation des services de santé. Obstacles économiques, des taux de chômage élevés chez les femmes, un accès réduit à l'éducation et des inégalités salariales entre hommes et femmes sont autant de facteurs qui limitent l'accès des femmes à des services de santé. Obstacles sexistes, les femmes réussissent à obtenir moins d'informations au sujet de leur santé que les hommes. Obstacles culturels. Les services de santé négligent souvent de tenir compte des traditions et des coutumes locales associées à bon nombre d'aspects de la santé et du bien-être des femmes. Tenez, puisqu'on parle dans la même veine, la communauté internationale commémore chaque 28 mai une journée mondiale consacrée à l'hygiène menstruelle. L'UNICEF estime qu'en Afrique, 66% des filles ne disposent pas d'une bonne information sur la menstruation avant d'être confrontées à leurs premières règles, ce qui rend l'expérience négative et parfois traumatisante. La première source indique que sur le continent africain, une fille en âge de scolarisation sur 10 s'absente régulièrement de l'école pendant ses règles. L'instauration de cette journée remonte à 2014. Son but est de rompre le silence et à diffuser l'information pour permettre à la communauté en général et à la communauté scolaire en particulier de communiquer et d'échanger sur l'amélioration de la gestion de l'hygiène menstruelle. Cette journée a aussi pour but d'interpeller les décideurs afin d'améliorer les infrastructures sanitaires en milieu scolaire dans le but d'augmenter la fréquentation scolaire des filles, leur participation et leur maintien à l'école même pendant leurs règles. 28-5. Le choix du jour, le 28e jour du mois, a été effectué en passant à la durée moyenne d'un cycle menstruel. Le mois de mai est quant à lui le 5e de l'année, soit le nombre de jours moyen de la durée des règles. 28 mai 1830. Suite à la proposition du président américain Andrew Jackson, on signe l'Indian Removal Act qui ordonne la déportation des Amérindiens à l'ouest du fleuve Mississippi. 60 000 personnes seront concernées. 28 mai 1961, le journal londonien The Observer publie un appel pour l'amnistie des prisonniers oubliés. L'initiative donnera lieu à la fondation du mouvement Amnesty International. 1971, naissance d'Isabelle Carré et décès le même jour de Jean Villard. 2017, décès de Jean-Marc Thibault, il était né en 1923. Nous avons parlé des femmes, rendons leur hommage, extrait d'une compilation de 4 disques de gospel « Count Your Blessings » par The Original Gospel Harmonettes, dont j'ai déjà eu le plaisir de vous parler. Elles ont été parmi les groupes de gospel féminin les plus prospères des années 50. Elles ont été dirigées par la soliste Dorothy Love Coates, qui a également composé nombre de leurs titres les plus connus. Leur musique transcendait ses fondements spirituels pour faire appel à un monde laïque au seuil de l'ère des droits civiques. Parmi les compositions de Coates, certaines ont été interprétées par Ray Charles et Johnny Cash. Elle fut aussi activiste des droits civiques, travaillant souvent avec Martin Luther King. Elle a également joué dans de nombreux festivals de jazz et est même apparue dans le film The Long Walk Home en 1990. Count Your Blessings.

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1: On est à Alès avec Georges dans notre magazine Au-delà des apparences. Et au-delà des apparences, effectivement, là, on est avec un tandem. Georges, bonjour.
2: Bonjour, Gilles, ça va?
1: Au-delà des apparences, c'est ça, c'est qu'on se dit, voilà, quand on a des problèmes au niveau de la vue, une déficience visuelle, on peut plus faire de vélo. Vous, non, pas du tout.
2: Non. Si on n'a pas de guide, on ne peut rien faire, c'est sûr.
1: Alors là, vous avez un nouveau guide?
2: Voilà, oui.
1: Alors, le tandem, donc c'est un vélo, on va expliquer à nos auditeurs, parce qu'on n'a pas l'image.
2: Ah.
1: C'est quoi un tandem?
2: Le tandem, c'est en fait un vélo tout simplement à deux places.
1: Voilà, et il y a un conducteur devant et c'est vous qui allez devant?
2: Ah non, vaut mieux pas, sinon on n'irait pas loin.
1: Donc moi je vais faire un tour avec vous, on va tenter le coup là, parce que le tandem et vous, c'est toute une histoire quand même. Hein. Ça fait longtemps
2: oui.
1: que vous faites
2: Oulala,
1: du tandem.
2: Oui,
1: hein.
2: Depuis 83-84.
1: Et avec votre femme d'ailleurs, je crois que vous avez rencontré votre femme sur des balades en tandem.
2: Pareil aussi, oui, elle faisait du tandem aussi sur son tandem à elle.
1: Alors c'est vrai que notre magazine Au-delà des apparences, c'est pour montrer qu'on peut faire des tas de choses, quelle que soit la situation qui peut nous arriver dans l'existence.
2: Mais il faut un guide, toujours, voilà.
1: Mais il faut un guide.
2: Voilà. Ouais, tout peut se faire, mais il faut un guide. Du ski, n'importe quoi, du cheval, tout, mais il faut un guide.
1: Et il faut qu'on s'entende bien avec le guide aussi.
2: Oui, mais ça se fera bien si t'es habitué. Il n'y a pas de problème.
1: Oh, bah, je suis habitué, moi j'ai jamais fait du tandem, moi.
2: Oui, non,
1: vous.
2: Mais c'est comme un vélo à deux places, tu verras, la conduite est...
1: Bon, on essaye de démarrer?
2: Ouais.
1: Allez, on y va, on pousse
2: là-bas,
1: le bike.
2: On va
1: sortir. Et puis à Alès, c'est facile de faire du vélo en tandem?
2: Ouh, je sais pas.
1: On va essayer.

0: Bon bah Georges, on a fait une bonne dizaine de kilomètres.
1: Ah oui, mine de rien.
0: Avec le tandem, ça faisait combien de temps que vous aviez pas fait de tandem?
1: Oui, pff, allez, on va dire 6 ans.
0: Ah ouais, pas tant que ça quand même.
1: Ah ben, pour moi ça fait beaucoup. Parce que le tandem, je le plaignais.
0: Ouais.
1: Parce que j'ai dit, à un moment donné, je te dis, j'ai failli le revendre de nouveau. Puis je dis, oh, on sait jamais, garde-le quand même. Oh.
0: Et puis ça vaut le coup parce que d'un coup, on était sur la piste cyclable, on a fait tout le long du Gardon là.
1: Ouais. Ah ouais.
0: Alors pas facile parce que bah faut un peu se réadapter. Un détail, des fois, juste remettre les cale-pieds par exemple. Donc
1: ouais,
0: c'est sur les pédales.
1: Les deux dernières, je suis arrivé. T'as vu là tout à l'heure là.
0: Il faut reprendre des habitudes quoi.
1: Ouais.
0: Mais vous me disiez, Georges, que vous avez fait de la piste. Mais moi, ça me fait peur parce que on va dire déjà ce que c'est une piste pour nos auditeurs. C'est un anneau, mais il y a des virages en hauteur. C'est
1: très
0: terrible.
1: Relevé, 45 degrés.
0: Pétard. On n'y monte même pas à pied, je crois. Hein. On tombe. Hein.
1: Ah oui, on tombe.
0: Donc en fait, c'est la vitesse qui nous garde dessus.
1: Ah ben là, il faut pédaler. Et pas pédaler trop vite. Il faut pédaler régulièrement. Et après, quand on sent qu'il faut y aller, ben on plonge.
0: Non, mais si là, c'est quand il faut y aller, ça roule. On est à 25 en haut et on descend à 50 en 5 mètres. Et vous avez fait de la compète. Donc ça veut dire que c'est un sport dangereux quand même, hein, la piste.
1: Mais j'ai eu de la chance, je suis jamais tombé. J'ai des collègues, par contre, ils se sont mangés au sol derrière. Parce qu'ils n'ont pas les non-voyants, ils n'ont pas le temps de réagir. C'est trop tard, boum, ils se mangent le sol.
0: Déjà, je vous rassure, hein, sur piste, même les voyants, ils n'ont pas le temps. Hein, la vitesse que ça va, ça monte jusqu'à 70-80 là-dessus. Hein.
1: Ouais, ouais.
0: Et là, la compétition, c'était, vous aviez un coursier devant, quoi.
1: Ah ben, j'avais un bon pilote. J'avais un bon pilote, là. Oh, ben, il faisait de la piste, lui aussi.
0: Alors, ce qui est pas mal, c'est vrai, avec le vélo, là, c'est d'un coup, on est avec les oiseaux, on est avec la nature, c'est chouette.
1: Ah ouais, moi, j'aime bien ça, pour ça, le vélo.
0: Ça coupe du reste, quoi.
1: Ah ouais. C'est silencieux, c'est ça.
0: Puis vous faisiez avec votre femme avant?
1: Ah non, mais ma femme, elle est non-voyante aussi.
0: Ouais, mais vous faisiez avec elle, à côté. Ben, elle avait aussi un pilote.
1: Sur un tandem, on faisait comme chaque année, ils s'organisaient dans chaque région ou département. On appelait ça la Semaine internationale de cyclotourisme. On arrivait à être 15 000 vélos.
0: Wow.
1: Alors là, les voitures, elles n'avaient pas le monopole, c'était nous.
0: Voilà, oui, tu m'étonnes.
1: Alors, il y avait plusieurs trajets, 70, 100, 150, en fonction de ta condition. Et on nous faisait visiter des lieux. On nous faisait aussi goûter des spécialités de la région. Ça fait que c'était intéressant.
0: Ah ouais, chouette. Alors, autre point aussi, quand on fait du vélo, c'est qu'on connaît plein de petites routes. Là, par exemple, on est sorti de la piste cyclable juste avant la route de la Grand Combe.
1: Ouais.
0: On prend une petite route. Et vous, les routes, vous les connaissez dans le coin? Vous me parliez des parcours au Collet d'Aise et tout
1: ça. Ah ben oui, après, j'en faisais souvent, oui. Ouais, j'en faisais souvent. On allait souvent aussi vers la Bambouseraie aussi. La Bambouseraie d'Anduze.
0: Sur les lignes droites, là.
1: Ouais. Par contre, là, on partait... Bon, j'étais en meilleure condition.
0: Par derrière, par Saint-Jean...
1: On montait par la Saint-Jean-du-Pin.
0: Saint-Jean-du-Pin.
1: Là, ça monte, là.
0: Là, ça monte, ouais.
1: Waouh.
0: Et puis, il faut dire aussi à nos auditeurs que c'est pas juste un vélo. C'est qu'en fait, on est deux sur un seul vélo. Donc, dans les côtes, sur le plat, ça va bien.
1: Et sur les côtes, Oh, mais là, quand même, j'ai tout aménagé sur mon tandem. Parce que ça va, il y avait trois vitesses. C'était 52, 42, je crois, 32. Et là, j'ai mis 52, 40, 28.
0: Mais ça, c'est le triple plateau.
1: Voilà.
0: À l'avant.
1: Ouais. Là, c'est bien quand même.
0: Ouais, tu passes un peu partout.
1: Et derrière, il y a, je ne sais plus combien, il y en aura 7 ou 8 vitesses derrière.
0: Alors, on va le faire un coup, on va essayer de se monter un col là.
1: Oui, mais.
0: Je suis sûr du coup. Hein.
1: Pas pour l'instant. Hein.
0: Pas pour l'instant. Il faut des bornes pour faire ça.
1: Il faut de la condition parce que.
0: En fait, le problème, c'est la régularité avec le vélo.
1: Ah, toujours.
0: Faut le faire au moins 3 fois par semaine, quoi.
1: Ouais. Oh, mais tu ne pourras pas faire 3 fois par semaine, ouais. Tu travailles. Mais déjà, si on sort une fois, bon, de temps en temps, ça ira.
0: Et puis là, bah, c'est vrai qu'on était en pleine nature. En plus, c'était une belle journée, pas trop de circulation, ça compte.
1: Ah oui.
0: Par contre, moi, je me rends compte, en tant que pilote, que des petits obstacles peuvent devenir un vrai problème. Hein.
1: Ah.
0: Par exemple, les passages pour piétons de la piste cyclable. Bah, nous, quand on s'arrête, on a de l'élan. Ou une voiture qui s'était mise tout à l'heure en plein milieu de la piste, on est obligé de s'arrêter pour repartir. Nous, c'est pas comme sur un vélo normal où tu repars tout de suite. Il faut tout réorganiser.
1: Il faut dire que là, le bonhomme, il s'était mis en plein milieu, là, faut pareil.
0: Et puis aussi, le pilote doit s'adapter aussi au mouvement de celui qui est derrière.
1: Ah, oui. Parce que comme on dit, il y a toujours une poussée qui vient de l'arrière. Eh ouais.
0: Bon, alors, on peut pas se boire un petit café. Parce qu'il n'y a rien, on est dans un bled.
1: On est couillons.
0: On est couillons, et puis on n'a pas d'argent.
1: On n'a rien pris sur nous, comme des bêtes.
0: Bon, de toute façon, là, il n'y a rien. Alors, on va être obligé de repartir. On va rentrer à l'aise.
1: Ouais.
0: Bon. En tout cas, belle balade.
1: Ouais.
0: Et puis au retour, mais quand même toujours attentif, quoi.
1: Ah, mais non, oui.
0: Toujours attentif.
1: Ouais.
0: À tout de suite, Georges. Allez, on repart.
1: Allez.
0: Eh oui, on a fait un tour.
1: Et comme ça s'est bien passé, le collègue, il a allongé le trajet.
0: Ah voilà. On a fait bien 20 km, je pense, environ.
1: Ouais. Peut-être, ouais.
0: Oui. Peut-être, ouais, ouais, ouais. Tout petit peu moins, mais enfin pas ouais, mal en tout cas.
1: Moins, bon,
0: mais en tout cas, pas mal. On a bien roulé une petite heure tranquille.
1: Voilà, c'était sympa.
0: Ça vous a rappelé des souvenirs?
1: Ah oui, ça, c'était agréable.
0: Ouais, c'est vrai. Ça, mais moi, ce qui me surprend aussi, c'est que vous savez où on est bien souvent, quand même. Hein.
1: Oui, mais bon, je connais bien à force la distance, tout ça.
0: C'est incroyable.
1: Ouais. Ouais.
0: Bah là, tiens, on ne doit pas être à la station-service, on arrive juste devant la station-service, quoi.
1: Ah, ben ça, c'est vrai. Là, j'étais vraiment stupéfait moi-même.
0: Et puis, bah, c'est vrai que les gens sont assez sympas, quand même, sur les passages piétons, enfin, des pistes cyclables. Des fois, ils nous laissent passer, hein, quand même.
1: Ouais, si, c'était bien aujourd'hui. Même le dernier, tu as vu, le monsieur au rond-point, il nous a laissé passer.
0: Ouais, c'est vrai, c'est bien.
1: C'est sympa.
0: Ouais, c'est vrai. Bon, bah, on suit quand même vite, hein.
1: Ouais, mais là, je suis trempé, moi, déjà.
0: Ah ouais, on est trempé, hein, on va rentrer. Hein. Bon, bah, écoute, en tout cas, on a passé un bon moment avec ce tandem. Alors, on rappelle juste que c'est un vélo quand même un peu spécial, parce que ton vélo, c'est un tandem, ça fait au moins 25 kilos.
1: Ah oui, celui-là, il doit faire 25 kilos.
0: Donc, deux guidons.
1: Ouais, 15 ou 16 vitesses.
0: Voilà, c'est un gitane.
1: Ouais, un vieux gitane, mais qui marche très bien.
0: Marche très bien.
1: D'ailleurs, t'as pas remarqué, tu vas voir.
0: Le cadre, oui, il est tordu, c'était les cadres
1: c'est
0: de l'époque.
1: C'est fait pour que la roue rentre.
0: Se rapproche.
1: Et se rapproche du pédalier.
0: De celui qui conduit derrière.
1: Voilà,
0: puis ça y est, vous avez pris le coup avec les pédales, hein, les quatre pieds.
1: Ça commence.
0: Ah bah, il faut reprendre les habitudes. Hein.
1: Ouais, bah.
0: Bon, allez, on va boire un coup.
1: Allez, merci.
0: Merci, Georges. À bientôt.
1: Ouais, merci.
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1: Bonjour à tous. La couleur des menstruations varie souvent au cours d'un même cycle, allant du rouge vif au brun foncé. Pas d'inquiétude, si cette diversité peut surprendre, elle s'explique par certains mécanismes biologiques bien documentés. Les menstruations correspondent à l'élimination de l'endomètre, la muqueuse qui tapisse l'utérus. Le flux n'est donc pas constitué uniquement de sang, mais d'un mélange de sang, de cellules et de sécrétions. Cette composition complexe contribue déjà à des variations d'aspect. Des travaux publiés dans la revue Diagnostics montrent de plus que le sang menstruel contient différents composants biologiques dont la proportion peut varier selon les individus et les cycles. Un autre facteur essentiel expliquant le changement de couleur des règles est le temps d'exposition à l'air. Lorsque le sang est évacué rapidement, il apparaît généralement rouge vif. En revanche, s'il s'écoule plus lentement, il subit un phénomène d'oxydation. L'hémoglobine change de structure au contact de l'oxygène, ce qui assombrit progressivement la couleur jusqu'au brun. Les variations hormonales jouent également un rôle important. Le cycle menstruel est contrôlé par les œstrogènes et la progestérone qui déterminent l'épaisseur et la vascularisation de l'endomètre. Selon les niveaux hormonaux, la quantité de tissu éliminé et la vitesse d'écoulement peuvent varier, ce qui influence indirectement la couleur du flux. Enfin, il est normal que la couleur évolue au fil des jours. Le début et la fin des règles sont souvent marqués par un flux plus lent, donc plus foncé, tandis que la face centrale, généralement plus abondante, donne un rouge plus vif. Ces variations reflètent simplement le rythme d'élimination du tissu utérin.

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1: Bonjour à toutes et à tous et bienvenue dans ce moment d'information locale en Lozère aujourd'hui avec la grande journée prévue à Saint-Alban-sur-Limagnole avec les scènes croisées de Lozère à l'occasion de la fin de cette saison 2025-2026. Juste avant, je vous signale deux rendez-vous pour ce vendredi soir en Lozère. Ce sera la Boom à Villefort au Café Asso. La Locomotive vous invite pour la dernière avant l'été avec un rendez-vous de 17h30 à 19h30 pour la Boom des enfants, suivi d'un blind test. Et enfin, à 21h30, c'est la Boom pour tous. C'est en entrée libre au Café Asso de Villefort, 12 rue de la Glaisette. À La Malène, concert de Greg Lafargue ce vendredi soir. Venez découvrir ou redécouvrir cet artiste pop-rock révélé par Michael Goldman, le fils de Jean-Jacques Goldman. Un moment musical en terrasse dans le cadre enchanteur des Détroits. C'est à La Malène ce vendredi. De nombreux autres rendez-vous culturels vous attendent ce samedi. Et pour commencer, on parle de la grande journée sur les chemins à Saint-Alban-sur-Limagnole. Cécile Aignan fait partie de la compagnie Le Bureau des Infinis qui vous proposera deux rendez-vous donc ce samedi. Cécile Aignan, bonjour.
2: Bonjour.
1: Vous faites partie de la compagnie Le Bureau des Infinis qui participe au programme de la journée sur les chemins à Saint-Alban-sur-Limagnole ce samedi 30 mai. Il y aura donc deux temps avec votre compagnie. Le premier à 10h30 pour une visite guidée décalée. C'est un projet que vous avez mené avec les habitants.
2: La compagnie, on a créé un spectacle sur la maladresse et la dyspraxie qui est sorti l'année dernière en 2025, qui s'appelle « Aïboum zut maladil » qu'on va jouer l'après-midi. Et cette année, avec la complicité des scènes croisées de Lozère, on avait envie d'aller un peu plus loin dans cette fiction-là et de créer comme un label, inventer un label qui serait des villes et villages étourdis pour guetter toutes les traces de maladresse un petit peu dans nos quotidiens. Et comme on avait eu des périodes de répétition à Saint-Alban, qu'on avait apprécié et ailleurs en Lozère avec l'hiver nu, on avait envie d'y retourner pour ça. Et donc, on a passé déjà une semaine en avril dans Saint-Alban. Et là, on y retourne donc pour construire un petit peu cette visite autour de l'étourderie, de la maladresse et avec les habitants, donc demander aussi les expériences de chacun concernant cette thématique.
1: Alors, comment ça s'est passé justement, cet échange avec les habitants? Qu'est-ce qui vous a marqué dans ce travail?
2: On travaille avec les gens qui sont volontaires, donc on a quand même fait des ateliers dans plusieurs structures. On est passé à l'école, on est passé à l'EHPAD, on est passé aussi dans des structures plus de sportives ou de loisirs comme le boulodrome. On a été sur la place du village avec le tout-venant, à l'hôpital. Et honnêtement, les gens ont été en tout cas très accueillants et réceptifs à Saint-Alban, ceux avec qui on a eu le temps d'échanger en tout cas.
1: À 10h30, ce sera cette fameuse visite guidée décalée. Combien de participants il y aura? À quoi on peut s'attendre?
2: C'est encore difficile un peu à dire, parce que nous, on en est au stade de milieu de projet. Donc, on a fait des rencontres il y a un mois. Nous, dans l'équipe, là, on sera quatre. Et on verra quelle complicité, quelle disponibilité pourront se tisser sur le moment. Mais c'est vrai que, de toute manière, on a déjà fait aussi... Le travail était aussi pendant les deux semaines. Là, cette restitution, c'est un point d'étape, mais parmi d'autres, on a créé une gazette de la maladresse à Saint-Alban qu'on aura l'occasion de distribuer pendant ce point de rendez-vous. Donc voilà, il y a plusieurs types de restitutions de notre présence qui sont prévues.
1: Cette semaine, vous êtes encore en résidence. Comment ça va se passer?
2: Eh bien, cette semaine, il faut qu'on... Alors, après avoir fait... première escale il y a un mois, il faut que là on concrétise assez vite cette visite, qu'on la construise en quelques jours. Donc ça va être on va avoir du pain sur la planche, mais c'est, dans ce genre de projet, c'est difficile de prévoir exactement justement quelles rencontres vont se faire, quelle organisation va se tisser. Donc on essaye de venir et être très en disponibilité pour pouvoir déployer cette fiction.
1: Et même au moment du spectacle, il y a des petits moments d'improvisation de votre part?
2: Là, c'est sûr qu'avec quand on est sur des temps si courts pour mettre en œuvre, il y a forcément des temps d'improvisation qui sont bénéfiques en général, oui.
1: Le public pourra vous suivre dans les rues du village à partir de 10h30 pour cette visite guidée. Et donc l'après-midi, c'est la représentation du spectacle Aï Boum Zut. Vous nous en avez déjà parlé, mais un peu plus en détail, comment on pourrait le définir ?
2: C'est un spectacle qui est un peu particulier parce que c'est entre une visite et un spectacle. En fait, le public s'insère dans un dispositif où il y a plein de petites machines à devenir maladroit qui sont disposées, et ça alterne entre des séquences théâtrales et des séquences où le public est amené à lui-même tester ces machines-là. Et donc ça dure une heure. C'est en jauge limitée parce que c'est donc pour 60 personnes, c'est pour ça qu'on le joue deux fois. Et à la base, c'est un spectacle qui est né de l'envie de créer une fiction autour de la dyspraxie aussi, qui est un trouble de l'apprentissage qui concerne, un rapport un peu particulier au temps et à l'espace, avec parfois des difficultés de coordination. Et là, on a essayé de voir un petit peu ce trouble autrement, comme s'il pouvait un petit peu regorger de trésors, de choses à explorer, de se dire, ah tiens, si on mettait la lumière, nous, dans tout ce qui nous échappe dans nos vies, que ce soit la maladresse, la perte, les oublis, les retards, quel décalage ça peut donner, quoi.
1: Parce qu'on peut être maladroit aussi sans forcément être dyspraxique.
2: Bien sûr.
1: Mais voilà. Ça touche un peu tout le monde.
2: Voilà, c'est ça. C'est le point de départ, c'est celui-là. Et la maladresse, c'est beaucoup plus général. Donc, c'est pour ça qu'on a décidé de plutôt prendre ce parti-là.
1: Merci beaucoup, Cécile Aignan. Comment peut-on avoir plus d'infos sur votre compagnie, le Bureau des Infinis ?
2: Vous pouvez nous suivre sur Instagram, le Bureau des Infinis, où on a un site internet qu'on essaye de mettre à jour, qu'on peut retrouver sur internet en tapant le nom sur un moteur de recherche.
1: Scènecroisée.fr pour retrouver le programme de la journée entière sur les chemins à Saint-Alban sur l'Imagnol. Voici très rapidement quelques autres événements ce samedi en Lozère à 18h à Florac. Le spectacle Traces de Laure Chapelaire sera joué à la manufacture de Saint-Julien-du-Gour. L'entrée est à 25 euros. À Saint-Hilaire-de-Lavitte, à 18h30, chant afropéen et méditerranéen par le groupe Sekissa. Ce sera à 18h30 au Temple. Amande au cinéma, retrouvez l'opéra au cinéma, Le Dernier Rêve de Frida et Diego. Ce sera de 18h55 à 21h45 au cinéma Le Trianon. Au théâtre de Mende, La Voix des Vents, l'Orchestre National de Montpellier Occitanie sera présent. Occitanie se produira pour un grand spectacle. Les places vont de 6 à 16 euros et ce sera à partir de 20h30 ce samedi au théâtre de Mende. Et puis enfin à Saint-Martin-de-Boubaud, karaoké au café-resto associatif L'Essentiel à partir de 21h. C'est la fin de ce moment d'information locale sur Radio Intervalle. Très bonne fin de semaine à toutes et à tous. Et à bientôt pour toute l'actualité près de chez vous.
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0: La météo dans le Gard et en Lozère sur Radio Intervalle, record de chaleur pour la période toute cette fin de semaine et à partir de lundi, ça devrait baisser tout doucement. Ce vendredi 29 mai en Lozère, toujours un grand ciel bleu avec peu de vent. Les températures restent exceptionnellement chaudes, 8 à 21 degrés pour les minimales. L'après-midi, 26 à 34 degrés, 27 à Langogne, 32 à Mende, 34 à Florac. Ce week-end en Lozère, la chaleur est toujours là, dans une ambiance plus lourde avec un ciel voilé et un risque d'orage en fin de journée dans le sud-est du département. Dans le Gard ce vendredi, toujours un franc soleil. L'après-midi, c'est le vent marin qui se lève et souffle en rafale jusqu'à 45 km/h sur l'ensemble du territoire gardois. Les températures baissent légèrement. La vigilance jaune prend fin à 6 heures le matin. Et attendez donc des minimales de 14 à 21 degrés et des maximales de 31 à 35 degrés. Pour la suite dans le Gard, ciel voilé samedi et dimanche, des orages assez nombreux devraient commencer à faire baisser les températures. C'était Estelle, merci d'avoir suivi ce point météo. Bonne fin de semaine à toutes et à tous sur Radio Intervalle.
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0: 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À Paris, il est 18h.
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0: Et l'actualité de ce jeudi 28 mai, c'est l'abrogation en France du Code noir, cet ensemble de textes juridiques qui organisait l'esclavage dans les colonies françaises. Les députés ont voté à l'unanimité pour le supprimer. La spirale de la guerre au Liban, l'armée israélienne étend ses opérations et bombarde le sud du pays. Dans ce journal, témoignage de déplacés qui fuient les combats. Il doit arriver prochainement à Kinshasa, en République démocratique du Congo, le directeur de l'OMS. Objectif, superviser la réponse sanitaire à l'épidémie d'Ebola. Et puis on fera un tour à Roland-Garros en fin de journal. Le tournoi de tennis parisien avec beaucoup de surprises, dont l'élimination du grand favori, l'Italien Yannick Sinner. En France, près de deux siècles après l'abolition de l'esclavage, les députés français ont voté l'abrogation, la suppression du Code noir, cet ensemble de textes juridiques qui organisait l'esclavage dans les colonies françaises et qui était toujours présent dans le droit français jusqu'à aujourd'hui. Une fois le vote terminé, des députés ultramarins se sont présentés devant la presse pour dire leur fierté. Le député de Guadeloupe, Olivier Servat.
3: On est très fiers de ce vote à l'unanimité. Il s'agit de chair et de sang, il s'agit de généalogie, il s'agit finalement d'une histoire de nous-mêmes qui s'exprime ici. Le Code noir, celui qui parlait de couper les jarrets, qui parlait de dire que les noirs étaient des biens meubles, eh bien, il a été abrogé à l'unanimité à l'Assemblée nationale. C'est bien à l'essentiel.
0: À propos recueilli par Victorien Villaume, le texte de loi visant à abroger le Code noir doit maintenant être soumis au vote des sénateurs. Les soutiens du texte espèrent qu'il aura lieu dans les prochaines semaines. Le fracas des bombes au Liban. L'armée israélienne poursuit ses bombardements dans le sud. Ils ont tué 14 personnes ce jeudi, d'après les autorités libanaises. Et ce, malgré un cessez-le-feu qui n'a en réalité jamais été respecté. La journée d'hier a été marquée par une pluie de bombes sur Tyr, la grande ville du sud qui abrite plus de 120 000 personnes. Sophie Guignon a recueilli les témoignages d'habitants et de déplacés.
4: Tyr est une ville refuge pour les déplacés des villages frontaliers. À l'école technique, ils sont plusieurs centaines, comme Narmeh Daher et sa famille. Impossible pour eux de fuir, ils n'ont nulle part ailleurs où aller.
5: La situation est très mauvaise, nous n'avons pas pu fermer l'œil de la nuit. Il y a eu des bombardements partout dans la ville, la situation est terrible.
4: L'armée israélienne a décrété que toute la région au sud du fleuve Zahrani, soit 20% du territoire libanais, était une zone de combat. Imad Fessahi, gérant de café à Tyr, a fui pour la énième fois vers le nord comme des milliers de Libanais. Il nous livre son témoignage depuis sa voiture.
6: J'ai quitté Tyr. La ville était menacée. Il y a eu beaucoup de frappes. Je suis parti avec ma sœur et mon petit frère est passé récupérer ma mère. Hier, ils ont bombardé la moitié de Tyr. J'espère qu'ils ne toucheront pas l'autre partie de la ville. On est dans la voiture. On est en train de chercher un endroit où atterrir. Mais il n'y a plus d'appartement libre à Saïda.
4: Un nouveau déplacement forcé qui coïncide avec la fête de l'Aïd al-Adha, la plus grande fête musulmane, synonyme cette année au Liban de peur et de deuil. Sophie Guignon, Beyrouth RFI.
0: L'armée israélienne a également mené ce qu'elle appelle une frappe ciblée sur un appartement près de Beyrouth, des frappes qui se poursuivent alors que les Libanais, les Israéliens se retrouvent demain à Washington pour une réunion militaire avant de nouvelles négociations attendues la semaine prochaine. L'arrêt des hostilités au Liban est une condition pour mettre fin au conflit avec les États-Unis. C'est ce que répètent les autorités iraniennes. Alors que de nouveaux incidents se sont produits la nuit dernière, l'armée américaine a bombardé le sud de l'Iran et a battu 4 drones. En représailles, les gardiens de la révolution ont annoncé avoir ciblé une base américaine, probablement au Koweït, et promettent une riposte ferme en cas de nouvelle attaque. Enfin, dans la bande de Gaza, Benjamin Netanyahou ordonne à l'armée israélienne d'ignorer la trêve et de de s'emparer de 70% du territoire palestinien. Nous sommes actuellement à 60, assure le premier ministre israélien, pour qui le Hamas est pris à la gorge. Israël qui continue par ailleurs d'acter son divorce avec la communauté internationale, annonce suspendre ses relations avec le secrétaire général de l'ONU, dénonçant le placement d'Israël sur la liste des pays ayant recours aux violences sexuelles en temps de guerre.
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0: Vous n'êtes pas seul. Les mots du chef de l'Organisation mondiale de la santé, Tedros Ghebreyesus, en route pour la République démocratique du Congo. Il est attendu sur place dans les prochaines heures afin de superviser la réponse sanitaire à l'épidémie d'Ebola. Près d'un millier de cas suspects, dont 223 décès, c'est le dernier bilan dressé par l'OMS. L'un des foyers de cette épidémie se trouve à Wampara, dans la province orientale de l'Ituri. C'est aussi là qu'une première malade a guéri. Elle est sortie hier du centre médical où elle avait été admise. Une bonne nouvelle, même si sur le terrain, patient Ligodi, les défis restent immenses.
7: Elle est arrivée malade, elle repart guérie. Entre les deux, des tests positifs, une prise en charge, des soins symptomatiques, puis des tests négatifs. Plus des fièvres, plus des symptômes, la porte du centre s'est ouverte pour elle. Pas de vaccin, pas de traitement spécifique contre cette souche. Alors comment guérit-on ? Un responsable médical du centre l'explique. Avant que l'on découvre les molécules pour la souche Zaïre, les gens guérissaient. Il suffisait parfois de bien prendre en charge les symptômes. Mais tous les patients ne répondent pas de la même manière. Sur la rapidité apparente de cette guérison, notre source précise. La période d'incubation n'est pas obligatoirement de 21 jours. C'est un intervalle des 2 à 21 jours selon le système immunitaire de chacun. Mais derrière cette victoire, certains problèmes persistent selon nos informations. Premier problème, le laboratoire. Beaucoup d'échantillons ne sont pas testés. Les réactifs peuvent exister, mais la capacité à les traiter reste insuffisante. Deuxième problème, les enterrements. Les équipes ne parviennent pas toujours à suivre le rythme. Et troisième problème, la résistance communautaire. Ceux qui tracent les contacts sont parfois agressés. Ainsi, certaines personnes meurent dans la communauté sans être prises en charge.
0: Un patient Ligodi est face à l'ampleur de l'épidémie d'Ebola. Les États-Unis annoncent débloquer 80 millions de dollars supplémentaires. L'agence sanitaire de l'Union africaine promet de son côté un vaccin avant la fin de l'année contre la souche Bundibugyo. L'Europe de l'Ouest continue de suffoquer. Le Portugal a battu hier son record de chaleur pour un mois de mai, tandis qu'en Italie, la capitale Rome a été placée en liste rouge. En France, le pic de cet épisode caniculaire a été atteint ce jeudi avec des températures dépassant localement les 37 degrés dans le sud. Allez, direction la terre battue de Roland-Garros à présent, où on vous retrouve, Eric Mamrut, pour parler de ce tremblement de terre. Le grand favori, l'Italien Yannick Sinner, a été éliminé dès le second tour du tournoi, victime d'une grosse défaillance physique pendant son match, Eric.
8: Oui, Mathis, le numéro 1 mondial avait pourtant un match très abordable, plutôt facile sur le papier face à l'Argentin Juan Manuel Cerundolo, 56e au classement. Et il l'a été pendant 2 heures, Yannick Sinner menant 6-3, 6-2 et 5 jeux à 1 dans la troisième manche, tout proche de la victoire donc. Mais c'est à ce moment-là qu'il a raconté avoir subi une brutale baisse d'énergie qui, selon lui, n'était pas due à la grosse chaleur qui règne aujourd'hui sur le court. Mais de manière très brusque, très soudaine, il s'est senti très faible, très mou. Et ça s'est vu sur le court avec des déplacements très lents, des placements et des courses très compliquées. Un Sinner méconnaissable qui n'avait plus rien de la machine implacable qui restait sur 30 victoires consécutives avec à la clé 5 tournois remportés. L'Italien qui n'a plus existé jusqu'à la fin du match, ne remportant plus que 2 petits jeux, s'inclinant finalement en 5-7 face à l'Argentin. Un gros coup de massue pour le numéro 1 mondial qui espérait enfin remporter Roland-Garros, seul tournoi du Grand Chelem qui manque encore à son palmarès, une défaite qui relance désormais totalement le suspense pour le titre. L'autre temps fort de la journée, c'est la qualification du jeune français Moïse Kouamé, 17 ans, premier Roland-Garros, premier Grand Chelem, première fois qu'il dispute un match au bout des 5 manches et après 5 heures de jeu, il s'est imposé sur le fil face au Paraguayen Vallejo, 7 jeux à 6 dans le 5e set, une performance épatante pour le 318e joueur mondial mondiale de Père Ivoirien et de Mère Camerounaise. Il a véritablement enflammé Roland-Garros aujourd'hui.
0: Eric Mamrut en direct du tournoi parisien. Merci à vous d'écouter RFI. Il est 18h10 à Paris.
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1: Bonjour Clémentine.
2: Bonjour Fabrice.
1: Heureux de vous accueillir dans nos studios aujourd'hui pour parler de l'attention. Quel genre d'attention est-ce que vous voulez partager avec nous ? Est-ce que vous voulez nous dire qu'il faut faire attention à tout ? Ou est-ce que vous nous invitez à être particulièrement attentifs à ce que nous réalisons ? Enfin, je ne sais pas. Est-ce que nous allons devoir utiliser différentes méthodes pour nous concentrer ?
2: Si je vous dis « faites attention, Fabrice », la première idée qui vous vient à l'esprit, c'est quoi ?
1: Oh, j'ai l'impression que c'est en premier lieu une réaction physique, c'est-à-dire on se redresse.
2: Et c'est toute l'ambiguïté du terme. Il y a « faire attention ». Parce qu'on vous indique qu'il va y avoir un danger, faites attention, vous allez tomber. Et puis on demande aux enfants aussi, aux adultes aussi d'ailleurs, de faire attention, de prêter de l'attention, c'est-à-dire d'être complètement présent à quelque chose. Par exemple, une maîtresse d'école va dire aux enfants, faites attention. Le souci, c'est qu'effectivement, le terme a tellement été employé probablement dans l'enfant, petite enfance de l'enfant, fais attention, tu vas te brûler, fais attention, tu vas tomber, qu'il est un petit peu connoté de danger, de la notion de danger. Et je crois qu'il faudrait changer le terme, ou en tout cas, plutôt dire « soyez attentifs », de façon à ne pas créer cette espèce de réaction physique que les trois quarts des gens ont, effectivement, quand on leur dit de faire attention. Être attentif, c'est savoir être disponible. On est attentif quand on a la tête vide, qu'on ne veut rien, qu'on n'a pas de volonté et qu'on veut surtout pas bien faire. C'est quand on est parfaitement vide comme un bol, on peut le remplir que s'il n'y a rien dedans. Très souvent, quand on voit un enfant qui est dans cette attitude, on le reprend en lui disant « fais attention, tu n'es pas attentif ». Et pourquoi ? Parce qu'il n'a pas le front plissé, il n'est pas tendu vers ce qu'on lui propose. Or, c'est là où, à mon avis, on n'est pas attentif. Où on l'est, mais avec une telle tension, une telle volonté, qui prennent, elles, de l'énergie, et cette énergie-là, on ne la met pas dans absorber l'information. Donc, être attentif, c'est être vide, être disponible, être juste là, dans le présent. Et beaucoup d'enfants, alors si je vais un peu plus loin, beaucoup d'enfants sont dits inattentifs, et on dit qu'ils ont des capacités, mais qu'ils écoutent pendant un moment, et puis ils rêvent, ils pensent à autre chose. On parle à ce moment-là de problème d'attention. Ce problème d'attention, d'où vient-il ? Je crois qu'il y a beaucoup de causes, et de causes qu'on a tendance un peu à ignorer au jour d'aujourd'hui. Il y a tous les problèmes liés au sommeil. On a beaucoup d'enfants maintenant qui s'endorment devant la télévision, ou qui vont se coucher tout de suite après. Or, la télévision, la nuit est faite pour gérer la journée, pas la télévision. Et il faudrait que les enfants, après avoir regardé un film à la télévision, aient un moment d'au moins un quart d'heure, 20 minutes, pour reconnecter à leur journée et gérer leur journée et non pas la télévision. Ils dormiraient beaucoup mieux. Il y a la mauvaise qualité de sommeil quand on a plein d'appareils électriques autour de soi, un ordinateur, un portable, etc. Il ne faudrait pas avoir ça dans la chambre. On a constaté aussi que beaucoup d'enfants à l'heure actuelle ne déjeunent pas le matin. Et à 10h30, 11h, il y a un souci effectivement d'attention. Je parlais de ça dans un établissement scolaire où les gens m'ont dit « Mais non, il n'y a pas de souci, on a des enfants qui sont d'un certain milieu et il n'y a pas de souci, ils déjeunent le matin. » Je leur ai dit « Mais faites une petite enquête et vous verrez. » Ils ont constaté que 2/3 de leurs enfants ne prenaient effectivement pas de petit déjeuner. Du coup, ils ont rétabli au jour d'aujourd'hui un goûter à l'école. Et ils ont constaté que les problèmes d'attention avaient reculé. Ils ne sont pas complètement résolus, mais ils ont reculé. Il y a un problème aussi de déshydratation. À l'heure actuelle, on dit à tout le monde de boire. On voit les enseignants qui ont leur bouteille d'eau dans le sac, mais les enfants n'ont pas le droit de boire dans les classes. Alors, je peux comprendre que des petits, ça pose problème, mais ils peuvent être aussi déshydratés et il peut y avoir un problème d'attention par déshydratation. Je vois aussi beaucoup d'enfants dont on dit qu'ils ont un problème d'attention et en fait, ils ont des vers intestinaux. Alors, il ne faut pas en parler au jour d'aujourd'hui parce que les gens sont propres, donc ils n'ont pas de vers. Mais ce n'est pas du tout lié au fait qu'on n'est pas propre. On peut être très propre et avoir des vers intestinaux. Des parasites, c'est un petit peu ignoré au jour d'aujourd'hui. Et c'est dommage parce qu'on leur donne peut-être des médicaments qu'ils n'ont pas lieu de prendre. Autre chose qui joue aussi sur l'attention des enfants, c'est le bruit. On est dans un monde de bruit où il y a rarement le silence et où les enfants ne sont pas dans la disponibilité, dans la possibilité de découvrir leur intériorité. ils sont toujours stimulés sur l'extérieur, les portables, les ordinateurs, etc. Où est-ce qu'ils ont l'apprentissage du silence et du retour vers soi? Et ça, je crois que c'est aussi quelque chose qui est dommageable pour les enfants et qui leur prend beaucoup d'énergie, dépense beaucoup d'énergie sur l'extérieur et un déséquilibre entre leur intériorité et l'extérieur. Il faut savoir, et ça c'est la méthode Tomatis pour les gens qui connaissent, quand il y a trop de bruit, nous avons une latéralité auditive comme on a une latéralité au niveau des mains et des pieds. On a une latéralité auditive. On a une oreille qui est faite pour le verbal, c'est-à-dire les mots, les phrases, etc. Et l'autre oreille est plus faite pour la mélodie. Lorsque un enfant est dans un milieu trop bruyant, a des parents qui crient, eh bien il va basculer sa latéralité sur l'oreille gauche. Et à ce moment-là, il va effectivement avoir des problèmes d'attention. Ce n'est pas les médicaments qui vont résorber ça. Il y a encore plein d'autres choses hein, qu'on pourrait donner. Mais je crois qu'il est important de prendre en compte toutes les choses simples de la vie. Voilà, comme le sommeil, le bruit, l'eau. Pour peut-être essayer de résoudre les choses plutôt que de tout de suite penser à des médicaments. Il y a aussi la motivation de l'enfant. C'est un enfant qui n'est pas motivé, ne peut pas être attentif. Donc il faut créer l'intérêt, il faut qu'il comprenne, il faut qu'il ait le sens de ce qu'il fait. Sinon, il n'a pas envie de faire et il va rêver.
1: À bientôt, Clémentine.
2: Merci, Fabrice.

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1: On est à Alès avec Georges dans notre magazine Au-delà des apparences. Et au-delà des apparences, effectivement, là, on est avec un tandem. Georges, bonjour.
2: Bonjour, Gilles, ça va?
1: Au-delà des apparences, c'est ça, c'est qu'on se dit, voilà, quand on a des problèmes au niveau de la vue, une déficience visuelle, on peut plus faire de vélo. Vous, non, pas du tout.
2: Non. Si on n'a pas de guide, on ne peut rien faire, c'est sûr.
1: Alors là, vous avez un nouveau guide?
2: Voilà, oui.
1: Alors, le tandem, donc c'est un vélo, on va expliquer à nos auditeurs parce qu'on n'a pas l'image.
2: Ah.
1: C'est quoi un tandem?
2: Le tandem, c'est en fait un vélo tout simplement à deux places.
1: Voilà, et il y a un conducteur devant et c'est vous qui allez devant?
2: Ah non, vaut mieux pas, sinon on n'irait pas loin.
1: Donc moi je vais faire un tour avec vous, on va tenter le coup là, parce que le tandem et vous, c'est toute une histoire quand même. Hein. Ça
2: Oula,
1: fait longtemps
2: oui.
1: que vous faites
2: Oula,
1: du
2: là,
1: tandem.
2: Oui,
1: hein.
2: Depuis 83-84.
1: Et avec votre femme, d'ailleurs, je crois que vous avez rencontré votre femme sur des balades en tandem.
2: Pareil aussi, oui. Elle faisait du tandem aussi sur son tandem à elle.
1: Voilà. Alors c'est vrai que notre magazine, Au-delà des apparences, c'est pour montrer qu'on peut faire des tas de choses, quelle que soit la situation qui peut nous arriver dans l'existence.
2: Mais il faut un guide, toujours, voilà.
1: Mais il faut un guide.
2: Voilà. Ouais. Tout peut se faire, mais il faut un guide. Du ski, n'importe quoi, du cheval, tout, mais il faut un guide.
1: Il faut qu'on s'entende bien avec le guide aussi.
2: Oui, mais ça se fera bien si tu es habitué. Il n'y a pas de problème.
1: Oh ben, je suis habitué, moi j'ai jamais fait du tandem. Moi,
2: oui,
1: avec
2: non,
1: vous.
2: Mais c'est comme un vélo à deux places. Tu verras, la conduite est...
1: Bon, on essaye de démarrer?
2: Ouais.
1: Allez, on y va, on pousse
2: là,
1: le bike.
2: On va
1: sortir.
2: Alors.
1: Et puis à l'aise, c'est facile de faire du vélo en tandem?
2: Ouh, je sais pas.
1: On va essayer.

0: Bon bah Georges, on a fait une bonne dizaine de kilomètres.
1: Ah oui, mine de rien.
0: Avec le tandem, ça faisait combien de temps que vous aviez pas fait de tandem?
1: Oui, allez, on va dire 6 ans.
0: Ah ouais, pas tant que ça quand même.
1: Ah ben, pour moi ça fait beaucoup. Parce que le tandem, je le plaignais.
0: Ouais.
1: Parce que j'ai dit, à un moment donné, je te dis, j'ai failli le revendre de nouveau. Puis je dis, oh, on sait jamais, garde-le quand même. Oh.
0: Et puis ça vaut le coup, parce que d'un coup, on était sur la piste cyclable, on a fait tout le long du Gardon, là.
1: Ouais, ah ouais.
0: Alors pas facile, parce que faut un peu se réadapter. Un détail, des fois, juste remettre les cale-pieds, par exemple, donc
1: ouais,
0: c'est sur
1: là,
0: les pédales.
1: Les deux dernières, j'y suis arrivé. T'as vu là, tout à l'heure, là.
0: Il faut reprendre des habitudes, quoi.
1: Ouais.
0: Mais vous me disiez, Georges, que vous avez fait de la piste. Mais moi, ça me fait peur, parce que on va dire déjà ce que c'est une piste pour nos auditeurs. C'est un anneau, mais il y a des virages en hauteur, c'est
1: très relevé, 45 degrés.
0: Putain, on n'y monte même pas à pied, je crois, hein. On tombe. Hein.
1: Ah oui, on tombe.
0: Donc en fait, c'est la vitesse qui nous garde dessus.
1: Ah ben là, il faut pédaler. Et pas pédaler trop vite, il faut pédaler régulièrement. Et après, quand on sent qu'il faut y aller, ben on plonge.
0: Non, mais si là, c'est quand il faut y aller, ça roule. On est à 25 en haut et on descend à 50 en 5 mètres. Et vous avez fait de la compète. Donc ça veut dire que c'est un sport dangereux quand même, hein, la piste.
1: Mais j'ai eu de la chance, je suis jamais tombé. J'ai des collègues, par contre, ils se sont mangés au sol derrière. Parce qu'ils ont pas les non-voyants, ils n'ont pas le temps de réagir. C'est trop tard, boum, ils se mangent le sol.
0: Déjà, je vous rassure, hein, sur piste, même les voyants, ils n'ont pas le temps. À la vitesse que ça va, ça monte jusqu'à 70-80 là-dessus. Hein.
1: Ouais, ouais.
0: Et là, la compétition, c'était, vous aviez un coursier devant, quoi.
1: Ah ben, j'avais un bon pilote, là. Oh, ben, il faisait de la piste, lui aussi.
0: Alors, ce qui est pas mal, c'est vrai, avec le vélo, là, c'est d'un coup, on est avec les oiseaux, on est avec la nature, c'est chouette.
1: Ah ouais, moi, j'aime bien ça, pour ça, le vélo.
0: Ça coupe du reste, quoi.
1: Ah ouais, c'est silencieux, c'est ça.
0: Puis vous faisiez avec votre femme avant?
1: Ah non, mais ma femme, elle est non-voyante aussi.
0: Ouais, mais vous faisiez avec elle, à côté. Elle avait aussi un pilote.
1: Chacun sur un tandem, on faisait comme chaque année, ils s'organisaient dans chaque région ou département. On appelait ça la Semaine internationale de cyclotourisme. On arrivait à être 15 000 vélos.
0: Wow.
1: Alors là, les voitures, elles n'avaient pas le monopole, c'était nous.
0: Voilà, oui, tu m'étonnes.
1: Alors, il y a plusieurs trajets, 70, 100, 150, en fonction de ta condition. Et on nous faisait visiter des lieux. On nous faisait aussi goûter des spécialités de la région. Ça fait que c'était intéressant.
0: Ah ouais, chouette. Alors, autre point aussi, quand on fait du vélo, c'est qu'on connaît plein de petites routes. Là, par exemple, on est sorti de la piste cyclable juste avant la route de la Grand Combe.
1: Ouais.
0: On prend une petite route. Et vous, les routes, vous les connaissez dans le coin? Vous me parlez des parcours au Collet d'Aise et tout
1: ça? Ah ben oui, après, j'en faisais souvent, oui. Ouais, j'en faisais souvent. On allait souvent aussi vers la Bambouseraie aussi. La Bambouseraie d'Anduze.
0: Sur les lignes droites, là.
1: Ouais. Par contre, là, on partait... Bon, j'étais en meilleure condition.
0: Par derrière, par Saint-Jean...
1: On montait par la Saint-Jean-du-Pin.
0: Saint-Jean-du-Pin.
1: Là, ça monte, là.
0: Là, ça monte, ouais.
1: Waouh.
0: Et puis, il faut dire aussi à nos auditeurs que c'est pas juste un vélo. C'est qu'en fait, on est deux sur un seul vélo. Donc, dans les côtes, sur le plat, ça va bien.
1: Et sur les côtes, Oh, mais là, quand même, j'ai tout aménagé sur mon tandem. Parce que ça va, il y avait trois vitesses. C'était 52, 42, je crois, 32. Et là, j'ai mis 52, 40, 28.
0: Ça, c'est le triple plateau.
1: Voilà.
0: À l'avant.
1: Ouais, ouais. Là, c'est bien quand même.
0: Ouais, tu
1: et
0: passes
1: derrière,
0: un peu partout.
1: Et derrière, il y a, je ne sais plus combien, il y en aura 7 ou 8 vitesses derrière.
0: Et on va le faire un coup, on va essayer de se monter un col là.
1: Oui, mais.
0: C'est sûr du coup. Hein.
1: Pas pour l'instant. Hein.
0: Pas pour l'instant. Il faut des bornes pour faire ça.
1: Ouais, ouais, il faut de la condition parce que.
0: En fait, le problème, c'est la régularité avec le vélo.
1: Ah, toujours, toujours.
0: Il faut le faire au moins 3 fois par semaine, quoi.
1: Ouais. Oh, mais tu ne pourras pas faire 3 fois par semaine, ouais, tu travailles. Mais déjà, si on sort une fois, bon, de temps en temps, ça ira.
0: Et puis là, bah, c'est vrai qu'on était en pleine nature. En plus, c'était une belle journée, pas trop de circulation, ça compte.
1: Ah oui.
0: Par contre, moi, je me rends compte, en tant que pilote, que des petits obstacles peuvent devenir un vrai problème. Hein.
1: Ah.
0: Par exemple, les passages pour piétons de la piste cyclable. Bah, nous, quand on s'arrête, on a de l'élan. Ou une voiture qui s'était mise tout à l'heure en plein milieu de la piste, on est obligé de s'arrêter pour repartir. Nous, c'est pas comme sur un vélo normal où tu repars tout de suite. Il faut tout réorganiser.
1: Il faut dire que là, le bonhomme, il s'était mis en plein milieu, là, faut pareil.
0: Et puis aussi, le pilote doit s'adapter aussi au mouvement de celui qui est derrière.
1: Ah, oui. Parce que comme on dit, il y a toujours une poussée qui vient de l'arrière. Eh ouais.
0: Bon, alors, on peut pas se boire un petit café. Parce qu'il n'y a rien, on est dans un bled.
1: On est couillons.
0: On est couillons. Et puis, on n'a pas d'argent.
1: On n'a rien pris sur nous, comme des bêtes.
0: Bon, de toute façon, là, il n'y a rien. Alors, on va être obligé de repartir. On va rentrer à l'aise.
1: Ouais.
0: Bon, en tout cas, belle balade.
1: Ouais.
0: Et puis, au retour, mais quand même toujours attentif, quoi.
1: Ah, mais non, oui. Ouais.
0: À tout de suite, Georges. Allez, on repart.
1: Allez.
0: Et oui, on a fait un tour.
1: Et comme ça s'est bien passé, le collègue, il a allongé le trajet.
0: Ah voilà. On a fait bien 20 km, je pense, environ.
1: Ouais. Peut-être, ouais. Oui.
0: Peut-être, ouais, ouais. Tout petit peu moins, mais enfin pas mal en tout cas.
1: Ouais, bon,
0: mais
1: c'est...
0: En tout cas, pas mal, on a bien roulé une petite heure tranquille.
1: Voilà, c'était sympa.
0: Ça vous a rappelé des souvenirs.
1: Ah oui, ça, c'était agréable.
0: Oui, c'est vrai. Mais moi, ce qui me surprend aussi, c'est que vous savez où on est bien souvent quand même. Hein.
1: Oui, mais bon, je connais bien à force la distance,
0: tout ça. C'est incroyable.
1: Ouais.
0: Ah bah là, tiens, on doit pas être à la station service, on arrive juste devant la station service, quoi.
1: Ah, mais ça, c'est vrai. Là, j'étais vraiment stupéfait moi-même.
0: Et puis, bah, c'est vrai que les gens sont assez sympas quand même sur les passages piétons, enfin des pistes cyclables. Des fois, ils nous laissent passer, hein, quand même.
1: Ouais, si, c'était bien aujourd'hui. Même le dernier, t'as vu, le monsieur au rond-point, il nous a laissé passer.
0: Ouais, c'est vrai, c'est bien.
1: C'est sympa.
0: Ouais, c'est vrai. Bon, bah, on suit quand même vite, hein.
1: Ouais, mais là, je suis trempé, moi, déjà.
0: Ah, on est trempé, hein, on va rentrer. Hein. Bon, bah, écoute, en tout cas, on a passé un bon moment avec ce tandem. Alors, on rappelle juste que c'est un vélo quand même un peu spécial, parce que ton vélo, c'est un tandem, ça fait au moins 25 kilos.
1: Ah oui, celui-là, il doit faire 25 kilos.
0: Donc,
1: c'est
0: deux selles, deux guidons.
1: Ouais, 15 ou 16 vitesses.
0: Voilà, c'est un gitane.
1: Ouais, un vieux gitane, mais qui marche très bien.
0: Marche très bien.
1: D'ailleurs, t'as pas remarqué, tu vas voir.
0: Le cadre, oui, il est tordu. C'était les cadres de l'époque.
1: C'est fait pour que la roue rentre.
0: Se rapproche.
1: Et se rapproche du pédalier.
0: De celui qui conduit derrière.
1: Voilà.
0: Puis ça y est, vous avez pris le coup avec les pédales, hein, les calepieds.
1: Ça commence.
0: Ah, bah, il faut reprendre les habitudes. Hein.
1: Ouais.
0: Bon, allez, on va boire un coup.
1: Allez, merci.
0: Merci, Georges. À bientôt.
1: Ouais, merci.
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J'ai pas tout compris. Est-ce qu'on pourrait répéter ce qu'on attend de moi? Non, j'ai dû être distrait, j'ai rien vu passer. J'ai pas loupé, je sais pas, un signe du ciel ou du destin? Quelque chose qui disait, c'est par là, t'inquiète, tout va bien. Enfin, vous comprenez, je dis ce qui me vient, ça peut tout aussi bien ressembler à un dictionnaire ou un panneau publicitaire. Un truc céleste qui brille, quoi. Parce que ça devient urgent, là. J'ai besoin d'air, et je trouve pas comment ouvrir les fenêtres à l'univers. Me faites pas croire que je suis seul avec ce truc mélancolique qui grogne sur le palier, qui bouffe dans mon assiette, et qui pisse sur les fleurs quand je vais me promener. En plus, je crois que c'est pas le mien. On a dû me le prêter, et il est pas à ma taille, j'ai l'air d'un con. Je flotte dedans comme un enfant qui porte le pull de ses darons, c'est pour ça. Je crois qu'on a dû se gourer au service des solitudes. Ils ont cru que j'étais deux, les numéros étaient collés, c'est pas grave. Mais si on pouvait m'indiquer où ça se balance, le mal d'exister qu'on a en trop. Un service client, peut-être même un numéro. Allez, passez-moi le délégué, le responsable, le manager. J'ai deux, trois trucs à lui dire. Y'a combien de cœurs sur répondeur ?

0: dans ma tête.
1: Attendez, attendez, comment ça je peux pas faire demi-tour? Non, j'ai pas reçu l'info, non. Faut quoi, un visa? Un vaccin contre la nostalgie pour revenir sur ses pas? Parce que j'en reviens de là-bas, hein, en fait, c'est là où j'ai grandi. L'avenir, je connais pas, je suis venu ici en touriste pour visiter. Ah, c'est super, bravo. Un peu triste la déco, mais je vous laisse gérer. Comment ça, sortie définitive? C'est ma vie ou un vigile de fin de soirée? Laissez-moi passer. Vous comprenez pas? J'ai plein de potes de l'autre côté. Un tas de projets que je me suis juré de retrouver quand mon sac serait moins lourd. J'ai des espoirs, même des premiers amours. Laissez-moi les prévenir. Au moins leur dire que je reviendrai pas. Je suis parti comme si j'allais fumer une clope. J'avais pas vu le panneau stop, je vous jure. J'aurais su, j'aurais ralenti.

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1: C'est comme chronique. Corinne, bonjour.
2: Bonjour Gilles,
1: comment
2: bonjour à tous.
1: Vous cachez derrière vos micros.
2: Oui. On est en train de jouer à cache-cache avec nos micros, ils ne sont pas installés comme d'habitude.
1: On a des gros micros, ça prend toute la place. En tout cas, j'espère que nos auditeurs, eux, ont un poste ni trop grand ni trop petit pour pouvoir nous écouter correctement. Nous sommes heureux d'être avec eux. Nous avons une petite chronique, c'est le cas de le dire, où nous prenons d'ailleurs le thème aujourd'hui, la chronique. Et nous essayons de faire un rapport avec où la vie spirituelle, la vie quotidienne et aussi quelquefois avec la Bible. Alors, le mot chronique, qu'est-ce qu'il vous inspire, Corinne ?
2: Eh bien, il a une particularité, c'est qu'il existe très clairement dans la Bible, puisque deux livres de la Bible portent le titre de chronique, les chroniques au pluriel. Premier livre des chroniques, deuxième livre des chroniques. Ce sont des livres qui donc racontent les chroniques des rois d'Israël. Ce sont donc des livres d'histoire, au sens de la grande histoire, mais aussi au sens des petites histoires de chacun de ces rois d'Israël. Et ça décrit une période qui se situe en gros du 11e au 6e siècle avant Jésus-Christ. Donc ce sont des choses déjà fort anciennes.
1: Alors, c'est de l'histoire, histoire, avec des faits de guerre, des faits politiques, des faits économiques.
2: Il y a de tout, religieux. Absolument, tout ce que vous venez de mentionner. Bien sûr, des guerres, comme tous les peuples de tous les temps. Le peuple d'Israël a traversé des périodes de guerre, dont certaines périodes très difficiles, puisque certaines guerres perdues ont même conduit à des réductions du territoire, et puis plus tard à la fin du royaume d'Israël. Et à des déportations aussi de population.
1: Corinne, il était une fois. C'est un peu ça le livre des chroniques ?
2: Alors, il était une fois, généralement, ça introduit une histoire imaginaire.
1: Un conte de fées, oui. Oui.
2: Hein ?
1: Oui, mais on aime bien les histoires. Alors, est-ce que c'est un peu la vocation de ces chroniques dans la Bible de nous raconter des belles histoires aussi ?
2: Elles ne sont pas toutes belles,
1: je dois vous dire.
2: Hein. Il y en a même qui sont très dures.
1: Cruelles.
2: Cruelles, puisque certains rois d'Israël, ce sont des histoires royales, hein, on ne s'intéresse qu'aux souverains et à leur entourage. Mais certains ont été des hommes épouvantables, cruels, injustes, méchants, violents, même envers leur propre entourage parfois. Hein, magouilleurs, enfin il y a de tout. Il y a aussi des rois excellents qui gouvernent bien leur peuple, qui sont soucieux du bien-être de leurs sujets. Il y a de tout, c'est vraiment la réalité. D'ailleurs, c'est fort intéressant parce que la Bible ne cherche pas à présenter que des êtres parfaits et idéaux. La Bible raconte les histoires d'hommes et de femmes qui sont tels qu'ils sont. Bons, moins bons, avec des hauts et des bas, avec des actes héroïques et des actes vils et méprisables. Tels qu'ils sont.

0: chronique, bien sûr, vous avez parlé du livre des rois aussi, en fait, de ces quatre livres qui racontent l'histoire de ce peuple. Mais quelle est son histoire, si on devait la résumer? Et quel est l'intérêt d'avoir ces histoires pour nous, qui sommes quand même loin? On est à 3000 ans, quelque chose comme ça, de ces histoires.
1: Oui.
0: Même peut-être un peu plus. Hein.
1: 2500 à 3000 ans, oui. L'intérêt, déjà, c'est que, vous savez, certains de ces personnages sont toujours extrêmement connus. Les trois premiers rois d'Israël sont toujours, je crois que leurs noms vont dire quelque chose à nos auditeurs, Saül, mais surtout David, le roi David, puis le roi Salomon. Ce sont des gens qui sont rentrés dans la mémoire
0: du
1: monde.
0: Oui, hein? Des mythes, oui.
1: Tout le monde connaît plus ou moins, sans peut-être savoir les détails, mais a déjà entendu ces noms et peut-être les associe à certains événements. En tant que personnages qui nous ressemblent, même s'ils sont rois, leur vie, leur choix de vie, leurs hésitations, leur détermination, au contraire, tout cela, ça nous ressemble. Et je crois que l'intérêt de toutes ces vies racontées dans la Bible, c'est que ce sont pour nous des moyens d'identification ou de comparaison, ou parfois d'opposition. On voudrait surtout pas faire comme un tel, surtout pas être comme tel autre. Et ce sont des manières de nous situer aussi face à des existences telles qu'elles sont, des existences réelles, passées certes, mais vous savez, les choix fondamentaux de l'existence sont les mêmes à toutes les époques. Et donc, nous nous trouvons nous aussi dans notre quotidien confrontés à certains choix que tel et tel personnage biblique ont déjà rencontrés. Et ça peut être intéressant, formateur, cela peut enrichir notre réflexion de considérer comment ont vécu ces personnes, comment elles se sont positionnées dans leur vie et je dirais aussi dans leur foi, parce que ce qu'il y a de commun à tous ces personnages bibliques, c'est leur relation avec Dieu, d'ailleurs leur bonne ou leur mauvaise relation avec Dieu. Et là encore, la Bible ne passe pas sous silence les personnages qui se sont opposés à Dieu. Certains des rois d'Israël, curieusement, parce qu'on pourrait dire roi d'Israël, donc forcément bien dans la lignée biblique et dans la moralité biblique. Non, certains des rois d'Israël étaient tout à fait en opposition avec Dieu. Je ne dirais pas qu'ils ne croyaient pas en lui, mais ils ne lui obéissaient pas.
0: Ils ne respectaient pas les principes que
1: Dieu voilà.
0: demandait.
1: Ils pouvaient même en être extrêmement éloignés. Mais c'est raconté comme tel. Et donc, l'histoire des rois d'Israël, la chronique des rois d'Israël, est aussi une chronique de la foi et de la relation avec Dieu.

0: ces chroniques, donc bien sûr, dans le livre des chroniques, vous en avez bien parlé. Maintenant, voyons le mot chronique dans un terme général, les histoires, hein, les faits, les événements. La Bible est remplie de faits, d'événements, de situations, de personnages, pour aller dans un cadre général. Vraiment, est-ce que c'est pédagogique, c'est chronique? Est-ce que c'est mieux qu'un livre avec des doctrines ou des choses comme ça? Quel est l'intérêt de toutes ces chroniques?
1: Je crois que si la Bible était un livre de philosophie ou d'exposés doctrinaux sur des sujets théoriques, je pense qu'on la lirait beaucoup moins qu'on ne la lit depuis tant de siècles. Je crois que si elle est encore agréable à lire, c'est justement parce qu'elle raconte des histoires vécues.
0: C'est de la vie.
1: Voilà. Et on est donc dans le concret. Et c'est facile de se sentir concerné.
0: Mais alors, justement, se sentir concerné quand on lit une histoire, ça peut être de l'histoire, tout simplement. Est-ce qu'il faut se positionner? Est-ce qu'on est obligé, d'ailleurs, de se positionner? Est-ce que, aussi, peut-être, c'est un exemple que l'on veut prendre? Et ça, est-ce que ça vaut la peine? Vous voyez ce que...
1: Alors, obligé, bien sûr que non. On n'est jamais obligé à quoi que
0: ce
1: soit.
0: Ni de lire, d'ailleurs.
1: Mais je crois que ça se fait, même malgré nous, d'une manière quasi inconsciente.
0: On est en recherche, de toute façon, toujours d'idéal ou d'exemple.
1: Hein, mais oui, mais c'est quand quelqu'un que vous rencontrez et qui commence à vous raconter telle ou telle expérience de sa vie, généralement, à moins qu'on soit vraiment très hostile à la personne, ça nous intéresse. Ça nous intéresse. Soit pour se dire, oh, mais moi, je ne ferais jamais ça. Soit pour se dire, tiens, mais c'est une idée. Si je me trouvais dans telle situation, ça me sera utile d'avoir entendu comment un tel s'en est sorti, etc. On vit. On mène notre propre vie comme on peut, comme on veut, plus ou moins, mais on est très, très enrichi en permanence. On est éduqué, finalement, par l'exemple et les références aux autres.
0: Vous savez, quand je faisais pas mal d'interviews, à une époque de ma vie, je disais, on est un peu modelé, on est un peu ce que sont les autres. C'est-à-dire que les autres nous modèlent aussi un petit peu, et c'est positif, bien souvent.
1: Bien sûr.
0: C'est-à-dire, nous donnent des expériences qui nous enrichissent et qui nous créent, qui nous développent et qui nous permettent d'être nous-mêmes.
1: Alors, ça ne veut pas dire qu'on va imiter mot à mot la vie d'une personne, d'ailleurs, c'est impossible.
0: C'est impossible, oui.
1: Mais ça nous inspire, ça enrichit notre réflexion. Et ces innombrables personnages bibliques jouent ce rôle. Et ils ont aussi un intérêt particulier, en dehors de l'organisation générale de la vie, c'est qu'ils sont en relation avec Dieu, tous. En relation bonne, en relation moins bonne, en hésitation, en tout ce qu'on veut. Mais donc, ils sont aussi des modèles, des réflexions, des exemples de réflexion dans notre propre positionnement religieux à chacun.
0: Avec aussi peut-être les conséquences de leur positionnement. Tu sais, quelquefois, nous-mêmes, on dit qu'il n'est pas nécessaire de faire de mauvaises expériences pour savoir de quoi l'on parle. Vous voyez ce que je veux dire?
1: Oui,
0: il n'est pas la peine de toucher peut-être de la drogue, par exemple, pour savoir que c'est négatif.
1: Oui.
0: Et peut-être que dans ces expériences aussi bibliques, nous pouvons aussi nous dire, bon voilà, ces expériences-là, je fais confiance à ce Dieu dont il est parlé, donc je n'ai pas besoin d'essayer cela.
1: Oui, de toute façon, on ne peut pas tout expérimenter soi-même. C'est à
0: Et
1: peu
0: vaut
1: près.
0: Mieux pas, d'ailleurs.
1: Vaut mieux pas, puis c'est techniquement impossible. On ne mène qu'une vie. On n'en mène pas 10 de front. On n'en mène qu'une.
0: Non,
1: ah oui, vous peut-être. Vous, comme je vous connais, vous en menez plusieurs de front.
0: Il y a des personnages qui sont quand même plus dynamiques. Et on peut dire qu'au bout de déjà 60 ans de vie, ils ont vécu 180 années de leur dynamisme, des gens qui travaillent presque 15 heures par jour, etc.
1: Oui, mais je regrette, ils ne mènent qu'une forme de vie. Ouais. Ils mènent une vie obsédée par le travail.
0: Ouais. Ou par d'autres activités.
1: Ou par autre chose. Mais ils ne mènent pas la vie de quelqu'un de paresseux, par exemple. On ne mène qu'une vie. Hein?
0: Alors,
1: et donc, les autres, les expériences des autres, sont ce qu'on ne vivra peut-être jamais, mais ça enrichit quand même notre compréhension de qui nous sommes, des relations humaines et notre compréhension de Dieu lui-même.
0: La Bible, un livre de chronique?
1: Un livre de vie.
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Le dispositif Relance, relais local d'animation Cévennes, est un dispositif interconsulaire et interdépartemental. Porté par les chambres de commerce, chambres de métiers et chambres d'agriculture du Gard et de la Lozère, il vise à renseigner les porteurs de projets qui souhaitent s'installer sur le territoire des Cévennes et de la Margeride pour reprendre une activité. Le dispositif aide les entreprises qui souhaitent arrêter leur activité à trouver un repreneur. Le but étant de renseigner les porteurs de projets jusqu'à leur installation. Le dispositif Relance facilite la reprise des entreprises en Margeride et en Cévennes. Le but est de mettre en relation des cédants d'entreprises avec des repreneurs dans les domaines du commerce, de l'artisanat et de l'agriculture. Annonce M0374, hébergement insolite en bois. Vend deux hébergements insolites en bois, obtention des permis de construire et construction en 2019, situés dans les Cévennes. Ces hébergements sont implantés sur un terrain constructible de 2300 m². Le premier hébergement est un tipi en bois de 30 m² pouvant accueillir jusqu'à 4 personnes, entièrement équipé avec terrasse extérieure et jardin privatif. Le second est une cabane sur pilotis de 20 m² avec chambre lit double, espace salle de bain et accès direct sur une terrasse extérieure. Ces hébergements font l'objet de locations saisonnières depuis l'été 2019. Les conditions de vente sont la vente des murs pour 140 000 euros. C'est l'annonce M0374. Si vous êtes intéressé par cette annonce, vous pouvez la retrouver sur le site relancecevennes.fr, www.relancecevennes.fr, ou nous contacter au 04 66 69 26 13. Vous pouvez également nous retrouver dans nos locaux aux 3 places de la République, 48 300 Langogne, dans les locaux de la Chambre d'agriculture et de la MSA. Ou nous envoyer un mail à l'adresse langogne@relancecevennes.fr.

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Tout à coup, est à Montarem, tout proche du ZES et vous garantissez que l'ambiance est à la fête. 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
1: C'est en 1870 que Gustave Flaubert écrit dans son dictionnaire des idées reçues, à la lettre R comme république et républicain, « Les républicains ne sont pas tous des voleurs, mais les voleurs sont tous républicains ». Affirmation provocante, mais qui reflète bien l'état d'esprit du bourgeois français à la veille de la révolte insurrectionnelle de la Commune. Souvenir de la révolution de 1789 qui engendra la terreur, souvenir aussi des désordres de la Seconde République. Dans bien des esprits, le républicain est un buveur de sang. Et en 1873, on élit comme président le maréchal Mac Mahon, qui, s'il renonce tout de même à rétablir la monarchie, entend pourtant instaurer l'ordre moral en France. Comme l'écrit la même année le comte de Gobineau, la République en France a ceci de particulier que personne n'en veut et que tout le monde y tient. On voudrait bien, mais on n'ose point. Enfin, le 30 janvier 1879, Jules Grévy succède à Mac Mahon. La République triomphe. Cette troisième République vote l'amnistie des communards, choisit pour hymne la Marseillaise et le 14 juillet comme fête nationale. Mais c'est la Chambre des députés qui a désormais le plus de pouvoir et elle va en abuser. La République des camarades sera celle des crises, de l'instabilité ministérielle et de multiples scandales. Quant au président dont le rôle est pratiquement réduit à inaugurer les chrysanthèmes, Georges Clémenceau résume ainsi sa place dans la nation. Nous avons deux organes inutiles, la prostate et le président de la République.
0: C'était Les coulisses de l'histoire, racontées par Anne Pena. À bientôt.
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0: 2 heures de moins en temps universel.
1: Guillaume Ouattara.
0: Et c'est l'heure du grand journal du soir avec vous, Christophe Paget. Bonsoir Christophe.
2: Bonsoir Guillaume, bonsoir à toutes et à tous.
0: À la une, le Liban et Israël qui frappent à nouveau Beyrouth.
2: Oui, la banlieue sud de la capitale. Le raid aurait visé un commandant de la brigade Al-Quds des gardiens de la révolution iranien, Paul Khalifeh, dans un instant. L'Iran, qui avec les États-Unis s'accuse mutuellement de violer le cessez-le-feu. Après une frappe américaine sur une base iranienne, le Koweït affirme avoir été frappé par l'Iran et parle de dangereuse escalade.
0: La mort de l'ancien président du Yémen, Abd Rabo Mansour Hadi
2: avait été chargé de mener la transition après 2 décennies de règne d'Ali Abdel-Saleh, mais il n'aura pas réussi à préserver l'unité du pays, nous dira Nicolas Roca.
0: Et puis le dossier de ce 20h, ce sont donc les mauvais chiffres de l'économie américaine.
2: Oui, avec une inflation qui connaît sa plus forte accélération depuis 3 ans, une croissance revue à la baisse. Les effets de la politique de Donald Trump sont font sentir entre augmentation des droits de douane et guerre au Moyen-Orient. On verra ça avec Claire Fage du service économie de RFI.
0: Ce jeudi aura donc été une nouvelle journée de frappe du Liban par Israël.
2: D'abord sur le sud du Liban, où les bombardements ont fait au moins 14 morts, dont 3 enfants. Hier soir, l'armée israélienne avait averti qu'elle agrandissait sa zone de combat jusqu'au fleuve Zarani, à 40 km de la frontière. Mais l'armée a aussi frappé la capitale libanaise Beyrouth, visant un appartement de la banlieue sud, bastion du Hezbollah. Et c'est la seconde fois qu'une localité du sud de la capitale est visée depuis l'entrée en vigueur du cessez-le-feu le 17 avril. Cessez-le-feu jamais respecté. Paul Khalifeh, vous êtes en direct de Beyrouth, bonsoir.
3: Bonsoir Christophe, bonsoir tout le monde.
2: Selon une chaîne israélienne, le raid aurait visé Ali Husseini, le commandant de l'unité des roquettes au sein d'un régiment de la brigade Al-Quds, des gardiens de la révolution iranien. Pas de confirmation du côté du Hezbollah.
3: Oui, à ce stade, il n'y a aucune confirmation du côté du Hezbollah ni des autorités officielles sur l'identité de la cible visée. Un bilan provisoire fait état de 2 morts. Une femme et son nourrisson. Mais ce raid sur la banlieue sud de Beyrouth a balayé la dernière feuille de vigne qui couvrait la trêve qui n'est jamais respectée. Ça, c'est un commentaire d'un éditorialiste qui résume parfaitement la situation. Cette frappe a rappelé aux Libanais que le déluge de feu qui s'abat sur le sud Liban peut à tout moment toucher d'autres régions. Et aujourd'hui, ce sont particulièrement les régions de Tyr et de Nabatieh qui étaient visées. Les avions et les drones ont mené des dizaines de raids contre ces deux villes et contre d'autres localités aux alentours. L'armée israélienne a également émis de nouveaux ordres d'évacuation visant plusieurs régions situées au nord du Litani, enjoignant les habitants d'aller plus vers le nord. Dans le même temps, les troupes israéliennes ont poursuivi leur progression dans le district central de Nabatieh pour tenter de consolider et d'élargir la tête de pont établie ces dernières heures dans la localité stratégique de Zaouta al-Sharqiyya. On le voit bien, la trêve n'existe que sur le papier. Et l'intensification des combats intervient à la veille d'une reprise des négociations ce vendredi entre des délégations militaires libanaises et israéliennes à Washington.
2: Merci Paul Khalifeh. De leur côté, l'Iran et les États-Unis s'accusent mutuellement de violer le cessez-le-feu. Les premiers, les États-Unis ont frappé une station de contrôle au sol qui sont menacés de lancer un drone d'attaque. L'armée américaine venait déjà d'en abattre 4. En représailles, les gardiens de la révolution annoncent avoir visé une base américaine, sans dire laquelle. Le Koweït, lui, affirme de son côté avoir été frappé par l'Iran et dénonce une dangereuse escalade, les États-Unis, une violation flagrante du cessez-le-feu. Et Washington dit aujourd'hui vouloir bloquer les opérations des compagnies aériennes iraniennes pour augmenter la pression sur les autorités de Téhéran. La mort de l'ancien président du Yémen, Abd Rabo Mansour Hadi, mort à Riyad à l'âge de 80 ans. Abd Rabo Mansour Hadi avait été chargé de mener la transition après 2 décennies de règne d'Ali Abdel-Saleh. Il s'était réfugié en Arabie Saoudite après avoir été chassé du pouvoir par les rebelles houthis soutenus par l'Iran. Car l'ancien chef d'État n'a pas réussi à préserver l'unité du pays. Nicolas Roca.
4: Un président qui n'a jamais réellement pu diriger un Yémen dont le morcellement s'est considérablement aggravé sous son pouvoir. Officiellement président de la République durant 10 ans, Abd Rabo Mansour Hadi n'aura eu en réalité qu'un contrôle très partiel et limité du pays. À la suite des printemps arabes, le règne sans partage d'Ali Abdel-Saleh arrive à sa fin. En 2012, c'est donc son vice-président, M. Hadi, qui a la charge de mener la transition et de tenter d'unifier un pays déjà très divisé. Élu à 99,8%, seul candidat sur la ligne de départ, il perd 3 ans plus tard le contrôle de la capitale Sanaa au profit des Houthis. Placé en résidence surveillée par les rebelles soutenus par l'Iran, il fuit vers Aden. Là, c'est les indépendantistes du Sud qui finissent par le bouter hors du pays. Il se réfugie chez le parrain du gouvernement officiellement reconnu du Yémen, l'Arabie Saoudite. En 2022, il cède officiellement un pouvoir qu'il n'avait plus vraiment à un conseil présidentiel de 8 membres. 4 ans plus tard, il décède donc à Riyad, loin de son pays, qui traverse l'une des plus graves tragédies humanitaires de la planète.
2: Nicolas Rocca, l'agence sanitaire de l'Union africaine promet un vaccin contre la souche du virus Ebola, responsable de l'épidémie en RDC et en Ouganda, la souche Bundibugyo. Le chef de l'Africa CDC, Jean Kaseya, la promet d'ici la fin de cette année 2026. Il parle aussi de plus de 1077 cas suspects, dont 246 décès enregistrés jusqu'ici. 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On change de continent avec Volodymyr Zelensky qui était en Suède aujourd'hui. Le président ukrainien a acheté 20 avions de combat Gripen. Achat à la Suède qui, dans le même temps, va faire don à Kiev de 16 autres Gripen, mais d'un modèle plus ancien. Les premiers vieux modèles devraient être donnés l'an prochain. Le modèle le plus récent, lui, sera livré à partir de 2030. Ces achats sont financés par des fonds européens. Selon Kiev, il y en aura pour 2,5 milliards d'euros. De son côté, Moscou augmente la pression sur l'Arménie et son dirigeant Nikol Pachinian alors que les élections législatives s'approchent. La Russie avait déjà restreint les importations de cognac, d'eau minérale et de fleurs venant d'Arménie. Elle annonce maintenant que des restrictions temporaires vont toucher certains fruits et légumes exportés par l'Arménie. Et c'est un coup dur pour l'économie du pays qui dépend quasiment exclusivement du marché russe. Daniel Valo.
5: Officiellement, ce sont des raisons phytosanitaires qui ont conduit la Russie à prendre ces mesures. Mais personne n'est dupe, à Moscou, pas plus qu'à Yerevan, du véritable enjeu de ces restrictions. La Russie a fait savoir, en effet, à de nombreuses reprises, qu'elle voyait d'un très mauvais œil le tournant pro-européen pris par l'Arménie ces dernières années. Or, pour les producteurs arméniens, ces mesures pourraient avoir des conséquences désastreuses, comme en témoigne Gena Ovanesov, un agriculteur interrogé par Sergueï Dmitriev, envoyé spécial en Arménie de la rédaction en russe de RFI.
6: On peut dire que 90% de nos abricots sont destinés au marché russe. Et la demande intérieure en Arménie n'est pas suffisante. Si on n'exporte pas, on risque de perdre une grande partie de notre production. Et puis le prix du pétrole augmente de jour en jour. Et le pétrole, on en a besoin pour nos tracteurs. Les prix de production augmentent, nos produits n'ont pas de débouchés et les prix de vente chutent. Autrement dit, on va vers la faillite.
5: Et cette crainte, elle est nourrie par une autre menace agitée par Moscou pour détourner l'Arménie de son chemin européen, celle d'une hausse des prix de l'énergie, voire même d'une suspension des fournitures de gaz et de pétrole. Le coût serait fatal à l'Arménie qui achète plus de 80% de ses hydrocarbures auprès de la Russie.
0: Économie toujours, et c'est le dossier de ce 20h, les très mauvais chiffres qui s'accumulent pour l'économie américaine.
2: Oui, accélération de l'inflation, croissance revue à la baisse. Claire Fage du service économie de RFI est avec nous pour en parler, bonsoir. Avant de voir tout ça en détail, Claire, on peut déjà dire que Donald Trump est rattrapé par les effets pervers de sa politique, droits de douane et guerre au Moyen-Orient.
7: Oui, et d'abord à travers l'inflation qui connaît sa plus forte accélération en 3 ans, 3,8% par rapport à avril de l'année dernière, annonce le département du commerce, alors que la réserve fédérale américaine, la Fed, souhaiterait la ramener sous les 2%. Cette inflation inclut bien entendu la hausse des prix des carburants, occasionnée par l'offensive américaine contre l'Iran et la fermeture du détroit d'Ormuz qui s'en est suivi. Car si les États-Unis produisent beaucoup d'hydrocarbures, le prix du gallon d'essence est aligné sur les cours mondiaux. Mais ce n'est pas tout. Les prix des produits alimentaires, des vêtements, de l'électricité, des services de santé ont également augmenté.
2: Et cela pèse sur les budgets des ménages et des entreprises, avec des conséquences sur le reste de l'économie américaine.
7: Oui, la consommation marque le pas. Les investissements augmentent plus faiblement qu'attendu. Dans l'immobilier résidentiel, ils sont même en fort recul. Tout cela a un impact global sur la croissance américaine, dont les derniers chiffres sont aussi révélés ce jeudi. 1,6% seulement au premier trimestre par rapport à l'an dernier, alors qu'on tablait sur 2%. Cela révèle, selon le spécialiste Nicolas Véron, les fragilités de l'économie américaine qui avaient été masquées par le boom de l'intelligence artificielle.
8: Si on enlève ce facteur-là, l'économie américaine ne va pas bien et ne va pas très bien depuis un certain temps. Mais le boom de l'intelligence artificielle a caché ses faiblesses. il semble qu'il y ait des éléments de faiblesse qui reviennent sur le devant de la scène parce que l'administration Trump accumule des décisions qui sont négatives pour l'économie américaine. Il y avait eu des tarifs, maintenant il y a la guerre en Iran, évidemment, qui a des conséquences extrêmement dommageables pour l'économie mondiale, mais aussi pour l'économie américaine. Et donc, c'est la réalité qui revient peut-être sur le devant de la scène, avec des nuances toutefois, puisque un chiffre en tant que tel, un chiffre mensuel, ne donne pas une indication de tendance pour la suite.
2: Alors pour l'instant, Claire, l'impact sur l'emploi aux États-Unis est en...

0: Il suffit d'une minute.
1: Il y a des réverbères à gaz dans certaines villes. On en rencontre en tout cas dans les jardins du casino d'Interlaken en Suisse. Pourtant, on ne trouve plus chez nous un seul allumeur de réverbère. Alors, eh bien, c'est que dans chaque réverbère brûle en permanence une petite flamme de gaz. On appelle cela une veilleuse. À la tombée de la nuit, il suffit en un point central d'ouvrir le robinet à gaz et à chaque réverbère, le gaz arrive, la veilleuse l'enflamme et la lumière jaillit. On voit bien qu'à toute cette lumière, il n'y a qu'une condition. C'est que la veilleuse, justement, ne s'éteigne jamais. C'est qu'on puisse compter sur cette petite flamme. Sinon, c'est la nuit. Il y a bien des pensées hautes et importantes qui arrivent jusqu'à nous, mais qui ne s'allument pas et qui n'illuminent rien, parce qu'elles ne trouvent pas en nous de petites flammes. Et alors, même des pensées de Dieu peuvent s'éteindre à jamais. Il faut donc veiller sur notre petite flamme.

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0: amis auditeurs, bonjour. Nous voici ensemble pour notre cours d'histoire locale sur la ville d'Alès et d'Anduze. On va parler aujourd'hui de la charte d'Alès et d'Anduze avec Bernard de Fréminville. Bonjour.
1: Bonjour.
0: Alors parlez-nous de cette charte.
1: Donc j'en ai dit quelques mots lors de la dernière intervention. Donc nous sommes en 1200. Alès et Anduze sont gouvernés par deux personnages qui sont à la fois parents et amis et qui décident de publier une charte. Alors eux, c'était vraiment du passé faisant table rase. C'est tout à fait extraordinaire. Ils donnent des libertés communales à leurs habitants qui sont totalement inouïes, non seulement pour l'époque, mais même pour beaucoup d'époques postérieures.
0: De qui parle-t-on de ces deux personnages? C'est qui donc?
1: On parle de Bermond d'Anduze, Pierre Bermond et Raymond Pellet. Pierre Bermond est le seigneur d'Anduze et de toute l'Anduzinque, et Raymond Pellet est le seigneur plutôt de tout l'autre côté, du côté d'Alès et allant jusqu'à Beaucaire. Donc ce sont deux seigneurs de haut vol parce qu'ils sont au fait de leur puissance et de leurs alliances. Notamment, par exemple, Pierre Bermond a épousé la fille du duc de Toulouse, Raymond. Donc c'est quand même d'un haut lignage. En 1200, on ne sait pas quelle mouche les pique, mais il publie une charte dont il existe encore un exemplaire sur Velin et qui dit, alors là je vais lire parce que c'est des textes dont chaque mot compte. Au nom du Père, du Fils et du Saint-Esprit, etc. Nous entreprenons une œuvre que nous croyons agréable à Dieu et utile à son peuple. Désirant abolir ou réprimer de tout notre pouvoir les coutumes diverses et variables alléguées dans les cours des seigneurs d'Alès et d'Anduze, pour bouleverser tous les droits et opprimer les faibles, principalement les étrangers, et pour établir des lois qui soient utiles au peuple et à la ville, afin que tous les habitants d'Alès jouissent d'une liberté perpétuelle, en considération surtout des périls infinis, des dommages, des incendies, des souffrances, des peines innombrables, des ruines et des morts qu'ils ont eu à souffrir par les discordes des seigneurs. C'est quand même extraordinaire comme préambule. Et tenu par les gouvernants du temps. C'était la repentance, sans doute déjà, mais pour leur propre peuple, pour leurs propres assujettis.
0: Et on est bien en 1200, donc 1200. En plein Moyen-Âge. Là.
1: Ah, puis vous allez voir la suite. C'est un défaut naturel de tout temps de négliger ce que l'on possède en commun. C'est pourquoi nous tous, seigneurs d'Alès et d'Anduze, savoir le seigneur Bernard d'Anduze, le seigneur Pierre Bermond son fils et le seigneur Raymond Pellet d'Alès, convenant unanimement et nous accordant pour la pleine liberté de la ville, devant tout le peuple d'Alès rassemblé à ce sujet dans l'église de Saint-Jean-Baptiste, nous établissons pour valoir éternellement toutes les choses ci-dessous écrites, jurant corporellement sur les quatre évangiles de Dieu, que nous observerons toujours de bonne foi les suivants statuts. Et que jamais, par aucun droit, en aucun temps et d'aucune manière, nous ne viendrons sciemment à l'encontre. Et si un jour, ce que Dieu garde, nous faisions et disions quelque chose contre eux, nous cesserons aussitôt que nous serons avertis et réparerons ce qui aura été mal fait. C'est quand même très impressionnant comme préambule. Non seulement ils condamnent ce qui a été fait en leur nom, mais ils annoncent qu'ils sont prêts à s'amender s'ils continuent à faire mal. Alors maintenant, on va voir de quoi il s'agit concrètement. Le premier point de préoccupation à l'époque, et peut-être encore maintenant, c'est la justice. Les gens veulent bien admettre qu'il y a des hiérarchies sociales, des gens qui soient dévolus l'un à la guerre, l'autre au champ, le troisième à la prière. Mais le sentiment de l'injustice a toujours été insupportable, et il l'est encore. Donc à l'époque, c'est la première chose qui vient. Alors, restons un peu dans les préambules quand même. Ils disent, dans l'article 48... que tout le monde sache que beaucoup de ces statuts nouveaux sont écrits contre le droit, sciemment par la volonté des seigneurs, parce qu'auparavant on observait le contraire, et pour faire disparaître les mauvais usages, nous avons écrit selon que dicte le droit. Et donc la justice. Article 46. Nous ordonnons que dans nos cours, aucune coutume ne soit léguée ni admise en aucun cas si elle n'est ici écrite. Toutes les autres coutumes soient abolies et sans force, de façon à ce qu'elles perdent leur nom, elles perdent aussi leur force. Et que tout procès soit, oui, débattu et vidé selon le droit ici écrit. Donc, du passé, faisons table rase. Premièrement, et c'est l'article premier de cette charte qui en a une soixantaine, nous statuons qu'il sera établi dans nos cours un juge ou des juges honnêtes et sages, ornés de la science des lois et décrets. lesquels jureront de rendre leur jugement d'après la vérité et l'observance des lois, selon qu'il leur paraîtra juste, sans avoir égard autant qu'ils le pourront aux personnes, aux dons, aux rétributions, à l'amitié ou à la haine, mais conformément aux droits et aux coutumes ici écrites. »

0: Nous concédons que tout homme qui sait les lois, laïque et clair, puisse plaider une cause et en poursuivre la défense. Tous les avocats promettront qu'en toute vérité et de tout leur pouvoir, ils s'attacheront à représenter ce qu'ils croiront juste et vrai. Nous accordons aussi que les habitants d'Alès aient un notaire public. Nous concédons aussi que lorsque les habitants d'Alès plaideront, ils ne payeront point d'épices à la cour. Les épices, en gros, c'était les pots de vin. C'était une pratique répandue en procès. On donnait des épices au juge et il l'interdit. L'interdiction des pots de vin au juge. Donc, quand il s'agira d'injures ou de querelles, il faudra pour plaider l'autorisation des seigneurs. Et toujours le perdant payera à la cour pour le gagnant, de sorte que la cour ne demande rien à ce dernier. Mais c'est ce qui se passe actuellement. Quand on gagne un procès, on est remboursé de ses frais de procès aux dépens du perdant. C'était écrit en 1200. Et quand un créancier porte plainte pour des manières injustifiées, c'est lui qui doit payer l'amende de ce qu'il réclamait à tort.
1: On a vraiment l'impression d'un texte fondateur de la justice française.
0: Oui, mais on verra malheureusement ce qu'il en est advenu. Parce que ça tourne mal. Article 16. Nous statuons que quiconque, de nuit ou même de jour, aura secrètement forcé une maison. Quiconque, c'est-à-dire les seigneurs et les hommes de guerre aussi. Y aura mis le feu, aura prisé ou commis secrètement quelque autre fait grave. Il soit forcé, après avoir prêté le serment de calomnie, de se purger par le duel ou l'épreuve du fer chaud ou de l'eau. Alors là, c'est extraordinaire parce que c'est un mélange de pratiques tout à fait modernes, comme vous venez de le souligner, mais également de pratiques anciennes, et c'était ce qu'on appelait l'épreuve de Lord Ali. On faisait chauffer un fer rouge et on le remettait entre les mains ou sous les pieds du plaignant. S'il avait mal, c'est qu'il avait tort. S'il avait pas mal, c'est qu'il avait raison.
1: Oui, des pratiques vraiment, là, on peut dire moyenâgeuses et inquisitrices.
0: Prémédiévales, hein. Ça, tout à fait. Ils pensaient que Dieu, qui savait le vrai du faux, épargnerait la douleur à l'innocent, tandis qu'il condamnerait le coupable à la douleur. Et cette charte va tout à fait dans le détail, parce qu'elle se fonde sur des expériences de vie et de conflits qui agitait, comme toujours, les êtres humains qui vivaient dans les mêmes endroits. Par exemple, ils écrivent « Que les peines corporelles ne puissent être rachetées à aucun prix, car ce ne sont point les choses, mais les personnes qui se rendent coupables. » On ne pouvait pas payer pour indemniser quelqu'un dont on avait coupé la main. Non, il fallait un procès. Nous statuons formellement que les habitants d'Alès ne puissent être jamais arrêtés par les seigneurs dedans ni dehors la ville, à moins qu'il n'y ait pour le faire motif légitime et autorisé par le droit. Alors que jusque-là, c'était la jungle. Hein. Un seigneur pouvait arrêter qui voulait comme il voulait. Nous voulons que le témoignage d'une seule personne honnête soit suffisant jusqu'à 100 sols. Dans les autres cas, que le précepte divin soit observé qui dit que foi entière soit accordée au témoignage de 2 ou 3 personnes.
1: Oui, ça c'est un texte de la Bible.
0: Article 38. Pour les injures ou querelles, la cour ne s'entremettra point, à moins que l'une des parties ait porté plainte. Mais s'il y a couteau tiré ou autres armes lancées ou de sang répandu par la blessure, la cour peut et doit poursuivre. Dans les affaires pécuniaires les moins importantes, qu'on n'accorde pas facilement de délai pour laisser corrompre les témoins.
1: C'est incroyable, hein. Je me demande même si c'est encore appliqué dans notre droit actuel.
0: Alors vous allez voir la suite. 2 petits articles encore. Dimanche. Nous défendons expressément que nul ne soit contraint de plaider les jours de dimanche. Et enfin, l'article que je préfère sur les prisonniers. Nous voulons en outre que tous les dimanches, comme dit la loi, tous les prisonniers soient extraits de leur prison et qu'on leur laisse prendre l'air.
1: Ah ben voilà une bonne idée.
0: Je crois qu'il y a beaucoup de prisonniers aujourd'hui encore dans le monde entier qui aimeraient bien qu'on leur applique cette mesure, pouvoir de temps en temps prendre l'air.
1: Et ça n'empêchera pas leur repentance et leur réintégration.
0: Ça n'a rien à voir de traitement des prisonniers. En 1200, les seigneurs voulaient qu'ils aient le droit de prendre l'air une fois par semaine.
1: Est-ce que vous pouvez nous dire, Bernard de Fréminville, qu'est-ce qui a motivé cette charte ?
0: Je ne sais pas.
1: On ne sait pas.
0: C'était d'honnêtes gens. Ils avaient fait les croisades, ils avaient une foi robuste. Il pensait ainsi être droit et juste dans un univers beaucoup moins généreux que leur propre pensée. Et comme à l'époque, il y avait des autonomies locales, l'information ne circulait pas très vite. Et là aussi, ça a peut-être été inspiré par les pensées cathares. Parce que nous sommes en 1200, c'est-à-dire au moment où commençait la répression des cathares. Et malheureusement, ce que je disais à un moment ou l'autre de cette intervention, ça a tourné mal. Parce que le baron d'Anduze s'est mis du mauvais côté dans la guerre albigeoise. Il a été défait par le roi de toutes ses fonctions. Et la mainmise du roi sur Anduze a évidemment aboli toutes ces chartes généreuses en 1243. C'est-à-dire qu'au mieux, elle a été appliquée 43 ans dans toute l'existence d'Anduze.
1: Ça, c'est vraiment un épisode du Moyen-Âge qui nous fait revoir cette époque. On pense souvent que c'était une époque d'obscurantisme total. En réalité, il y avait réellement des lumières. Eh bien, Bernard de Fréminville, merci beaucoup pour cet éclairage sur la charte d'Alès et d'Anduze. On va revoir cette histoire de plus près avec vous dans une prochaine émission.

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un petit changement dans notre programme de musique classique, puisqu'aujourd'hui je vous proposerai des chansons russes populaires avec Svetlana. Elle est née d'un père russe, Anton Deloutchek, né en Russie, arrivé en France à l'âge de 18 ans. Et la première fois qu'elle l'entend jouer de sa guitare et se mettre à chanter, elle en ressent une telle émotion qu'elle décide qu'un jour, elle changera elle-même. Si bien que dès la fin de cette étude, elle a commencé à chanter dans les cabarets russes de Paris et la musique a rempli sa vie. Alors une musique, des mélodies populaires plus exactement, qui vont tout aussi bien retranscrire l'âme douloureuse des poètes tourmentés comme Essénine ou Lermontov, ou bien encore la tendresse des romances intimistes. On y retrouvera aussi ce que l'on trouve dans toutes les mélodies populaires, l'évocation de la guerre et la fraîcheur naïve des jeunes paysannes.

Un coin classique qui, je vous le disais, nous emmène en Russie avec des mélodies plus populaires. De Svetlana, nous entendons les chansons russes. Et après avoir entendu Les seuls pleureurs rêvent, un grand classique, la chanson de la jeune fille tendre, Qui sait, ou bien encore la chanson de l'aviateur, nous allons poursuivre avec un thème bulgare, Ô mon cœur, sous la fenêtre, le merisier se balance, et enfin, Tel tu étais.

Extrait d'un disque qui s'appelle Chansons russes de Svetlana, d'origine russe d'ailleurs. Nous entendons des mélodies populaires dont certaines sont très connues. Je vous propose d'ailleurs la traduction d'une des chansons que nous allons entendre. Ce sera la deuxième qui va suivre. Le vieil érable se penche vers la fenêtre comme pour nous inviter avec les amis à faire une promenade. Pourquoi tout me semble si lumineux? 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Les chutes de neige ont disparu depuis longtemps et le printemps revient chez nous comme un invité. 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Voilà, je vous propose de poursuivre avec Svetlana. Nous allons entendre Solico, le vieil érable, en descendant la rivière, ne pas errer. Et enfin Rossignol, ne dérangez pas les soldats.

Enregistré en 1990 à la Maison Radio France de Paris et réédité en 2001, vous avez entendu Smetana, ces chansons russes proposées qui sont tout aussi bien des chants de poésie, des poèmes, mais également des chants traditionnels dont certaines des harmonies ont été reprises. Voilà le titre de ce disque, si cela vous a plu, Svetlana, chansons russes. Et c'était le coin classique.

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2: Aujourd'hui, un sec comme chômage. Corinne, bonjour.
3: Bonjour Gilles.
2: Comment allez-vous ?
3: Mais parfaitement.
2: Vous n'êtes pas au...

0: chômage.
1: Ah non, non, non, avec vous, c'est impossible. Hein.
0: Vous exagérez, vous me donnez vraiment une mauvaise réputation. Bon, écoutez, nous sommes heureux en tout cas de vous avoir ici. Alors, aujourd'hui, c'est comme chômage, c'est plutôt quelque chose de négatif dans notre société au XXIe siècle. On a l'impression que c'est vraiment déjà un problème financier, un problème d'activité. On ne trouve pas, si on est au chômage, c'est pourtant qu'on a cherché, qu'on a essayé d'avoir du travail. On est dans des conditions précaires. Voilà, tous ces mots sont là, c'est pas tellement positif.
1: Oui, socialement, c'est une situation déplaisante, voire difficile économiquement. Quand le chômage est trop élevé dans une économie nationale, c'est un gros problème pour le fonctionnement même du monde du travail, de l'aide à fournir, l'aide sociale à fournir à tous ces chômeurs. Voilà, bref, c'est une notion négative. Quand on dit « je suis au chômage », on ne se sent pas très bien. Et parfois, ça conduit à des, comment dirais-je, à un malaise personnel.
0: Ouais, une perte d'estime de soi.
1: Voilà, c'est ça, un problème, voire d'identité, parfois. Voilà, une idée déplaisante et négative.
0: Et pourtant,
1: dans la Bible, la notion de chômage, telle qu'on vient de la dire, n'existe pas.
0: Travailler, c'est trop dur, et voler, c'est pas bon. Vous connaissez cette chanson.
1: Oui, eh bien, c'est pas biblique du tout. Parce que la Bible a une vision très positive du travail. Et pas question de le dévaloriser en disant « c'est trop dur ». Non, travailler, c'est noble. Travailler, c'est bon. Travailler, c'est participer à la, comment dirais-je, à la dynamique que Dieu a instaurée en créant, en travaillant de ses mains, d'une certaine manière, pour créer la terre.
0: C'est constructif.
1: Voilà. C'est extrêmement positif comme notion. Ce qui est d'ailleurs remarquable parce que, plus ou moins à la même époque, dans l'Antiquité, grecque en particulier, le travail est une valeur négative. Ne travaillent que les esclaves. Les gens aisés, qui ont les moyens de se dispenser de travailler, s'occupent de choses beaucoup plus intéressantes et nobles.
0: Spirituelles.
1: Voilà, intellectuelles, philosophiques, etc. Le travail, c'est vraiment pour les pauvres médiocres qui n'ont rien de mieux à faire.
0: D'ailleurs, aujourd'hui, on pourrait aussi se poser une question, mais on n'a pas fait T comme travail, on verra quand on arrivera à la lettre T, si le travail que nous avons aujourd'hui correspond à un vrai travail. Mais Corinne, voyons pour le chômage. Donc, est-ce que nous avons quelque chose à dire ou est-ce que nous arrêtons notre émission maintenant sur le chômage?
1: Mais non, parce que pour équilibrer cette notion positive du travail, et peut-être justement pour la rendre encore plus positive, eh bien, la Bible a un système social et une organisation du temps très intéressante qui donne chaque semaine un jour chômé. Voilà, nous retrouvons notre idée de chômage associée non pas à une période de la vie où tout va mal, mais à un jour de la semaine où tout va bien. Le septième jour de la semaine, dans la Bible, s'appelle le sabbat et est un jour où on ne travaille pas, mais dans un sens positif, dans un sens heureux, dans un sens aussi ordonné par Dieu pour le bien-être de chacun.

0: Chômage obligatoire, chômage organisé, pour quel but ?
1: Alors, obligatoire en effet, et obligatoire pour tous. C'est extrêmement intéressant. Il y a un commandement les fameux 10 commandements de la Bible. Le 4e commandement, à propos du sabbat, ordonne à chacun de ne pas travailler, c'est-à-dire au chef de famille, à sa femme, à ses enfants, aux serviteurs, aux esclaves et même aux animaux. Tout le monde, absolument tout le monde est dispensé de travail. C'est très intéressant. Ça ne veut pas dire que certains se prélassent tandis que d'autres font le travail à leur place. Il y a un jour dans la semaine où tout s'arrête. Tout le monde a droit à un repos particulier de toute cette journée, j'allais dire offerte par Dieu à ceux qui travaillent les 6 autres jours.
0: Alors, un repos physique, un repos psychologique, un repos spirituel, c'est quoi l'objet de ce repos ?
1: L'objet, c'est effectivement physique, c'est-à-dire que ça commence par se reposer concrètement, cesser de s'agiter en tous sens pour nos activités de toutes sortes. Il y a un repos psychologique et aussi un repos spirituel. Spirituel du fait que c'est lié à Dieu, à un ordre de Dieu. Et cet ordre repose sur le fait que Dieu rappelle que lui-même a créé la terre en 6 jours et s'est reposé le 7e. Il a mis 6 jours à créer chacun des éléments qui composent la vie sur la planète.
0: Il a chômé.
1: Il s'est reposé, il a cessé de travailler le 7e jour. Ce qui a donné le rythme de travail et de repos pour l'homme, selon la compréhension biblique du travail et du repos. Et étant du fait que c'est lié à Dieu et à l'obéissance à Dieu, c'est du coup un jour aussi spirituel, profondément spirituel, où celui qui chôme ce jour-là montre son respect pour Dieu, son désir de se soumettre à la volonté de Dieu et de le vivre aussi avec les autres croyants dans un jour communautaire également.

0: Quand on est au chômage, en général, on va pointer à la NPE lorsqu'on est en France. Lorsqu'on est dans un autre pays, on va pointer je ne sais où. Quelquefois, on reste devant la porte de la maison. Alors, quand on chôme dans un cadre biblique, comme vous nous le proposez, ça veut dire quoi? Qu'est-ce qu'on fait alors? J'espère que je ne vous coince pas, mais qu'est-ce qu'on fait ou qu'est-ce qu'on ne fait pas?
1: Eh bien, on est censé déjà mettre entre parenthèses, pendant 24 heures, toutes les activités professionnelles, tout le gagne-pain qu'on fait tous les autres jours. Et donc, aller au bureau, aller à l'usine, ces choses-là s'arrêtent ce jour-là pour passer à autre chose. Alors, évidemment, ça ne veut pas dire qu'on ne fait rien, parce que ça n'existe pas, ne rien faire. On est tout le temps en train de faire plus ou moins quelque chose. Mais ça signifie faire d'autres choses, en particulier des choses liées à Dieu, puisque c'est le jour où on doit se souvenir de Dieu.
0: Ah donc, il y a
1: l'idée d'une mémoire, d'une relation particulière avec Dieu qui se présente comme le Seigneur de ce jour. Vous allez me dire, il est le Seigneur de tout.
0: Un chômage des activités terrestres,
1: oui,
0: mais une ouverture vers des agents ou des activités célestes.
1: Voilà, c'est un peu oublier nos préoccupations habituelles, humaines, pour, oui, s'ouvrir vers la réalité divine, spirituelle. Se tourner plus particulièrement vers Dieu, ce qui n'exclut pas de se tourner vers lui les autres jours, mais d'y consacrer en particulier, d'y consacrer plus complètement, plus profondément, une journée par semaine. Ce qui veut dire concrètement aussi, puisqu'on a le droit d'être concret, que c'est une journée tout à fait appropriée pour le culte communautaire d'un ensemble de croyants, d'un groupe de croyants, envers Dieu.
0: Et est-ce que c'était quelque chose qui était vécu dans le temps biblique, par exemple ?
1: Oui, mais il y avait beaucoup de... Il y avait des services tous les jours au temple, dans l'ancien Israël, à Jérusalem. Mais le jour du sabbat, ce septième jour de la semaine, il y avait des services différents et ils étaient plus nombreux. Il y avait donc un accent religieux particulier dans l'époque ancienne. À l'époque de Jésus, il y avait aussi un service à la synagogue. C'était plus... il y avait des synagogues partout, alors qu'il y avait un seul temple à Jérusalem. Il y avait des synagogues dans un peu toutes les villes. Et donc, il y avait des services de religieux, de lecture de la Bible, de prière, de réflexion, d'échange autour de Dieu et de la relation avec lui.
0: Est-ce que Jésus, lui, a vécu ce jour de chômage?
1: Oui, on nous le raconte à plusieurs reprises dans les évangiles, là où on raconte sa vie, que lui-même, eh bien, respectait la manière de vivre ce jour en allant à la synagogue, en participant au service religieux particulier et spécifique de ce jour. Et bien sûr, il l'a fait d'une manière un petit peu personnelle, parce qu'il y avait des réformes un petit peu à accomplir. C'était devenu un petit peu englué aussi, cette manière d'observer ce jour au temps de Jésus, avec beaucoup d'interdits de toutes sortes. On n'avait plus le droit de bouger, pour ainsi dire. Jésus a un petit peu allégé la chose et a surtout remis l'humain au centre de ce jour, le bien-être de chacun. C'est pourquoi, en particulier, il a accompli un certain nombre de guérisons ce jour du sabbat, pour bien signifier que la vie, la santé, le bien-être de l'homme était au cœur de ce jour. Et qu'au lieu d'en faire une sorte de contrainte finalement pesante, parce que c'est, on a vite fait humainement d'en rajouter jusqu'à ce que ça devienne vraiment très déplaisant, Jésus a rendu de la joie et de la légèreté, de la liberté à ce jour.
0: Est-ce que ce ne serait pas ce chômage hebdomadaire, ce sabbat dont vous parliez, un peu un antidote au suractivisme, à l'activisme même tout simplement, au surmenage?
1: Ah, je le crois profondément. Je crois qu'en adoptant ce rythme-là, d'une manière concrète dans sa vie, ce rythme hebdomadaire d'un jour de repos et de 6 jours de travail, on garde l'équilibre entre les différentes dimensions de notre être. La dimension d'activité, bien sûr, la dimension professionnelle, oui, mais aussi la dimension plus intime, plus personnelle, plus profonde, de relation avec Dieu également.
0: Corinne, donc vive, le sait avec donc ce chômage, en tout cas dans la Bible.
1: Oui, avec cette dimension positive de vie et de mieux-être.
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1: Bonjour à toutes et à tous et bienvenue dans ce moment d'information locale en Lozère aujourd'hui avec la grande journée prévue à Saint-Alban-sur-Limagnol avec les scènes croisées de Lozère à l'occasion de la fin de cette saison 2025-2026. Juste avant, je vous signale deux rendez-vous pour ce vendredi soir en Lozère. Ce sera la Boom à Villefort au Café Assaut. La Locomotive vous invite pour la dernière avant l'été avec un rendez-vous de 17h30 à 19h30 pour la Boom des enfants, suivi d'un blind test. Et enfin, à 21h30, c'est la Boom pour tous. C'est en entrée libre au Café Assaut de Villefort, 12 rue de la Glaisette. À La Malène, concert de Greg Lafargue ce vendredi soir. Venez découvrir ou redécouvrir cet artiste pop-rock révélé par Michael Goldman, le fils de Jean-Jacques Goldman. Un moment musical en terrasse dans le cadre enchanteur des Détroits. C'est à La Malène ce vendredi. De nombreux autres rendez-vous culturels vous attendent ce samedi. Et pour commencer, on parle de la grande journée sur les chemins à Saint-Alban-sur-Limagnol. Cécile Aignan fait partie de la compagnie Le Bureau des Infinis qui vous proposera deux rendez-vous donc ce samedi. Cécile Aignan, bonjour.
2: Bonjour.
1: Vous faites partie de la compagnie Le Bureau des Infinis qui participe au programme de la journée sur les chemins à Saint-Alban-sur-Limagnol ce samedi 30 mai. Il y aura donc deux temps avec votre compagnie. Le premier à 10h30 pour une visite guidée décalée. C'est un projet que vous avez mené avec les habitants.
2: La compagnie, on a créé un spectacle sur la maladresse et la dyspraxie qui est sorti l'année dernière en 2025, qui s'appelle « I boom zut malhabile » qu'on va jouer l'après-midi. Et cette année, avec la complicité des scènes croisées de Lozère, on avait envie d'aller un peu plus loin dans cette fiction-là et de créer comme un label, inventer un label qui serait des villes et villages étourdis pour guetter toutes les traces de maladresse un petit peu dans nos quotidiens. Et comme on avait eu des périodes de répétition à Saint-Alban, qu'on avait apprécié et ailleurs en Lozère avec l'hiver nu, on avait envie d'y retourner pour ça. Et donc, on a passé déjà une semaine en avril dans Saint-Alban. Et là, on y retourne donc pour construire un petit peu cette visite autour de l'étourderie, de la maladresse et avec les habitants, donc demander aussi les expériences de chacun concernant cette thématique.
1: Alors, comment ça s'est passé justement, cet échange avec les habitants? Qu'est-ce qui vous a marqué dans ce travail?
2: On travaille avec les gens qui sont volontaires, donc on a quand même fait des ateliers dans plusieurs structures. On est passé à l'école, on est passé à l'EHPAD, on est passé aussi dans des structures plus de sportives ou de loisirs comme le boulodrome. On a été sur la place du village avec le Tout-Venant, à l'hôpital. Et honnêtement, les gens ont été en tout cas très accueillants et réceptifs à Saint-Alban, ceux avec qui on a eu le temps d'échanger en tout cas.
1: À 10h30, ce sera cette fameuse visite guidée décalée. Combien de participants y aura? À quoi on peut s'attendre?
2: C'est encore difficile un peu à dire, parce que nous, on en est au stade de milieu de projet. Donc, on a fait des rencontres il y a un mois. Nous, dans l'équipe, là, on sera quatre. Et on verra quelle complicité, quelle disponibilité pourront se tisser sur le moment. Mais c'est vrai que, de toute manière, on a déjà fait aussi... Le travail était aussi pendant les deux semaines. Là, cette restitution, c'est un point d'étape, mais parmi d'autres, on a créé une gazette de la maladresse à Saint-Alban qu'on aura l'occasion de distribuer pendant ce point de rendez-vous. Donc voilà, il y a plusieurs types de restitution de notre présence qui sont prévues.
1: Cette semaine, vous êtes encore en résidence. Comment ça va se passer?
2: Eh bien, cette semaine, il faut alors après avoir fait donc première escale il y a un mois, il faut que là on concrétise assez vite cette visite, qu'on la construise en quelques jours. Donc ça va être on va avoir du pain sur la planche, mais c'est dans ce genre de projet, c'est difficile de prévoir exactement justement quelles rencontres vont se faire, quelle organisation va se tisser. Donc on essaye de venir et être très en disponibilité pour pouvoir déployer cette fiction.
1: Et même au moment du spectacle, il y a des petits moments d'improvisation de votre part?
2: Là, c'est sûr qu'avec quand on est sur des temps si courts pour mettre en œuvre, il y a forcément des temps d'improvisation qui sont bénéfiques en général, oui.
1: Le public pourra vous suivre dans les rues du village à partir de 10h30 pour cette visite guidée. Et donc l'après-midi, c'est la représentation du spectacle Aïe Boum Zut. Vous nous en avez déjà parlé, mais un peu plus en détail, comment on pourrait le définir ?
2: C'est un spectacle qui est un peu particulier parce que c'est entre une visite et un spectacle. En fait, le public s'insère dans un dispositif où il y a plein de petites machines à devenir maladroit qui sont disposées, et ça alterne entre des séquences théâtrales et des séquences où le public est amené à lui-même tester ces machines-là. Et donc ça dure une heure. C'est en jauge limitée parce que c'est donc pour 60 personnes, c'est pour ça qu'on joue deux fois. Et à la base, c'est un spectacle qui est né de l'envie de créer une fiction autour de la dyspraxie aussi, qui est un trouble de l'apprentissage qui concerne un rapport un peu particulier au temps et à l'espace, avec parfois des difficultés de coordination. Et là, on a essayé de voir un petit peu ce trouble autrement, comme s'il pouvait un petit peu regorger de trésors, de choses à explorer, de se dire « Ah tiens, si on mettait la lumière, nous, dans tout ce qui nous échappe dans nos vies, que ce soit la maladresse, la perte, les oublis, les retards, quel décalage ça peut donner, quoi. »
1: Ou parce qu'on peut être maladroit aussi sans forcément être dyspraxique,
2: bien
1: mais
2: sûr.
1: Voilà. Ça touche un peu tout le monde.
2: Voilà, c'est ça. C'est le point de départ, c'est celui-là. Et la maladresse est beaucoup plus générale. Donc c'est pour ça qu'on a décidé de plutôt prendre ce parti-là.
1: Merci beaucoup, Cécile Aignan. Comment peut-on avoir plus d'infos sur votre compagnie, le Bureau des Infinis ?
2: Vous pouvez nous suivre sur Instagram, le Bureau des Infinis, où on a un site internet qu'on essaye de mettre à jour, qu'on peut retrouver sur internet en tapant le nom sur un moteur de recherche.
1: Scènecroisée.fr pour retrouver le programme de la journée entière sur les chemins à Saint-Alban sur Limagnol. Voici très rapidement quelques autres événements ce samedi en Lozère à 18h à Florac. Le spectacle Trace de Laure Chapler sera joué à la Manufacture de Saint-Julien-du-Gourd. L'entrée est à 25€. À Saint-Hilaire-de-la-Vite, à 18h30, chant afropéen et méditerranéen par le groupe Sekissa. Ce sera à 18h30 au Temple. Amande au cinéma, retrouvez l'opéra au cinéma Le Dernier Rêve de Frida et Diego. Ce sera de 18h55 à 21h45 au cinéma Le Trianon. Au théâtre de Mende, La Voix des Vents, l'Orchestre National de Montpellier Occitanie sera présent. Occitanie se produira pour un grand spectacle. Les places vont de 6 à 16€ et ce sera à partir de 20h30 ce samedi au théâtre de Mende. Et puis enfin à Saint-Martin-de-Boubeau, karaoké au café-resto associatif L'Essentiel à partir de 21h. C'est la fin de ce moment d'information locale sur Radio Intervalle. Très bonne fin de semaine à toutes et à tous. Et à bientôt pour toute l'actualité près de chez vous.
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évoque les tziganes de Valachie qui étaient traditionnellement éleveurs et vendeurs de chevaux. Et je puis vous assurer, pour avoir vu au marché de Sziget les tziganes vanter avec superbe et faconde les qualités de leurs chevaux, qu'ils vous feraient vraiment prendre des vessies pour des lanternes, mais avec tant de brio, d'humour et de malice qu'on en reste confondu, voire même ébloui.

Alors, un autre groupe, il s'agit de Bella Lakatos and the Gypsy Youth Project. Eux, ils collectent les chants traditionnels tziganes dans la campagne hongroise et justement, eh bien, avec ce projet, ils assurent le futur de ces musiques intemporelles.

Et nous terminerons avec un très beau projet. Ce sont des virtuoses de la clarinette issues des différents pays des Balkans qui se sont réunies pour un voyage à travers la Serbie, la Roumanie, la Bulgarie, la Turquie. C'est vraiment beaucoup de talent et aussi de la nostalgie. Donc tout ça c'est pour vous et je vous donne rendez-vous la semaine prochaine. Au revoir.

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1: On est à Alès avec Georges dans notre magazine Au-delà des apparences. Et au-delà des apparences, effectivement, là, on est avec un tandem. Georges, bonjour.
2: Bonjour, Gilles, ça va?
1: Au-delà des apparences, c'est ça, c'est qu'on se dit, voilà, quand on a des problèmes au niveau de la vue, une déficience visuelle, on peut plus faire de vélo. Vous, non, pas du tout.
2: Non. Si on n'a pas de guide, on ne peut rien faire, c'est sûr.
1: Alors là, vous avez un nouveau guide?
2: Voilà, oui.
1: Alors, le tandem, donc c'est un vélo, on va expliquer à nos auditeurs parce qu'on n'a pas l'image.
2: Ah.
1: C'est quoi un tandem?
2: Le tandem, c'est en fait un vélo tout simplement à deux places.
1: Voilà, et il y a un conducteur devant et c'est vous qui allez devant?
2: Ah non, vaut mieux pas, sinon on n'irait pas loin.
1: Donc moi je vais faire un tour avec vous, on va tenter le coup là, parce que le tandem et vous, c'est

0: toute une histoire quand même. Hein. Ça fait longtemps que vous faites du tandem.
1: Oui, depuis 83, 84.
0: Et avec votre femme d'ailleurs, je crois que vous avez rencontré votre femme sur des balades en tandem.
1: Pareil aussi, oui. Elle faisait du tandem aussi sur son tandem à elle.
0: Voilà. Alors c'est vrai que notre magazine, au-delà des apparences, c'est pour montrer qu'on peut faire des tas de choses, quelle que soit la situation qui peut nous arriver dans l'existence.
1: Mais il faut un guide, toujours, voilà.
0: Mais il faut un guide.
1: Voilà. Ouais. Tout peut se faire, mais il faut un guide. Du ski, n'importe quoi, du cheval, tout, mais il faut un guide.
0: Il faut qu'on s'entende bien avec le guide aussi.
1: Oui, mais ça se fera bien si tu es habitué. Il n'y a pas de problème.
0: Oh ben, je suis habitué, moi j'ai jamais fait du tandem. Moi,
1: oui,
0: avec
1: non,
0: vous.
1: Mais c'est comme un vélo à deux places. Tu verras, la conduite est...
0: Bon, on essaye de démarrer.
1: Ouais.
0: Allez, on y va, on pousse le bike.
1: On va
0: sortir.
1: Alors.
0: Et puis à l'aise, c'est facile de faire du vélo en tandem.
1: Ouh, je sais pas.
0: On va essayer.

0: Bon bah Georges, on a fait une bonne dizaine de kilomètres.
1: Ah oui, mine de rien.
0: Avec le tandem, ça faisait combien de temps que vous aviez pas fait de tandem?
1: Oui, allez, on va dire 6 ans.
0: Ah ouais, pas tant que ça quand même.
1: Ah ben, pour moi ça fait beaucoup. Parce que le tandem, je le plaignais.
0: Ouais.
1: Parce que j'ai dit, à un moment donné, je te dis, j'ai failli le revendre de nouveau. Puis je dis, oh, on sait jamais, garde-le quand même. Oh.
0: Et puis ça vaut le coup, parce que d'un coup, on était sur la piste cyclable, on a fait tout le long du Gardon, là.
1: Ouais, ah ouais.
0: Alors pas facile, parce que faut un peu se réadapter. Un détail, des fois, juste remettre les cale-pieds, par exemple, donc
1: ouais,
0: c'est sur
1: là,
0: les pédales.
1: Les deux dernières, j'y suis arrivé. T'as vu là, tout à l'heure, là.
0: Il faut reprendre des habitudes, quoi.
1: Ouais.
0: Mais vous me disiez, Georges, que vous avez fait de la piste. Mais moi, ça me fait peur, parce que on va dire déjà ce que c'est une piste pour nos auditeurs. C'est un anneau, mais il y a des virages en hauteur, c'est
1: très
0: terrible.
1: Relevé, 45 degrés.
0: Putain. On n'y monte même pas à pied, je crois, hein. On tombe. Hein.
1: Ah oui, on tombe.
0: Donc en fait, c'est la vitesse qui nous garde dessus.
1: Ah ben là, il faut pédaler. Et pas pédaler trop vite, il faut pédaler régulièrement. Et après, quand on sent qu'il faut y aller, ben on plonge.
0: Non, mais ce qu'il y a, c'est quand il faut y aller, ça roule. On est à 25 en haut et on descend à 50 en 5 mètres. Et vous avez fait de la compète. Donc ça veut dire que c'est un sport dangereux quand même, hein, la piste.
1: Mais j'ai eu de la chance, je suis jamais tombé. J'ai des collègues, par contre, ils se sont mangés au sol derrière. Parce qu'ils ont pas les non-voyants, ils n'ont pas le temps de réagir. C'est trop tard. Boum, ils se mangent le sol.
0: Mais déjà, je vous rassure, hein, sur piste, même les voyants, ils n'ont pas le temps. À la vitesse que ça va, ça monte jusqu'à 70-80 là-dessus. Hein.
1: Ouais, ouais.
0: Et là, la compétition, c'était, vous aviez un coursier devant, quoi.
1: Ah ben, j'avais un bon pilote, là. Oh, mais il faisait de la piste, lui aussi.
0: Alors, ce qui est pas mal, c'est vrai que le vélo, là, c'est d'un coup, on est avec les oiseaux, on est avec la nature, c'est chouette.
1: Ah ouais, moi, j'aime bien ça, pour ça, le vélo.
0: Ça coupe du reste, quoi.
1: Ah ouais, c'est silencieux, c'est ça.
0: Puis vous faisiez avec votre femme avant?
1: Ah non, mais ma femme, elle est non-voyante aussi.
0: Ouais, mais vous faisiez avec elle, à côté. Elle avait aussi un pilote.
1: Chacun sur un tandem, on faisait comme chaque année, ils s'organisaient dans chaque région ou département. On appelait ça la Semaine internationale de cyclotourisme. On arrivait à être 15 000 vélos.
0: Wow.
1: Alors là, les voitures, elles n'avaient pas le monopole, c'était nous.
0: Voilà, oui, tu m'étonnes.
1: Alors, il y a plusieurs trajets, 70, 100, 150, en fonction de ta condition. Et on nous faisait visiter des lieux. On nous faisait aussi goûter des spécialités de la région. Ça fait que c'était intéressant.
0: Ah ouais, chouette. Alors, autre point aussi, quand on fait du vélo, c'est qu'on connaît plein de petites routes. Là, par exemple, on est sorti de la piste cyclable juste avant la route de la Grand Combe.
1: Ouais.
0: On prend une petite route. Et vous, les routes, vous les connaissez dans le coin? Vous me parliez des parcours au Collet d'Aise et tout
1: ça. Ah ben oui, après, j'en faisais souvent, oui. Ouais, j'en faisais souvent. On allait souvent aussi vers la Bambouseraie aussi. La Bambouseraie d'Anduze.
0: Sur les lignes droites, là.
1: Ouais. Par contre, là, on partait... Bon, j'étais en meilleure condition.
0: Par derrière, par Saint-Jean...
1: On montait par la Saint-Jean-du-Pin.
0: Saint-Jean-du-Pin.
1: Là, ça monte, là.
0: Là, ça monte, ouais.
1: Waouh.
0: Et puis, il faut dire aussi à nos auditeurs que c'est pas juste un vélo. C'est qu'en fait, on est deux sur un seul vélo. Donc, dans les côtes, sur le plat, ça va bien.
1: Et sur les côtes, Oh, mais là, quand même, j'ai tout aménagé sur mon tandem. Parce que ça va, il y avait trois vitesses. C'était 52, 42, je crois, 32. Et là, j'ai mis 52, 40, 28.
0: Ça, c'est le triple plateau.
1: Voilà.
0: À l'avant.
1: Ouais, ouais. Là, c'est bien quand même.
0: Ouais, tu
1: et
0: passes
1: derrière,
0: un peu partout.
1: Et derrière, il y a, je ne sais plus combien, il y en aura 7 ou 8 vitesses derrière.
0: Et on va le faire un coup, on va essayer de se monter un col là.
1: Oui, mais.
0: Pas sûr du coup. Hein.
1: Pas pour l'instant. Hein.
0: Pas pour l'instant. Il faut des bornes pour faire ça.
1: Il faut de la condition parce que.
0: En fait, le problème, c'est la régularité avec le vélo.
1: Ah, toujours.
0: Le faire au moins 3 fois par semaine, quoi.
1: Ouais. Oh, mais tu ne pourras pas faire 3 fois par semaine, ouais, tu non. Travailles. Mais déjà, si on sort une fois, bon, de temps en temps, ça ira.
0: Et puis là, bah, c'est vrai qu'on était en pleine nature. En plus, c'était une belle journée, pas trop de circulation, ça compte.
1: Ah oui.
0: Par contre, moi, je me rends compte, en tant que pilote, que des petits obstacles peuvent devenir un vrai problème. Hein.
1: Ah.
0: Par exemple, les passages pour piétons de la piste cyclable. Bah, nous, quand on s'arrête, on a de l'élan. Ou une voiture qui s'était mise tout à l'heure en plein milieu de la piste, on est obligé de s'arrêter pour repartir. Nous, c'est pas comme sur un vélo normal où tu repars tout de suite. Il faut tout réorganiser.
1: Il faut dire que là, le bonhomme, il s'était mis en plein milieu, là, faut pareil.
0: Et puis aussi, le pilote doit s'adapter aussi au mouvement de celui qui est derrière.
1: Ah, oui. Parce que comme on dit, il y a toujours une poussée qui vient de l'arrière. Eh ouais.
0: Bon, alors, on peut pas se boire un petit café. Parce qu'il n'y a rien, on est dans un bled.
1: On est couillons.
0: On est couillons, et puis on n'a pas d'argent.
1: On n'a rien pris sur nous, comme des bêtes.
0: Bon, de toute façon, là, il n'y a rien. Alors, on va être obligé de repartir. On va rentrer à l'aise.
1: Ouais.
0: Bon, en tout cas, belle balade.
1: Ouais.
0: Et puis au retour, mais quand même toujours attentif, quoi.
1: Ah, mais non, oui.
0: Toujours attentif.
1: Ouais.
0: À tout de suite, Georges. Allez, on repart.
1: Allez.
0: Et oui, on a fait un tour.
1: Et comme ça s'est bien passé, le collègue, il a allongé le trajet.
0: Ah voilà. On a fait bien 20 km, je pense, environ.
1: Ouais. Peut-être, ouais.
0: Oui. Peut-être, ouais, ouais. Tout petit peu moins, mais enfin pas mal en tout cas.
1: Ouais, bon,
0: mais
1: c'est...
0: En tout cas, pas mal, on a bien roulé une petite heure tranquille.
1: Voilà, c'était sympa.
0: Ça vous a rappelé des souvenirs.
1: Ah oui, ça, c'était agréable.
0: Oui, c'est vrai. Mais moi, ce qui me surprend aussi, c'est que vous savez où on est bien souvent quand même. Hein.
1: Oui, mais bon, je connais bien à force la distance,
0: tout ça. C'est incroyable.
1: Ouais.
0: Ah bah là, tiens, on doit pas être à la station service, on arrive juste devant la station service, quoi.
1: Ah, mais ça, c'est vrai. Là, j'étais vraiment stupéfait moi-même.
0: Et puis, bah, c'est vrai que les gens sont assez sympas quand même sur les passages piétons, enfin des pistes cyclables. Des fois, ils nous laissent passer, hein, quand même.
1: Ouais, si, c'était bien aujourd'hui. Même le dernier, t'as vu, le monsieur au rond-point, il nous a laissé passer.
0: Ouais, c'est vrai, c'est bien.
1: C'est sympa.
0: Ouais, c'est vrai. Bon, bah, on suit quand même vite, hein.
1: Ouais, mais là, je suis trempé, moi, déjà.
0: Ah, on est trempé, hein, on va rentrer. Hein. Bon, bah, écoute, en tout cas, on a passé un bon moment avec ce tandem. Alors, on rappelle juste que c'est un vélo quand même un peu spécial, parce que ton vélo, c'est un tandem, ça fait au moins 25 kilos.
1: Ah oui, celui-là, il doit faire 25 kilos.
0: Donc, c'est deux selles, deux guidons.
1: Ouais, 15 ou 16 vitesses.
0: Voilà, c'est un gitane.
1: Ouais, un vieux gitane, mais qui marche très bien.
0: Marche très bien.
1: D'ailleurs, t'as pas remarqué, tu vas voir.
0: Le cadre, oui, il est tordu. C'était les cadres de l'époque.
1: C'est fait pour que la roue rentre.
0: Se rapproche.
1: Et se rapproche du pédalier.
0: De celui qui conduit derrière.
1: Voilà,
0: puis ça y est, vous avez pris le coup avec les pédales, hein, les calepieds.
1: Ça commence.
0: Ah, bah, il faut reprendre les habitudes. Hein.
1: Ouais. Bah,
0: bon, allez, on va boire un coup.
1: Allez, merci.
0: Merci, Georges. À bientôt.
1: Ouais, merci.
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0: pour chaque jour. Les hommes tracent sur leur planète des voies de communication de plus en plus visibles. Les autoroutes, par exemple. Pas besoin d'être dessus pour les voir. Elles se signalent de loin par leurs ouvrages d'art qui franchissent audacieusement tous les obstacles, ainsi que par leur puissante trajectoire à travers champs et bois. Autrefois, les routes étaient dans le pays. Maintenant, on dirait que c'est le pays qui est entre les routes. Pourtant, il reste quand même des forêts où, pour ne pas être perdu, le petit pousset pourrait semer ses cailloux blancs. Et il reste des vallées et des montagnes où les chemins sont bien cachés. Tellement cachés même qu'on ne les voit pas si quelqu'un n'est pas en train d'y marcher. Hé, mais il doit y avoir un chemin là, il y a quelqu'un qui monte. Il y a des chemins en effet que l'on ne voit que grâce à quelqu'un qui y marche. Dans ce monde où tout va de travers, qui marchera sur le chemin de l'espérance pour qu'on voit qu'il y en a un, qu'il y en a une en train de marcher dans ce chemin?
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0: Amis auditeurs, bonjour. Nous voici ensemble pour notre cours d'histoire locale sur la ville d'Alès et d'Anduze. On va parler aujourd'hui de la charte d'Alès et d'Anduze avec Bernard de Fréminville. Bonjour.
1: Bonjour.
0: Alors parlez-nous de cette charte.
1: Donc j'en ai dit quelques mots lors de la dernière intervention. Donc nous sommes en 1200. Alès et Anduze sont gouvernés par deux personnages qui sont à la fois parents et amis et qui décident de publier une charte. Alors eux, c'était vraiment du passé, faisons table rase. C'est tout à fait extraordinaire. Ils donnent des libertés communales à leurs habitants qui sont totalement inouïes, non seulement pour l'époque, mais même pour beaucoup d'époques postérieures.
0: De qui parle-t-on de ces deux personnages? C'est qui donc?
1: On parle de Bermond d'Anduze, Pierre Bermond et Raymond Pellet. Pierre Bermond est le seigneur d'Anduze et de toute l'Anduzinque, et Raymond Pellet est le seigneur plutôt de tout l'autre côté, du côté d'Alès et allant jusqu'à Beaucaire. Donc ce sont deux seigneurs de haut vol parce qu'ils sont au fait de leur puissance et de leurs alliances. Notamment, par exemple, Pierre Bermond a épousé la fille du duc de Toulouse, Raymond. Donc c'est quand même d'un haut lignage. En 1200, on ne sait pas quelle mouche les pique, mais il publie une charte dont il existe encore un exemplaire sur Velin et qui dit, alors là je vais lire parce que c'est des textes dont chaque mot compte. Au nom du Père, du Fils et du Saint-Esprit, etc. Nous entreprenons une œuvre que nous croyons agréable à Dieu et utile à son peuple. Désirant abolir ou réprimer de tout notre pouvoir les coutumes diverses et variables alléguées dans les cours des seigneurs d'Alès et d'Anduze, pour bouleverser tous les droits et opprimer les faibles, principalement les étrangers, et pour établir des lois qui soient utiles au peuple et à la ville, afin que tous les habitants d'Alès jouissent d'une liberté perpétuelle, en considération surtout des périls infinis, des dommages, des incendies, des souffrances, des peines innombrables, des ruines et des morts, qu'ils ont eu à souffrir par les discordes des seigneurs. C'est quand même extraordinaire comme préambule. Et tenu par les gouvernants du temps. C'était la repentance, sans doute déjà, mais pour leur propre peuple, pour leurs propres assujettis.
0: Et on est bien en 1200, donc 1200. En plein Moyen-Âge. Là.
1: Ah, puis vous allez voir la suite. C'est un défaut naturel de tout temps de négliger ce que l'on possède en commun. C'est pourquoi nous tous, seigneurs d'Alès et d'Anduze, savoir le seigneur Bernard d'Anduze, le seigneur Pierre Bermond son fils et le seigneur Raymond Pellet d'Alès, convenant unanimement et nous accordant pour la pleine liberté de la ville, devant tout le peuple d'Alès rassemblé à ce sujet dans l'église de Saint-Jean-Baptiste, nous établissons pour valoir éternellement toutes les choses ci-dessous écrites, jurant corporellement sur les quatre évangiles de Dieu, que nous observerons toujours de bonne foi les suivants statuts. Et que jamais, par aucun droit, en aucun temps et d'aucune manière, nous ne viendrons sciemment à l'encontre. Et si un jour, ce que Dieu garde, nous faisions et disions quelque chose contre eux, nous cesserons aussitôt que nous serons avertis et réparerons ce qui aura été mal fait. C'est quand même très impressionnant comme préambule. Non seulement ils condamnent ce qui a été fait en leur nom, mais ils annoncent qu'ils sont prêts à s'amender s'ils continuent à faire mal. Alors maintenant, on va voir de quoi il s'agit concrètement. Le premier point de préoccupation à l'époque, et peut-être encore maintenant, c'est la justice. Les gens veulent bien admettre qu'il y a des hiérarchies sociales, des gens qui soient dévolus l'un à la guerre, l'autre au champ, le troisième à la prière. Mais le sentiment de l'injustice a toujours été insupportable, et il l'est encore. Donc à l'époque, c'est la première chose qui vient. Alors, restons un peu dans les préambules quand même. Ils disent, dans l'article 48... que tout le monde sache que beaucoup de ces statuts nouveaux sont écrits contre le droit, sciemment par la volonté des seigneurs, parce qu'auparavant on observait le contraire, et pour faire disparaître les mauvais usages, nous avons écrit selon que dicte le droit. Et donc la justice. Article 46. Nous ordonnons que dans nos cours, aucune coutume ne soit léguée ni admise en aucun cas si elle n'est ici écrite. Toutes les autres coutumes soient abolies et sans force, de façon à ce qu'elles perdent leur nom, elles perdent aussi leur force. Et que tout procès soit, oui, débattu et vidé selon le droit ici écrit. Donc, du passé, faisons table rase. Premièrement, et c'est l'article premier de cette charte qui en a une soixantaine, nous statuons qu'il sera établi dans nos cours un juge ou des juges honnêtes et sages, ornés de la science des lois et décrets. lesquels jureront de rendre leur jugement d'après la vérité et l'observance des lois, selon qu'il leur paraîtra juste, sans avoir égard autant qu'ils le pourront aux personnes, aux dons, aux rétributions, à l'amitié ou à la haine, mais conformément aux droits et aux coutumes ici écrites. »

0: Nous concédons que tout homme qui sait les lois, laïque et clair, puisse plaider une cause et en poursuivre la défense. Tous les avocats promettront qu'en toute vérité et de tout leur pouvoir, ils s'attacheront à représenter ce qu'ils croiront juste et vrai. Nous accordons aussi que les habitants d'Alès aient un notaire public. Nous concédons aussi que lorsque les habitants d'Alès plaideront, ils ne payeront point d'épices à la cour. Les épices, en gros, c'était les pots de vin. C'était une pratique répandue en procès. On donnait des épices au juge et il l'interdit. Là. L'interdiction des pots de vin au juge. Donc, quand il s'agira d'injures ou de querelles, il faudra pour plaider l'autorisation des seigneurs. Et toujours le perdant payera à la cour pour le gagnant, de sorte que la cour ne demande rien à ce dernier. Mais c'est ce qui se passe actuellement. Quand on gagne un procès, on est remboursé de ses frais de procès aux dépens du perdant. C'était écrit en 1200. Et quand un créancier porte plainte pour des manières injustifiées, c'est lui qui doit payer l'amende de ce qu'il réclamait à tort.
1: On a vraiment l'impression d'un texte fondateur de la justice française.
0: Oui, mais on verra malheureusement ce qu'il en est advenu. Parce que ça tourne mal. Article 16. Nous statuons que quiconque, de nuit ou même de jour, aura secrètement forcé une maison. Quiconque, c'est-à-dire les seigneurs et les hommes de guerre aussi. Y aura mis le feu, aura prisé ou commis secrètement quelque autre fait grave. Il soit forcé, après avoir prêté le serment de calomnie, de se purger par le duel ou l'épreuve du fer chaud ou de l'eau. Alors là, c'est extraordinaire parce que c'est un mélange de pratiques tout à fait modernes, comme vous venez de le souligner, mais également de pratiques anciennes, et c'était ce qu'on appelait l'épreuve de l'ordalie. On faisait chauffer un fer rouge et on le remettait entre les mains ou sous les pieds du plaignant. S'il avait mal, c'est qu'il avait tort. S'il avait pas mal, c'est qu'il avait raison.
1: Des pratiques vraiment, là, on peut dire moyenâgeuses et inquisitrices.
0: Prémédiévales, hein. Ça, tout à fait. Il pensait que Dieu, qui savait le vrai du faux, épargnerait la douleur à l'innocent, tandis qu'il condamnerait le coupable à la douleur. Et cette charte va tout à fait dans le détail, parce qu'elle se fonde sur des expériences de vie et de conflits qui agitait, comme toujours, les êtres humains qui vivaient dans les mêmes endroits. Par exemple, ils écrivent « Que les peines corporelles ne puissent être rachetées à aucun prix, car ce ne sont point les choses, mais les personnes qui se rendent coupables. » On ne pouvait pas payer pour indemniser quelqu'un dont on avait coupé la main. Non, il fallait un procès. Nous statuons formellement que les habitants d'Alès ne puissent être jamais arrêtés par les seigneurs dedans ni dehors la ville, à moins qu'il n'y ait pour le faire motif légitime et autorisé par le droit. Alors que jusque-là, c'était la jungle. Hein. Un seigneur pouvait arrêter qui voulait comme il voulait. Nous voulons que le témoignage d'une seule personne honnête soit suffisant jusqu'à 100 sols. Dans les autres cas, que le précepte divin soit observé qui dit que foi entière soit accordée au témoignage de 2 ou 3 personnes.
1: Oui, ça c'est un texte de la Bible.
0: Article 38. Pour les injures ou querelles, la cour ne s'entremettra point, à moins que l'une des parties ait porté plainte. Mais s'il y a couteau tiré ou autres armes lancées ou de sang répandu par la blessure, la cour peut et doit poursuivre. Dans les affaires pécuniaires les moins importantes, qu'on n'accorde pas facilement de délai pour laisser corrompre les témoins.
1: C'est incroyable, hein. Je me demande même si c'est encore appliqué dans notre droit actuel.
0: Alors vous allez voir la suite. 2 petits articles encore. Dimanche. Nous défendons expressément que nul ne soit contraint de plaider les jours de dimanche. Et enfin, l'article que je préfère sur les prisonniers. Nous voulons en outre que tous les dimanches, comme dit la loi, tous les prisonniers soient extraits de leur prison et qu'on leur laisse prendre l'air.
1: Ah ben voilà une bonne idée.
0: Je crois qu'il y a beaucoup de prisonniers aujourd'hui encore dans le monde entier qui aimeraient bien qu'on leur applique cette mesure, pouvoir de temps en temps prendre l'air.
1: Et ça n'empêchera pas leur repentance et leur réintégration.
0: Ça n'a rien à voir de traitement des prisonniers. En 1200, les seigneurs voulaient qu'ils aient le droit de prendre l'air une fois par semaine.
1: Est-ce que vous pouvez nous dire, Bernard de Fréminville, qu'est-ce qui a motivé cette charte?
0: Je ne sais pas.
1: On ne sait pas.
0: C'était d'honnêtes gens. Ils avaient fait les croisades, ils avaient une foi robuste. Il pensait ainsi être droit et juste dans un univers beaucoup moins généreux que leur propre pensée. Et comme à l'époque, il y avait des autonomies locales, l'information ne circulait pas très vite. Et là aussi, ça a peut-être été inspiré par les pensées cathares. Parce que nous sommes en 1200, c'est-à-dire au moment où commençait la répression des cathares. Et malheureusement, ce que je disais à un moment ou l'autre de cette intervention, ça a tourné mal. Parce que le baron d'Anduze s'est mis du mauvais côté dans la guerre albigeoise. Il a été défait par le roi de toutes ses fonctions. Et la mainmise du roi sur Anduze a évidemment aboli toutes ces chartes généreuses en 1243. C'est-à-dire qu'au mieux, elle a été appliquée 43 ans dans toute l'existence d'Anduze.
1: Ça, c'est vraiment un épisode du Moyen-Âge qui nous fait revoir cette époque. On pense souvent que c'était une époque d'obscurantisme total. En réalité, il y avait réellement des lumières. Eh bien, Bernard de Fréminville, merci beaucoup pour cet éclairage sur la charte d'Alès et d'Anduze. On va revoir cette histoire de plus près avec vous dans une prochaine émission.

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3: Bonjour à toutes et à tous et bienvenue sur Radio Intervalle dans ce moment d'information locale. On vous en a déjà parlé plusieurs fois, le Festival du Vivant en Cévennes est en cours et il se poursuit encore jusqu'au 30 mai. Pour les derniers rendez-vous, on retrouve Guillaume Cirillo. Attention, prenez bien note, il y aura notamment une grande fête de clôture à Sandras ce samedi 30 mai.
4: Trois jours d'ateliers immersifs autour du quartier des Fonzeaux et d'un sentier d'interprétation créé par des habitants de Sandras avec ATD Carmonde, qui est une association très implantée sur Sandras. On vous propose trois jours d'ateliers pour créer le vendredi 29 mai, où on va essayer de créer des images, des matières, des mots, une œuvre collective et artistique autour de ce sentier d'interprétation du quartier des Fonzeaux à Sandras. Et le samedi 30, lors de la clôture du Festival du Vivant, nous vous proposons de venir en discuter, l'installer, le créer et le partager, ce sentier d'interprétation, le découvrir à Sandras, au quartier des Fonzeaux, de 15h30 à 18h30, ce vendredi 29 et samedi 30 mai. Les inscriptions sont obligatoires pour ces ateliers. On continue, vendredi 29 mai, nous serons à Vialas pendant deux temps de la journée. Nous serons à Vialas déjà en matinée avec les enfants qui viendront sur le marché de Vialas vendredi 29 mai pour nous présenter tous leurs travaux. Et c'est les enfants qui vont nous présenter leur regard sur la biodiversité et sur le vivant. Toute la matinée du vendredi 29 mai à Vialas. Donc venez faire votre marché, venez discuter avec les enfants des écoles et collèges des enfants.

0: environ, vous allez pouvoir observer leur travail et discuter avec eux. On se retrouvera aussi en soirée à Vialas, le vendredi 29 mai toujours, de 20h30 à 23h, pour une balade comptée autour des chauves-souris. Cette balade comptée s'appelle « La petite rhinolophe qui ne veut plus être une chauve-souris ». C'est une balade comptée sans inscription. On vous donne rendez-vous sur le parking de la Planche, au bord du Luech, donc en contrebas de la commune de Vialas. Voilà, pour une balade à la nuit tombée autour des chauves-souris. Une balade qui promet mystère, humour et poésie. On vous conseille de venir tout de même avec des habits chauds et un petit coussin pour vous asseoir confortablement à la tombée de la nuit. On sera également le vendredi 29 mai, la veille de la clôture du festival à Saint-Paul-Lacoste à 18h30 pour une grande soirée avec un spectacle de la compagnie L'Araignée au plafond qui nous proposera le spectacle Ocels, un spectacle autour du thème des oiseaux qui mêlera art et découverte ornithologique à travers des observations, des échanges et des expériences sensibles. Un très beau spectacle en perspective à 18h30 à Saint-Paul-Lacoste le vendredi 29 mai qui sera suivi d'un dialogue entre le journaliste Gaspard Dalins et le syndicat des Hautes-Vallées-Sévenol. C'est un événement qui est organisé en partenariat avec l'association En Terrasse de Saint-Paul-Lacoste. On vous conseille de venir nombreux pour cette soirée, spectacle et dialogue avec le journaliste Gaspard Dalins autour des forêts. Et enfin, le festival touchera à sa fin le samedi 30 mai pour une grande fête de clôture qui aura lieu à Sandras, ici même, à Biosfera, dans l'abbaye et autour de l'abbaye de Sandras et de la mairie de Sandras. On va faire la fête sur cette journée de clôture, on va célébrer les deux semaines de découverte, d'apprentissage, de jeux, de fêtes qu'on aura vécu, de découvrir ou de redécouvrir tout ce qui se sera passé pendant la quinzaine, avec des expositions, avec des stands, avec des créations de ce qui aura eu lieu pendant 15 jours. À Biosfera et en dehors, vous pourrez découvrir donc toutes ces activités-là.
1: C'est presque un retour d'expérience avant le bilan.
0: Exactement, c'est un retour d'expérience avant l'heure. Et donc, si vous avez loupé des choses dans la quinzaine, ben, vous pouvez vous rattraper et venir le 30 voir tout ça.
1: Très bien.
0: Aussi. Ou si vous voulez voir ce qui s'est fait parce que vous avez vu le début mais vous n'avez pas vu la suite, vous pouvez venir le 30 aussi. Voilà. On se retrouve tous et on fait la fête le 30 parce que vous n'aurez pas pu assister à toute la programmation, à mon avis, à moins d'être un fidèle de chez fidèle.
1: Pour récompenser de tous vos efforts aussi.
0: Exactement.
1: Pour organiser tout ça.
0: Exactement. Et donc, pour nous récompenser, on a quand même prévu une buvette et des stands de restauration pour se rafraîchir. Il y aura des concerts dans la journée, des concerts dans l'abbaye de Sandras avec le collectif Arquitas qui interviendra pendant toute la quinzaine avec ses sons subaquatiques. Mmh. Et un grand concert de la fanfare Marakawa qui va clore le festival à 20h30. C'est une déambulation en fanfare. Vous allez voir, on va s'amuser. C'est incroyable. Depuis Sandras à 20h30 le samedi 30 mai. On vous invite également à 16h à voir la compagnie Amarante qui nous proposera un théâtre forum. Un théâtre forum, c'est un théâtre participatif où le public participe, y discute, débat autour de la biodiversité, de la nature dans les Cévennes. Qu'est-ce qui nous effraie, qu'est-ce qui nous répugne, qu'est-ce qui nous intéresse dans la nature et dans notre rapport au vivant dans les Cévennes. Voilà, tout le monde a le droit à la parole, c'est pas un sujet d'expert. C'est ça aussi qu'on veut retenir de ce festival-là, c'est que tout le monde peut parler de son lien à la nature. Et donc, venez en discuter lors de ce théâtre forum à 16h avec la compagnie Amarante, le samedi 30 mai à Sandras.
2: Et voilà pour la fin de ce programme du Festival du Vivant en Cévennes. Avec Biosfera, merci à Guillaume Cirillo, son directeur. Pour terminer, je vous signale un rendez-vous à Saint-Sébastien-d'Aigrefeuille ce dimanche, la journée Pollinise Acteurs. Une après-midi dédiée aux insectes et à la biodiversité locale, de 14h à 18h au programme. Exposition pédagogique proposée par le CPIE, visite et explication de différents aménagements favorables à la biodiversité, les réservoirs de biodiversité, arboretum, émélifères, ruchers, écoles ou encore prairies fleuries, un stand de documentation et coin lecture, des ateliers et animations avec fabrication de nichoirs à chauves-souris et d'abris à insectes, jeux extérieurs autour des insectes et lancement d'un concours photo, un atelier d'identification des insectes et des stands de producteurs locaux. Et des stands de producteurs locaux pour faire le plein de produits de chez nous. C'est en entrée gratuite organisée par le CPIE du Gard et c'est ce dimanche après-midi à Saint-Sébastien-d'Aigrefeuille, place de la mairie. C'est la fin de ce moment d'information locale sur Radio Intervalle. Merci de l'avoir suivi et à très bientôt sur notre antenne pour toute l'actualité près de chez vous.
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1: Aujourd'hui, défenseur. Aujourd'hui, Corinne, vous avez mis votre gant de boxe parce que c'est le moment de se défendre.
2: Eh bien, je crois qu'on en a besoin souvent dans la vie.
1: Oui,
2: hein.
1: Et puis surtout aujourd'hui, j'ai envie de dire, la vie est quand même complexe.
2: Et
1: on
2: puis,
1: a fait beaucoup d'agressions,
2: et puis
1: d'agressivité.
2: D'une part, donc se défendre peut-être contre la violence, mais aussi contre des tas de puissants qui sont un peu indifférents au sort de tout un chacun. Et oui, j'aime bien ce mot de défenseur.
1: Alors surtout défenseur, que, voilà, vous avez choisi défenseur avec un D, donc on a la lettre D.
2: Oui, voilà.
1: Alors, on ne va pas vous demander pourquoi vous avez choisi défenseur, ça pourrait prendre beaucoup de temps. Mais ce que vous avez trouvé sur ce terme, face à un texte biblique, est-ce qu'on trouve ce terme d'ailleurs dans la Bible ?
2: Oui, oui, oui. Et justement, c'est un des qualificatifs de Dieu. Dieu est présenté comme notre défenseur. Et c'est défenseur en tant que qualité de Dieu dont j'aimerais parler. Et c'est une qualité que j'aime beaucoup personnellement par rapport à Dieu. Il me semble qu'on a l'habitude, un peu probablement dans un peu toutes les religions, de voir Dieu comme notre juge. Celui qui, à un moment donné, parce qu'il connaît tout de nous,
1: porte un regard.
2: Et parce qu'il a autorité, nous juge. Et c'est souvent d'ailleurs perçu, on se sent tout petit devant cela et très menacé. Parce qu'on se sent assez
1: vulnérable.
2: Assez vulnérable et assez peu de choses devant la grandeur de Dieu. Ça me semble être une notion assez répandue dans le monde religieux. Mais associée à cette notion de juge, celle de défenseur, ce que fait la Bible à propos de Dieu, je trouve que c'est un enrichissement très intéressant par rapport à cette idée de jugement qui peut nous faire si peur.
1: Alors quand on est défenseur, déjà, peut-être que Dieu répond à un besoin, parce que vous parliez de « on a besoin de se défendre aujourd'hui ». Alors quand on est défenseur de qui ? Est-ce que c'est une défense partiale ou impartiale ?
2: Alors, il se présente comme le défenseur des plus démunis, des pauvres, plus précisément même des veuves et des orphelins.
1: Quand vous me dites ça, vous savez, ça me fait penser au film de Zorro. Vous savez, quand j'étais petit,
2: oui.
1: On voyait Zorro qui arrivait. Alors, il y avait les Mexicains qui étaient là, hein, qui étaient un petit peu persécutés à l'époque par les Espagnols. Et puis, Zorro arrivait, je viens défendre les...
2: Exactement, les opprimés. Et mais c'est un peu ça. Bon, c'est peut-être un peu cavalier,
1: oui, sûr,
2: si j'ose dire.
1: C'est le cas de le dire, oui.
2: Cavalier de traiter Dieu de Zorro. C'est pas réellement cela, évidemment. Mais il est du côté des opprimés. Ah. Il se présente comme du côté des opprimés et pas comme du côté des puissants, des riches, des orgueilleux.
1: Mais il est quand même aussi du côté des riches. Je veux dire, il abandonne pas non plus les riches.
2: Non, surtout qu'il faut plutôt passer au niveau, non pas forcément matériel, mais au niveau de l'état d'esprit.
1: Voilà,
2: on peut être matériellement riche.
1: Parce qu'Abraham était riche et Dieu était avec Abraham,
2: absolument.
1: Semble-t-il.
2: Parce que tout en étant matériellement riche, il était aussi généreux, par exemple.
1: Et j'ai envie de dire aussi, peut-être il y a des pauvres qui oppriment d'autres pauvres. Donc, qu'est-ce qu'il
2: Ah, mais oui, il ne faut pas rester uniquement au stade matériel, mais comme des positionnements dans la vie.

0: C'est-à-dire que lorsque l'on souhaite prendre le parti de ce Dieu qui est auprès des opprimés, on devient nous-mêmes auprès de ces populations en difficulté ou de nos proches aussi qui, à des moments donnés, n'ont peut-être pas des problèmes financiers mais autres et on est sensible, une oreille tendue.
1: Je crois que celui qui veut s'inspirer de Dieu, qui veut prendre exemple sur Dieu d'une certaine manière, eh bien, ne peut pas être un oppresseur lui-même. Ou alors, selon moi, il n'a rien compris à Dieu. Mais il devient, oui, soit il est déjà un opprimé et il se confie en Dieu et bon, peut-être qu'il essaie de trouver des solutions, faut toujours le souhaiter. Mais s'il a la chance de ne pas être un opprimé lui-même, celui qui aime Dieu et qui sert Dieu va vivre lui-même dans sa propre existence, dans ses propres actions, voire dans ses actions politiques peut-être parfois, eh bien, il va vivre une vie généreuse, une vie tournée vers les opprimés, à chaque fois qu'il aura l'occasion de réparer une injustice, même des fois des toutes petites injustices dans le cadre familial, pourquoi pas, eh bien, déjà être dans cette orientation, d'avoir une oreille attentive à ceux qui sont les moins écoutés, justement.
0: À ceux qui ont besoin d'une défense.
1: À ceux qui ont besoin d'une défense.
0: D'un avocat, d'une présence.
1: C'est un parfait synonyme, l'avocat. Et Dieu est donc présenté comme, en même temps, juge. Il ne perd pas sa fonction de juge, mais en même temps, notre avocat. Ce qui fait que ça nous invite aussi à avoir une attitude moins peureuse de Dieu, mais une attitude de confiance.
0: Confiante, oui.
1: De confiance. Il est là pour nous, il n'est pas contre nous. Il est là pour notre bien. Il est là pour notre avenir, pour notre vie, pour tout ce qu'il y a de positif. Voilà comment il se présente. Et c'est une valeur qui me semble extrêmement positive.
0: Alors je vois que vous aviez trouvé un texte, dans le texte biblique, en tout cas dans l'Évangile, qui présente justement Dieu, Jésus-Christ, comme défenseur ou avocat.
1: Absolument. Alors c'est présenté dans un cadre de l'expérience personnelle et non pas matérielle de la vie. C'est un texte qui se trouve dans une lettre de Jean, l'apôtre Jean, deuxième chapitre et verset 1. Jean dit ceci: « Si quelqu'un commet des péchés, nous avons un défenseur devant le Père, c'est Jésus-Christ, le juste. » Et si les défenseurs... si les justes, on pourrait s'attendre, c'est parfois le cas des gens qui se croient justes, c'est qu'ils sont un peu intransigeants. Mais Jésus est à la fois juste, parfaitement juste, et plein de mansuétude, de compassion, de bonté, de gentillesse, envers ceux qui n'arrivent pas à être aussi justes, aussi parfaits, et qui font des tas de faux pas. Et Jésus est présenté comme l'avocat de ceux qui font des faux pas dans la vie, dans leur vie, dans leur relation avec Dieu, dans toutes les bêtises plus ou moins graves qu'on peut faire dans la vie, volontairement parfois, involontairement encore plus souvent, eh bien, on n'est pas devant un juge inflexible qui note toutes nos défaillances et le couperet tombera sur nous. Eh bien, il y a ce défenseur et cet avocat qui est plein de compréhension envers nos faiblesses.

0: dieu juge, un dieu qui est aussi avocat, donc dans les deux parties, à la limite, c'est quand même intéressant. Quand on est avocat, on défend sa cause parce qu'on est condamné, la plupart du temps. Donc là, on sort peut-être du défenseur, mais c'est aussi
1: on
0: un défenseur.
1: On est coupable, en tout cas.
0: Quand on défense, quand on prend la défense de quelqu'un, oui. C'est qu'effectivement, il y a quelqu'un qui est condamné, qui semble être coupable. Alors, coupable de quoi? Contre qui? Et de quelle défense s'agit-il, là, dans cette présentation de ce personnage Jésus-Christ, avocat?
1: Alors, la culpabilité de l'homme devant Dieu, en fait, elle concerne tous les hommes. Il n'y a pas d'exception, à part Jésus lui-même, qui lui était parfait. Sinon, et vous savez, c'est pas très difficile de le constater, il suffit de regarder à nous-mêmes, d'abord, et puis à tous les autres, pour voir que aucun humain n'est parfait. On a tous des choses à se reprocher, des choses qui à nos yeux sont peut-être plus ou moins graves, mais aux yeux de Dieu, qui lui est dans l'absolue perfection, eh bien aucun homme n'est à la hauteur de l'attente de Dieu, d'une certaine manière. Ce qui pourrait être une situation désespérée. Tous coupables de mille et une choses tout au long de notre vie, et puis voilà, il n'y a plus rien à dire. On est tous coupables devant Dieu, tous jugés par lui et tous condamnés par lui. Ça serait ça, la justice, d'une certaine manière. Et puis, non, ça ne s'arrête pas là. Dieu a choisi d'offrir le pardon à ceux qui le lui demandent, tout simplement. C'est guère plus compliqué que cela. Et donc, d'ouvrir l'espoir, d'ouvrir l'avenir, d'ouvrir le salut à ceux qui simplement se tournent vers Dieu pour reconnaître leurs errances, leurs fautes, leurs faiblesses, et demander pardon à Dieu.
0: Donc un avocat, un défenseur, déjà qui est gratuit, me semble-t-il, c'est quand même important, parce qu'aujourd'hui, ça coûte cher, un avocat.
1: Ah oui, bien sûr, surtout si on en veut un bon.
0: Voilà, si on en veut un bon. Donc déjà, c'est le meilleur, en plus.
1: C'est le meilleur, il est gratuit.
0: Et oui. Il est gratuit, il suffit de sonner à la porte.
1: Exactement, et la gratuité du pardon de Dieu, du salut, est un thème très très fort dans la Bible. Il y a beaucoup d'insistance là-dessus. C'est pour ça qu'on peut dire que Dieu est du côté des opprimés et des pauvres et de ceux qui n'ont pas tellement de chance dans la vie, parce que ce qu'il offre à lui est gratuit, donc accessible à tous. Il n'y a pas besoin d'être super doué, ni super intelligent, ni super riche pour accéder à Dieu.
0: Donc cette défense, elle est déjà réalisée. Alors, peut-être aussi cette défense a un rapport non seulement avec le présent, mais le futur.
1: Oui, puisque c'est quelque chose qui, une fois qu'on sera défendu par Dieu contre de notre propre culpabilité, eh bien, cela donne accès au salut et à ce que la Bible appelle la vie éternelle. Ça concerne effectivement l'avenir.
0: Donc une défense aussi pour ne pas aller dans la mort éternelle. Ça, c'est sympathique.
1: Mais bien sûr, Dieu est le Dieu de la vie.
0: D comme défenseur, nous vous remercions Corinne, nous nous retrouverons pour une autre lettre D. À bientôt, au revoir.
1: Au revoir.
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1: On est navré, déçu, désorienté devant le mal qui ravage le monde. On est atteint dans sa confiance, dans sa foi. Et bientôt, on se demande où donc est Dieu ? Eh bien, changeons résolument de point de vue. Admettons une fois pour toutes que de Dieu il n'y en a pas, que le monde est un non-sens, que la vie est idiote et sans but, et donc qu'il est plus que normal que les gros qui le peuvent y mangent les petits. La guerre, normale, la haine, normale. Fini, quoi, de s'étonner du mal. Alors, nous commencerons à nous étonner du bien. Car si le mal dans le bien est étonnant, plus étonnant encore est le bien dans le mal. Voici un amour. Voici un dévouement, un acte de justice, une attitude généreuse. Voici quelqu'un qui donne, qui pardonne, qui fait la paix. Incroyable ! Les pierres peuvent-elles se changer en pain ? Alors, comme à étonner les brouillards d'automne, on salue l'apparition du soleil, nous saluerons à travers les brouillards du mal le glorieux mystère du bien.

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1: Armin, bonjour.
2: Bonjour.
1: Nous voilà de nouveau ensemble pour continuer ton périple. Tu as grandi en France, à Paris, mais tu es allé chercher tes racines iraniennes. Merci de nous emmener aujourd'hui dans cette découverte. Ça sera une découverte musicale aussi, parce que tu as voyagé avec un instrument de musique traditionnel à la rencontre des habitants, des Iraniens et Iraniennes. Et la musique était un élément qui vous a lié, je pense, et qui est très important aussi dans ce pays et pour toi aussi.
2: Complètement. Donc je pense que pour comprendre un pays, pour comprendre une région, moi ce que j'aime bien faire en général, c'est manger, dormir et puis écouter la musique ou en jouer avec les habitants du coin. Je trouve que c'est vraiment les trois éléments qui permettent de prendre contact, de s'ancrer et de rentrer en interaction vraiment plus profonde avec les gens qu'on rencontre. Et pour ce voyage musical, alors j'ai fait quatre pôles de l'Iran, de ces voyages-là, qui sont souvent sous-représentés dans ces musiques qu'on labellise d'iraniennes et qu'on essaye de mettre en avant souvent en Occident. On oublie souvent en fait les périphéries, les marges, comme souvent. Et donc voilà, je voudrais vraiment mettre en valeur, montrer et leur rendre hommage. Et donc dans l'ordre chronologique de mes périples en Iran. Donc la première chanson que je voudrais exposer, donc c'est une musique qui vient d'Azerbaïdjan et qui est jouée en fait dans tout le Caucase. C'est-à-dire que on trouve l'équivalent en arménien, en azerbaïdjanais, en géorgien, dans toutes les langues, puisqu'on sait que dans le Caucase, en fait, c'est une panoplie de langues et de dialectes.

à chaque vallée montagneuse. Ça a vraiment permis de conserver des langues de groupes très différents. Et donc, en Azerbaïdjan, donc la musique on écoutera ensuite, Sarigalin. Alors, il me semble que ça parle d'une jeune femme qui a les cheveux bouclés et blonds. Et donc, le chanteur raconte combien il est amoureux d'elle et qui se trouve près d'un cours d'eau. Mais je ne suis pas turcophone, donc je ne comprends pas tous les propos. Mais c'est une chanson qui est assez courante de, comment dire, du patrimoine populaire. En fait, on chante l'amour. Et souvent des amours déchus ou des amours impossibles. Et ça me rappelle une rencontre que j'ai faite en Azerbaïdjan, celle de Djafar, dans un village donc proche de la frontière arménienne. Et Djafar, lui, à l'image de ses chansons, aimait une femme qui venait du Khorasan, donc à la frontière afghane, donc de l'autre côté du pays. Et c'était un amour impossible puisqu'elle avait été promise à un autre homme. Et donc quand je le rencontrais, Djafar, c'était au moment où donc il m'a pris en voiture, il m'a fait visiter un peu sa région et il allait retrouver sa belle pour lui dire au revoir, adieu, avant qu'elle aille se marier avec l'homme qu'elle n'aimait pas forcément, mais à qui elle était promise. Et donc c'est cette histoire-là que je trouve cette musique rend bien.

0: Alors, second épisode, donc on se trouve au Kurdistan. Et le Kurdistan, donc c'est un peu cette région rebelle, on pourrait peut-être l'assimiler à la Corse en France, une région très montagneuse, on est au cœur du Zagros, donc la chaîne de montagnes qui traverse l'Iran en diagonale hein, et qui va se perdre jusqu'en Turquie. Et donc au Kurdistan, donc c'est une région, encore une fois, assez marginalisée sur le plan économique, politique, où il y a énormément de prédation sur les ressources, où les populations locales ne sont pas du tout représentées politiquement dans les institutions locales, ou très peu. Et donc au Kurdistan, on a une activité artistique et musicale qui est extrêmement puissante. Et parmi les plus grands musiciens de la région du Moyen-Orient, en fait, sont kurdes. Et là, pour cette musique, alors je vais un peu tricher, puisqu'on a deux grands groupes linguistiques. Donc au Kurdistan, on a les soranophones, les sorani, et les kurmanji. Et les kurmanji sont plutôt donc dans l'état-nation turc, hein, c'est des kurdes kurmanj. On les appelle aussi kurdes du nord. Et les kurdes du sud, donc les kurdes soran, sont plutôt en Irak et en Iran. Alors c'est un peu plus complexe, mais je simplifie. Et donc cette musique-là, Eskevokim, c'est une musique kurmanj qui vient du Kurdistan du Nord, donc en Turquie actuelle. Et elle parle d'un rossignol, elle parle d'un oiseau. Alors c'est un peu pareil, hein, je suis pas kurdophone non plus, donc j'ai pas tous les détails de la musique, mais elle parle d'un rossignol. Et je peux au moins faire un parallèle avec deux rossignols kurdes que j'ai rencontrés. Donc le premier... qui s'appelait Ozod, qui veut dire libre, et donc que j'ai rencontré dans un petit village donc kurde, et qui m'a invité avec sa famille. Donc il avait le même âge que moi, ils m'ont invité à manger chez eux, et donc comme ma mère venait de Shiraz et qu'ils le savaient, donc ils m'ont fait un plat shirazi, ils m'ont offert un recueil de poèmes de Hafez, le grand poète de Shiraz. Donc ils étaient vraiment extrêmement généreux, parce qu'on met l'invité, le voyageur, sur notre tête, comme on dit là-bas. Et on chante le voyageur, en fait. Il y a vraiment une expression, on dit on chante le voyageur. Et donc, Eskevokim, cette musique qu'on entendra, elle chante aussi ce Kurdistan-là. Et donc, moi, j'avais passé cette soirée avec cette famille qui est extrêmement généreuse. Et je sentais qu'elle avait quelque chose quand même, cette famille, puisqu'on était dans un petit village assez reculé. Et donc, quand il me montre sa chambre, donc c'était deux frères, il y avait une profusion de livres et de livres d'auteurs soviétiques. Alors là, je ne comprenais pas. Et puis, je commençais quand même à me poser des questions. Et c'est vrai que pendant toute la soirée, je n'avais pas vu le père. J'avais vu la mère, j'avais vu les deux frères, mais j'avais vu la grand-mère, mais je n'avais pas vu le père. Et à un moment donné, je vois une photo du père avec des vêtements militaires, kaki en tout cas. Et donc, je demande en persan, Sarbazi, le service militaire, en pensant que c'était des photos de l'époque du service militaire, quand le père avait 18 ans. Et là, tout le monde se met à rien, je ne comprends pas trop. Il me dit, non, non, il faisait partie de Komala. Donc Komala, c'était le groupe révolutionnaire maoïste kurde des années 80. Donc le père était un guerriero. Et c'est pour ça qu'il était absent, je pense qu'il était un peu plus loin. Et donc ça expliquait aussi toute cette quantité de livres. C'est que les partis de gauche au Moyen-Orient demandent à leurs militants de lire énormément et de lire donc plein d'auteurs classiques de l'ex-URSS. Et donc voilà, ce premier rossignol kurde qui raconte aussi un peu l'histoire de la région, l'histoire mouvementée, rebelle de la région. Et le second, c'était à la frontière, dans le Hauraman. Donc c'est un massif montagneux immense où vraiment les montagnes tombent à pic. Donc on a la frontière du Kurdistan irakien. Derrière les montagnes, c'est l'Irak. Et là, j'étais donc sur une maison, j'étais invité par un jeune qui était ce qu'on appelle un kolbar. C'est les contrebandiers de la frontière. En fait, donc, ce sont plein de jeunes et parfois même des très vieux qui sont extrêmement pauvres et qui, pour gagner leur pain, portent sur leur dos des marchandises qui viennent d'Irak, puisque l'Irak n'est pas sous sanction, et qui sont revendus au marché noir en Iran.
1: Ils passent à travers les montagnes ?
0: Ils passent à travers les montagnes. Et donc, c'est un périple terrible, puisqu'on parle parfois d'adolescents jusqu'à des très vieux. Hein. Je me souviens d'anciens hein, qui étaient courbés, qui portent des poids qui peuvent aller jusqu'à 40 kilos sur le dos. Enfin, vraiment, à ce niveau-là, physiquement, c'est des prouesses. Et tout ça pour gagner leur pain, et dans une région qui est vraiment marginalisée par rapport au reste du pays. Et donc, ces colbars, non seulement ils portent des poids immenses dans des paysages escarpés, mais en plus, ils doivent passer sur un terrain miné, littéralement miné, puisque c'est un des cœurs de la guerre entre l'Iran et l'Irak. Donc, il y a énormément de mines de la guerre, donc de la plus longue guerre du XXe siècle, de 1980 à 88, où il y a encore énormément de mines. Alors, pour vous donner un exemple, moi, j'étais au Kurdistan irakien en 2022-2023. Il y avait encore des morts tous les mois de ces mines. Donc, il y en a énormément et on n'a pas cartographié ça. Donc, ils doivent passer à travers ça et ils doivent passer, en plus de ça, à travers les balles des militaires et des gardes frontières iraniens qui leur tirent dessus. Donc, c'est vraiment terrible. Ce sont des ONG, du côté irakien, ce sont des ONG même françaises qui s'occupent de ça, de déminer. Non, c'est, la question des mines est terrible. Et alors, le pire, l'absurdité de cette histoire, c'est que donc, ce marché noir-là, en fait, donc ces marchandises sont amenées par des grands commerçants qui ont des liens et parfois qui sont même des grands officiers iraniens, donc de l'armée parallèle à l'armée, hein, les gardiens de la révolution. Donc c'est à la fois un cercle vicieux et une hypocrisie politique, puisque les gens qui ont intérêt dans ce marché noir demandent à leurs sbires, à leur suppôt de tirer sur ces pauvres contrebandiers. Donc c'est vraiment terrible, on a toute la... comment dire, l'exploitation et l'absurdité de cette région-là. Et donc ce contrebandier-là, on était sur le toit de sa maison. Il était, donc cette fois-ci, donc il partait pas. Hein, donc parfois ils amènent des cigarettes, d'autres fois de l'électroménager, beaucoup d'électroménager, parce que l'Iran est sous sanction. Donc du Tefal, du Bosch, Et donc avec ce contrebandier-là, ce jeune, dont je tairai le nom, on était donc sur le toit de sa maison, et donc il m'a raconté par exemple que son père s'était pris une balle par les gardes frontières, et était blessé mais avait survécu. Et donc il me ramène à un moment donné, on mangeait, ce qu'on mange souvent en Iran, des concombres, qui sont très sucrés en Iran, les concombres, ils sont petits et très sucrés, et on mettait du sel dessus, on les mangeait en regardant les montagnes. Et puis à un moment donné, il me ramène ses Tokiwaki et il les branche sur la fréquence des contrebandiers en train de traverser en ce moment. Donc on entend en kurde « Ware, ware, ware, baba, ware, kaka ». Donc ça veut dire « Viens, viens mon frère, viens ». Donc on entendait les contrebandiers en direct, on mangeait nos concombres. Donc voilà les deux rossignols kurdes et donc cette musique qui leur fait écho.

0: Oui, Armin, on peut imaginer que ces voyages-là étaient un peu initiatiques, t'ont énormément marqué, ces rencontres, ces découvertes d'un autre univers, de plusieurs univers que tu viens de nous décrire. Qu'est-ce qui a résonné en toi intérieurement?
1: Eh bien, je pense que oui, c'est-à-dire que le voyage, et ce voyage, ces voyages en particulier, avait ce double aspect où j'étais à la fois une éponge, c'est-à-dire que je m'imprégnais de tout, et j'étais vraiment ouvert. Et je pense que c'était pas moi qui l'étais, c'était vraiment le voyage qui me mettait dans cette posture, parce que j'avais rien, j'avais juste mon sac, donc j'étais très dépendant des autres et des rencontres. Et donc c'était à la fois ce côté qui donnait finalement un aspect comme une seconde enfance, comme un prolongement de l'adolescence, où on se nourrit de tout événement, de toute rencontre, et je pense que mon cerveau, au niveau cognitif, l'a vraiment pris comme ça. Et en même temps, en parallèle de cette éponge-là qui s'imprègne de tout, je pense que, comme le dit Nicolas Bouvier, et j'étais vraiment... Donc Nicolas Bouvier, cet auteur d'origine suisse, protestant, qui est parti sur la route dans les années 50, qui est parti donc vers, de sa Suisse natale jusqu'au Japon en voiture, ça lui a pris 4 ans. Nicolas Bouvier, il dit que le voyage a ça de bon qui nous essore et qu'on garde le plus nécessaire, quoi. Le strict, ce dont on a le plus besoin.
0: Merci beaucoup, Armin Messager. Anthropologue, chercheur, études iraniennes, master en sciences sociales, le monde musulman et contemporain, découverte personnelle de l'Iran et de ses populations, la culture, la musique. Merci d'avoir partagé avec nous cela.
1: Merci beaucoup, merci à vous.
0: Au revoir, à très bientôt.
1: À très vite.

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0: suffit d'une minute.
1: Parlant de cinéma et de censure, le magistrat a déclaré « Le public est adulte, ce n'est pas à l'État de lui dire ce qui est bon ou mauvais pour lui. » Du coup, on se redresse, tout fier. Mais l'autre jour, il s'agissait de publicité et du petit crédit. Alors là, on disait « Les gens n'ont pas de jugeote, ils ne demandent qu'à s'en laisser mettre plein la vue. » Ils ne savent pas compter, et encore bien moins résister à leurs désirs insensés. C'est des gamins qu'il faut protéger contre eux-mêmes. Et vlan. Sorti adulte du cinéma, me voici gamin à la banque. Heureusement, on nous met un bulletin de vote dans la main. Alors là, dès que j'ai un bulletin de vote à la main, on me tient pour l'homme le plus réfléchi de la planète, sachant répondre oui ou non avec pertinence aux questions les plus compliquées. Un super adulte. Mais qu'après avoir glissé mon bulletin dans l'urne, je me glisse dans mon auto, aussitôt on dit « Il ne sait pas s'occuper lui-même de sa vie, c'est un enfant, il faudrait probablement l'obliger à boucler sa ceinture. » Qui a raison ? On me classe et me reclasse. Toi au moins, mon Dieu, tu me fais une offre. Je te rendrai intelligent. Mon Dieu, s'il te plaît. »

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0: auditeurs, bonjour. Nous voici ensemble pour notre cours d'histoire, histoire médiévale. On se trouve en 1200 et nous sommes avec Bernard de Fréminville. Bonjour.
1: Bonjour.
0: Alors, vous allez encore nous parler de cette charte d'Alès-Sédanduze qui était absolument révolutionnaire à l'époque.
1: Oui, du droit seigneurial, bien sûr, mais des seigneurs éclairés qui avaient décidé d'accorder des libertés totalement inouïes à leur population. Et donc, dans l'intervention précédente, nous avions décrit le point de cette charte sur la justice, parce que les peuples ont soif de justice. Et quand l'occasion, ils réglementaient, ce qui était totalement inouï à l'époque, la façon dont les habitants, quels qu'ils soient, pouvaient demander et obtenir justice. Je rappelle juste en quelques mots que c'est une charte créée par les seigneurs d'Anduze et d'Alès en disant qu'ils abolissaient tout ce qui avait été faussement fait par leurs prédécesseurs, voire même par eux-mêmes, auparavant, et qu'on repartait complètement à zéro, de façon à créer une nouvelle coutume qui aurait force de loi sur leur territoire.
0: Oui, et ce que vous nous disiez, c'est que finalement, ils n'abolissaient pas non plus les privilèges. On acceptait volontiers qu'il y ait des gens qui s'occupent de la terre, des gens qui s'occupent des armes, du métier des armes, et puis de la prière. Mais malgré tout, il y avait cette idée qu'il y avait une justice nécessaire pour un bon vivre ensemble, quoi.
1: Ah oui, mais la conception de l'univers était entretenue depuis la plus tendre enfance, en fonction de l'histoire, de l'évangile, d'un certain nombre de concepts. Et bien entendu, un seigneur honnête, on va dire, était respecté et admiré. Et son boulot, c'était de défendre sa population. Et d'autres l'ont opprimé. Mais donc il y avait en effet trois catégories de citoyens. Il y avait ceux les plus nombreux qui travaillaient la terre pour nourrir tout le monde. Il y avait ceux qui priaient Dieu pour entretenir l'âme, et il y avait ceux qui pouvaient porter les armes pour défendre ou attaquer, ou pour aller, par exemple, à l'époque, c'était les croisades, donc sous l'autorité du roi et du pape. Donc ces trois couches de la société se côtoyaient, parfois d'une manière très belliqueuse et parfois en bonne entente. Mais cette nouvelle coutume n'entendait pas du tout remettre en cause cette hiérarchie sociale. Donc dans un premier temps, nous avions vu à quel point la demande de justice était forte et à quel point cette nouvelle charte donnait raison à ceux qui la demandaient. Et là, on va parler de choses plus triviales, c'est-à-dire l'organisation de la cité. Parce qu'une coutume, encore faut-il, ça, c'est des habitants des villes et encore faut-il savoir comment ils ont le droit de se comporter. Donc, d'abord, on élisait des consuls. La ville n'était pas gouvernée seulement par son seigneur, elle était administrée par des consuls élus. Alors là, c'est totalement hallucinant parce que le mécanisme d'élection des consuls était d'une complexité abominable. Parce que la grande peur, c'était qu'un clan s'empare du consulat et se renouvelle. Et donc, par exemple, on tirait au sort des électeurs. Les électeurs n'avaient pas le droit d'être élus. Et alors on mettait tout ça dans des petits bouts de papier où il y avait des noms enveloppés dans une petite boule de cire qu'on appelait les ballots, d'où le ballotage. Et donc on les mettait dans une urne. Et ensuite, seuls ceux qui étaient élus, ils étaient élus pour en élire d'autres et pas eux-mêmes. Enfin, c'était compliqué.
0: Oui, mais alors l'idée, c'était quand même d'éviter une oligarchie, finalement.
1: Tout à fait. Une oligarchie de marchands, de paysans puissants, de beaux parleurs et tout. Parce que si on se présentait, on n'avait pas le droit d'être élu, en gros. Enfin, c'est totalement hallucinant et, à mon avis, contre-productif, parce que je ne sais pas qui pouvait être élu. Je ne connais qu'un seul système électoral qui soit plus compliqué, c'est celui qui élit le doge de Venise. Ça, alors là, il y en a des pages entières, des marches et des contre-marches. En tout cas, pour devenir consul d'une ville, en gros, c'était presque le hasard qui vous faisait devenir consul pour un an, rééligible, etc. En tout cas, c'est quand même les consuls qui vaquaient à l'administration de la cité, et pas le seigneur qui s'occupait d'autre chose. Les habitants avaient le droit de faire des testaments, et leur volonté dernière était obligatoirement observée. Les ascendants et descendants pouvaient succéder à ceux qui n'avaient pas fait de testament. Les tuteurs devront faire un inventaire dont il sera donné connaissance aux proches et aux majeurs des mineurs, et même aux plus honnêtes voisins. C'est-à-dire qu'en fait, on ne pouvait pas piquer dans la caisse une fois qu'on était nommé tuteur. C'était quand même très surveillé.
0: Est-ce qu'aujourd'hui, on en est à ce point-là où on pourrait s'inspirer de ces lois de l'époque?
1: Pas tout à fait. Lorsque quelqu'un, je crois, mais je ne suis pas juriste, mais quand quelqu'un obtient la tutelle d'un mineur, par exemple, ou d'un incapable majeur. Je crois que les contrôles peuvent exister, mais qu'ils sont très légers. En tout cas, ce n'est pas les honnêtes voisins qui peuvent le faire. Lorsqu'on aura fait un dépôt à Alès, on devra obligatoirement, un prêt par exemple, obligatoirement être rendu, parce que de toute façon, il faut restituer à chacun ce qui est à chacun. Interdiction de faire des contraintes et des saisies dans les maisons. Et par exemple, nommément, à l'occasion de chevauchées ou de guerres, les bêtes de qui que ce soit ne pourront être prises dans la ville. Parce que les razzias sur les bestiaux, c'était pour nourrir les troupes, c'était quand même quotidien. Nous statuons que tous ceux qui viendront habiter à l'Est soient entièrement affranchis de toute exaction ou imposition publique et privée, et qu'ils ne soient pas tenus de faire le guet, la garde ou la chevauchée la première année. C'est une ville accueillante. Que chacun soit libre de moudre et de cuire où et quand il voudra, sans opposition des baillis, des seigneurs, ni de qui que ce soit. Et c'est les seigneurs qui signaient ça.
0: C'est étonnant, je reviens d'ailleurs à l'idée du consul. On est étonné de se dire que le seigneur ne veuille pas gérer les choses et qu'il délègue ça à un consul élu au hasard, en gros.
1: Oh, c'était même plus que ça, il déléguait lui à un bailli. Donc jamais il lui mettait les mains dans le cambouis, puis il n'était pas forcément là, il était à la cour ou en guerre et tout. Mais en revanche, il y avait le pouvoir seigneurial et le pouvoir communal qui devaient soit vivre en bonne intelligence, soit se faire la gueule. Et dans ce cas-là, ça pouvait très mal tourner pour tout le monde. En tout cas, là, c'était organisé pour que ça soit fait en bonne intelligence, puisque ça donne même une certaine prééminence de la population par rapport aux lois seigneuriales. Mais cette histoire de liberté de moudre ou de cuire est intéressante, parce que c'est un des points tout à fait lucratifs pour les seigneurs, d'obliger tout le monde à faire cuire son pain dans le four seigneurial. Évidemment, pas gratuitement. Mais en plus, comme ça, on pouvait pratiquement espionner la population. Si tout d'un coup, quelqu'un se mettait à cuire deux fois plus de pain qu'il ne le faisait d'habitude, il y avait peut-être un loup dans la bergerie. Enfin, voilà. Donc, si vous voulez, le fait que tout le monde avait le droit de faire son four pour cuire son pain, c'était une innovation qui valait largement l'abolition de la vignette automobile. Donc...
0: Est-ce que vous avez pu vous rendre compte si la population a déjà bien accueilli cette charte, sans doute, mais est-ce qu'elle aimait son seigneur pour cette raison ? Est-ce qu'il y avait de la reconnaissance, de la fierté d'appartenir à, ce duché ?
1: Il est dit dans ces documents que ces chartes sont proclamées à son de trompe dans la ville, au grand contentement de la population, c'est des formules toutes faites, donc en fait on n'en sait rien. Mais a priori, on a d'autres témoignages qu'on verra plus tard dans d'autres inventions, de refus absolu par la population de mesures édictées, de mesures tout à fait d'un autre genre, édictées par les seigneurs, et là, ils ne se laissent pas faire. Donc, s'ils se sont laissés faire, c'est que ça leur plaisait bien. Puisqu'on a la preuve que quand ils ne voulaient pas, ils ne voulaient pas. Alors, les mesures du commerce, c'était quelque chose de très important, puisque la fraude existait comme toujours. Donc, il y avait des bureaux, des poids et des mesures, ça ne s'appelait pas comme ça, mais par exemple, pour le vin, un article dit que tous ceux qui vendront du vin à la taverne aient le sestéral, l'émina, le cartal, le demi-cartal et le quart de cartal, c'est-à-dire qu'ils aient des mesures officielles, et qu'ils soient tenus de vendre le vin au prix qui aura été publié par le crieur public. Que toutes les mesures soient justes, conformément à ce qui aura été publié. Et qu'il soit à la volonté de l'acheteur de prendre la mesure qu'il voudra. Donc il voulait là aussi une forme de justice commerciale.
0: C'est ce que j'allais dire, c'est vraiment c'est l'offre de la loi, la loi de l'offre et de la demande, mais encadrée par des lois qui ne permettaient pas les abus.
1: Ben voilà, parce que évidemment, des abus, il y en avait toutes les sortes. Et par exemple, que les boulangers et les boulangères qui font du pain pour le vendre puissent gagner le 13e denier et rien au-delà, c'est-à-dire 13% en fait. Et qu'ils ne vendent pas le pain plus cher après qu'il sera fait, quoi qu'il survienne. Les consuls et les viguiers, donc les deux pouvoirs, le leur feront jurer, et s'ils contreviennent, qu'ils soient sévèrement punis par les seigneurs. Parce que le droit de justice restait l'apanage du seigneur. Les consuls pouvaient déférer le coupable devant la justice du seigneur, mais seul le seigneur avait droit de justice. On a vu dans un des épisodes précédents que la contestation de ce droit de justice était importante, puisque c'était quand même la marque du seigneur. que toutes les mesures des marchands de la ville soient vérifiées une fois par an pour qu'elles soient légales. Hein, pas question de mettre un double fond. Que les bouchers, tuiliers, maçons, maréchaux et autres artisans de la ville ne s'entendent pas pour faire des monopoles. Qu'il ne soit permis à personne de couper, enlever les arbres, les fruits ou le jardinage d'un autre, sans le consentement du propriétaire. Que tous ceux qui auront retenu pendant un jour et malgré lui le salaire de leur mercenaire, c'est-à-dire leur employé, c'est-à-dire de celui qui loue son travail, et auront attendu qu'il ait porté plainte devant la cour, soient condamnés, s'ils sont convaincus, à payer le double. Même aujourd'hui, si les patrons qui ne payent pas à temps et en heure leurs salariés devaient payer le double, peut-être qu'ils y réfléchiraient plus.
0: Même aujourd'hui, on n'en revient pas. On a presque envie de se dire, et peut-être Bernard de Fréminville, vous nous brossez un tableau un petit peu idyllique. Parce que
1: non, c'est ce qui est écrit.
0: C'est incroyable.
1: C'est promulgué. On a des documents authentiques.
0: Mais on se dit, mais il faut revenir au Moyen-Âge, finalement. C'était pas si mal.
1: On va l'envoyer à la présidence de la République. On a quelquefois des préoccupations triviales. Nous ordonnons que dans la ville, dans les rues ou lieux publics, près des portes ou près des murs, personne n'ose déposer ou faire du fumier ni jeter rien de puant.
0: Un peu d'hygiène au passage.
1: Ouais. Que le suif soit fondu hors la ville et dans un endroit éloigné à la volonté des consuls. Nous voulons aussi expressément que dans les rues et sur les places, les bouchers ne répandent ou ne jettent le sang des boucs, ni les intestins, ni autre chose de fétide. Parce qu'à l'époque, il n'y avait pas de boucherie municipale. Les bouchers, ils préparaient leurs bestioles sur leurs étals, dans la rue, et c'est les rigoles qui... Mais là, ils essayent de l'interdire. Nous ordonnons que tous les bouchers, une fois par an, jurent sur les quatre évangiles que dans leur boucherie, ils ne vendront sciemment aucune vente passée, ni pourrie, ni provenant de bêtes mortes, de maladies. Que les vendeurs d'orge ou d'avoine aient des quarts et des tiers de cétiers justes et légaux avec lesquels ils vendront. Si une chose quelconque est achetée au marché ou sur la place publique, quoi qu'elle ait été volée, que le maître en restitue le prix à l'acheteur et celui-ci sera tenu de la rendre.
0: On est proche de la justice là quand même. Hein.
1: Oui, mais c'est la justice, c'est, on va dire, on a vu la justice pénale dans l'autre. Là, c'est la justice civile. Hein. Aujourd'hui, on rendrait des justices civiles. Tout achat conclu par la paumée. La paumée, c'est...
0: Se taper dans la main.
1: Ouais, sera bon et devra tenir. Si cependant une partie veut se dédire et racheter son engagement, elle pourra rompre le marché en payant le dixième du prix convenu. Donc, ils allaient vraiment dans les détails. Vous laissez des arts, elles sont perdues si vous en avez. Et il faut quand même dire qu'il y avait des ombres. Vous disiez tout à l'heure, c'est le paradis. Mais non, pas tout à fait. On a vu d'autres ombres déjà, mais il y avait celle de cette société, notamment celle du statut des Juifs. C'était une société extrêmement antisémite, la société médiévale. Et en l'occurrence, il y a un article tout à fait intéressant qui dit « Nous statuons qu'entre les chrétiens et les Juifs, que nous tolérons par humanité, il y a une différence marquée dans les habits, afin que les Juifs soient aisément discernés de tous autres, et nous leur enjoignons de porter des vêtements différents de ceux des chrétiens. Et en effet, il existait une rondelle jaune, qui s'appelait la rouelle, que les Juifs étaient obligés de coudre sur leurs vêtements. Comme quoi, il y a certaines pratiques tragiques qui remontent à loin dans l'histoire de la mentalité. Et toujours sur le statut des Juifs, nous leur défendons expressément de travailler tous les dimanches et nos principales fêtes sous les yeux des chrétiens, de manière à en être vus, mais que leurs portes fermées, ils se livrent au travail qui leur est permis. De plus fort et sous peine corporelle, nous défendons qu'ils osent se montrer en public le jeudi, le mercredi, le vendredi et le samedi saint avant nos Pâques. Ce qui est justifié, puisque dans la moitié collective, c'était les Juifs qui étaient responsables de la crucifixion du Seigneur. Par conséquent, ce n'est pas le moment qui montre leur visage. Donc, cette société qui à la fois veut une justice, elle avait quand même aussi ses moutons noirs et ses objets de haine. Donc, je rappelle que c'était quand même un réel progrès par rapport à l'environnement, par rapport aux autres mœurs, mais que ça n'a pas pu durer très longtemps, puisque le roi, dans le cadre de la guerre des Albigeois, a pris le pouvoir dans la ville d'Anduze en 1243. Donc au mieux, cette charte aura été appliquée, si elle l'a été, 43 ans seulement dans toute l'histoire des siècles passés.
0: Eh bien, merci beaucoup Bernard de Fréminville. On voyait aujourd'hui la charte d'Alès et d'Anduze, cette charte si novatrice, si libérale, on pourrait dire. En tout cas, ça nous éclaire sur vraiment cette histoire du Moyen-Âge dans notre belle région. Et à bientôt dans une prochaine émission.

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Nous avons eu le plaisir, amis auditeurs, d'entendre ces derniers temps le concerto pour piano et orchestre numéro 1 en ut majeur interprété par Wilhelm Kempff. Alors cela fait bien sûr quelques décennies aujourd'hui que ces enregistrements ont été faits, mais vous savez que cela fait partie de ces grands classiques toujours à écouter. Je vous propose aujourd'hui d'entendre le concerto pour piano et orchestre numéro 2 en si bémol majeur, opus 19, qui sera suivi d'un rondo. Mais pour l'instant, place à ce concerto numéro 2 avec toujours Wilhelm Kempff au piano. Il est accompagné de l'orchestre philharmonique de Berlin, dirigé par Paul van Kempen.